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2: Charles, il paraît que tu adores, mais alors vraiment que tu adores cuisiner.
3: Oui, j'adore ça.
2: Alors, c'est quoi tes spécialités?
3: J'en ai une, c'est pas une spécialité française, mais c'est les carbonara, mais les vrais carbonara.
2: C'est-à-dire le vrai carbonara?
3: C'est-à-dire qu'il nous faut du guanciale.
2: Ouais.
3: Et des linguini.
2: Ouais.
3: Et puis donc des œufs, du pecorino et un peu de parmesan aussi, voilà.
2: Il n'y a pas de crème dans tes carbonara, c'est ça que tu veux nous dire, parce que les Italiens mettent
3: crème
2: pas
3: de... Crème de l'Est-Majesté en Italie.
2: Exactement, en Italie on ne mange pas de crème dans les carbos alors que nous on en fout 3 tonnes. Il paraît que tu adores faire griller les poissons.
3: Oui, j'adore. Je vais essayer de faire très court, à vos stylos, à vos papiers. Prenez des petites queues de lotte, c'est pas un poisson qui est très...
2: Mais j'adore les joues de lotte et les queues de lotte, mais j'adore ça, c'est mon poisson.
3: Queue de lotte. Que de l'autre en petit cube, Valérie.
2: Ouais, Eric. Vas-y.
3: Que de l'autre en petit cube. Vous faites ça bardé de lard très fin ou du fumé ou nature, comme vous voulez.
2: Ouais.
3: Et entre chaque, vous mettez un bon morceau de bon chorizo.
2: Oh là là.
3: Et vous faites ça à la plancha. 10 minutes, vous retournez, c'est une tuerie. Vous faites ça avec un riz aux algues et c'est excellent.
2: Moi, je fais des joues de lotte au barbecue.
4: Ah oui,
2: avec du
3: ah bah oui, oui.
2: Ah bah oui, les joues de lotte, des joues de cabillaud, j'adore. Oh là là, mon Dieu. Mon Dieu, comme ça a l'air bon.
4: Vous pouvez m'inviter cet été, pensez-y. Hein.
2: Oui, oui, bien sûr. Merci. Allez, on va tout de suite marquer 3 points de plus, mon petit Charles, grâce à la question à choix multiples. Je pose la question, je te donne des réponses. T'as 10 secondes pour me dire quel est ton choix. Tiens, je t'emmène là-bas, tiens. Écoute bien. Que signifie le mot sudoku en japonais? Chiffre magique? Nombre unique? Calcul rapide? Éric Bastien. Alors, ça veut dire quoi, sudoku en japonais? Chiffre magique?
4: Sudoku.
2: Nombre unique? Calcul rapide? Ou Éric Bastien, top chrono, 10 secondes.
3: Chiffre magique.
2: Et non, ça veut dire nombre unique. Et d'ailleurs, ça signifie les chiffres doivent rester uniques. Hein, en japonais, c'est suji wa dokuchi ni.
4: Oh, on parlait bien.
2: Voilà, t'as raison. Et aucun chiffre ne doit être répété dans une ligne, une colonne ou un carré. Voilà, donc c'est chiffre unique. Pas de point, mais t'es toujours en tête.
4: Sidonie est avec nous. Alors, Sidonie, que un point. On n'est pas très loin non plus du score de Charles, mais on sait qu'on a jusqu'à 13h, hein, Sidonie. Avec le bingo, elle habite au Crotoy, dans la Somme. Elle joue en ce moment à Paris, dans Sherlock Holmes. Elle aime le cinéma, elle aime la chanson. Alors, il y a aussi un petit truc bizarre dans ta vie. Alors, il y en a peut-être plusieurs, des trucs bizarres dans ta vie. Mais il y en a un qui m'a fait un peu sourire. Tu collectionnes les valises.
5: Oui, c'est venu comme ça. C'est venu comme ça. Je trouve qu'une valise, les valises anciennes, hein, c'est joli. Il y a plein de couleurs différentes. Alors, il y a ce qu'on appelle la bijouterie. C'est, c'est les fermoirs, les coins, etc. Mm-hmm. Et puis je sais pas, ça me passe. Je me suis rendu compte que ça devenait une passion parce que je comptais que j'en avais 19.
4: Oui, c'est ça. Tu as 19 valises réparties dans ton appartement et tu t'en sers comme placard en fait.
5: Oui, c'est ça. Ben, je range les affaires dedans et c'est très spécifié par valise.
4: Oui, voilà. C'est original. C'est original. Tu fais un petit peu de sport aussi, un peu de yoga pour te détendre.
5: C'est en ce moment, mais c'est vrai, il faudrait que je m'y remette.
4: Ouais.
5: Du coup, je suis partie un peu sur l'aquagym.
4: Ah voilà, tu plouffes toi. T'es du genre aquagym carrément, c'est plus que la natation.
5: On est à la mer, hein, à la base, donc une fille de la mer, ça aime l'eau hein, quand
4: bien
5: même.
4: Bien sûr, je comprends très bien. Tu bricoles aussi, ça t'arrive. Qu'est-ce que tu bricoles?
5: Oui.
4: Tu fais quoi?
5: Écoute, là, au Crotoy, on a beaucoup à faire. La dernière fois que j'ai voulu vous appeler, j'étais sur l'échelle, j'arrivais pas à faire les deux en même temps. Peinture, papier peint, Valérie, je pense que... Très honnêtement, je pense que t'aimerais. On a pris une couleur verte eucalyptus, très jolie.
2: Eucalyptus.
5: Et ça a été bien fait avant. On avait essayé de maroufler du papier peint, mais ça faisait moche. Donc, même si c'était bien marouflé, Valérie, je ne sais pas.
2: J'espère.
5: Hein, c'était vraiment la qualité du papier qui n'était pas à la hauteur de la pièce. Donc voilà, les peintures, le papier peint, coller des plaintes. Bon, le carrelage, j'ai arrêté, je m'étais fait mal au dos.
4: Voilà.
5: On demande à quelqu'un de le faire.
4: Non, mais tu bricoles, tu fais plein de choses. Il y a un truc que tu sais bien faire aussi, c'est les châteaux de sable. Ça, c'est balèze, hein, les châteaux de sable. Ben, c'est vrai.
5: Je ne sais pas pourquoi vous avez mis ça. Alors, j'en ai pas fait depuis longtemps, mais j'ai mis une photo il y a deux jours sur mon Insta qui montrait qu'il y avait des gens qui ont fait une espèce de spirale qui allait vers la mer avec des châteaux de sable. Et j'ai jamais vu ça. Je trouve ça très beau. Mais c'était pas de moi.
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1: Bon, alors, dis donc, il paraît que t'es... Bon, t'as plein de qualités, on l'a vu, hein. Tu cuisines, tu chantes, tu fais plein de trucs. Voilà, mais t'es chiant. Il paraît que t'es chiant et maniaque.
2: Ah, vous savez bien parler de
1: candidat. Il y a marqué défaut, maniaque et chiant. Alors, je voudrais que tu m'expliques qu'est-ce que c'est maniaque et chiant.
3: Bah, maniaque, c'est... c'est-à-dire, tu ranges un truc à tel endroit, et... voilà, si on le déplace, je vais revenir, et en plus, en rien, voilà.
1: Tu fais bien le mec qui râle.
2: Il le fait bien, hein.
3: Ouais,
1: donc tu... Faut pas déranger tes trucs, quoi, c'est ça?
3: Ouais, c'est un peu ça. Maniaque et chiant, ouais.
1: Oui, chiant. Et alors, elle dit quoi, Cathy?
3: Bah, là, elle dit comme toi, elle dit oui.
1: Et voilà, donc, mais dis donc, il y a un moment donné, tu t'essayes pas de faire un peu des efforts, d'être moins chiant.
3: Bah, c'est quoi l'adage chasser le naturel, il revient au galop, c'est ça, non?
1: Ah oui, c'est ça, d'accord. Ok, bon, bah, écoute, c'est super, on continue à être chiant.
3: Non, non, mais j'essaie quand même de. Non.
1: Ah, bon, bah, voilà. Bon. Il paraît que.
3: À côté de ça, j'ai un gros déconneur, j'ai beaucoup d'humour, donc.
1: Ah oui, non, mais j'ai pas dit que t'avais que des défauts, j'ai dit que tu as plein de qualités, ah, mais oui. Il paraît que t'es maniaque et chiant, quand même.
3: Voilà.
1: Bah, voilà. Bon, alors, il y a ton talent inutile. Là, franchement, ça m'a traumatisé. Ton talent inutile, il paraît que tu arrives à passer une ficelle alimentaire dans ton nez et la ressortir par la bouche. J'ai envie de pleurer.
2: Mais c'est quoi l'intérêt?
1: Mais comment tu fais ça, s'il te plaît?
3: Je passe d'abord par le nez et descends dans la bouche, il faut la récupérer après.
2: Mais pourquoi?
1: Mais non, mais c'est pas ça, mais...
3: On a bien dit talent inutile.
1: Oui, exactement, mais... Pardon, mais alors, moi, qui, pendant le Covid, je pleurais ma mère pour mettre le truc dans le nez, là, j'avais envie de hurler de douleur.
2: Ah oui, les tests, là.
1: Comment t'as fait?
3: Les égouvillons, les fameux égouvillons.
1: Et toi, ça te faisait rien, toi, du coup?
3: Non, que dalle, non, rien.
2: Chatouille.
1: Bah, lui, il adore.
3: Ouais, voilà.
1: Mais j'ai envie de pleurer, j'ai mal, je sais pas, j'ai le nez qui
2: me... On fait un petit test à 13h, Valérie?
1: Jamais de la vie. Alors, tu as 3 points. Ce qui serait bien, c'est de marquer 5 points. On est d'accord?
3: Oui, ce serait bien, ouais.
1: Je pense que c'est une question facile pour toi, mais on va voir. Tiens, j'ai une petite ambiance. Alors, on va parler de guitare. Écoute bien. Quel petit objet en forme de triangle est utilisé par les guitaristes pour gratter les cordes?
3: Alors, j'en ai ramené un bout de Londres, un médiator.
1: Est-ce que c'est une bonne réponse? Oui, c'est une bonne réponse. Alors, tu l'as ramené de Londres, il est beau?
3: Juste à côté, il y a un petit musée, juste à côté du fameux... Parce qu'avec Cathy, quand on était allé à Londres, on s'est fait le fameux délire de la pochette des Beatles, c'est-à-dire traverser...
1: Ah oui, bien sûr. Passage.
3: Et juste à côté, donc, il y a du studio à Beyrouth, il y a une petite boutique à Beyrouth, et donc j'ai ramené un médiator à Beyrouth.
1: Eh ben magnifique, t'as 8 points grâce au médiator.
2: Bon, parler de guitare, Sidonie, il paraît que toi tu fais de l'harmonica, hein?
4: Oui, j'ai acheté un harmonica, j'en sais pas suffisamment pour être vraiment très bonne pour l'instant.
2: Oui, on fait de l'harmonica, il paraît qu'on fait 1m70.
4: Oui,
2: il paraît qu'on aime le badminton, le bowling, la natation, qu'on a un accent picard aussi, on sait faire ça? On sait faire l'accent picard.
4: Oui.
1: Bon, dis pas du
4: tout. Tu veux que je te dise, Eric?
2: Ah là. Ah oui, non, c'est bien.
4: Moi, je suis de Crotoué.
2: Ah oui, très bien. On aime la couture, le dessin, le moulage, le patronage, le bowling. Est-ce que tu sais où est-ce que j'ai chopé tout ça?
4: Tu allais trouver mon CV.
2: Exactement, madame. Je vous ai trouvé. Je vous ai en face de moi. Je vous vois. Alors, on a des notions d'allemand aussi. Et on parle anglais couramment.
1: Mais quel stalker, ce Bastien. Oui.
2: C'est fou, ça. J'ai le poids. J'ai les cheveux mi-longs, raides, châtain clair. Voilà.
4: Oui, tu sais tout.
2: Ah, les yeux verts, très beaux, sauf quand tu mets tes lunettes. Eh oui.
1: Il y a un problème pour les lunettes, toi?
2: Bon, bah non, j'en porte aussi, hein, donc.
1: Ouais.
2: Enfin voilà, j'ai plein d'infos, les pantalons, la poiture, la veste. Ouais,
1: pose ta question.
2: Tu as des trucs géniaux, quoi. J'adore. Non, c'est bien ça.
4: Mais dans notre métier, c'est demander, donc. Oui,
2: non, mais bien sûr, on comprend, ça, c'est pour tous les castings.

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1: Alors, qu'est-ce qui se passe ? Il paraît qu'il y a Lydie qui appelle.
2: Alors qui, Lydie ?
3: Oui.
1: Alors comment ça va ? Merci, ma chérie, d'appeler. Alors cette petite vache, elle va s'appeler Valérie.
2: Enfin, on rappelle qu'elle était avec nous il y a quelques jours.
3: Elle est très contente de vous la faire voir, oui.
1: Oh,
3: elle est née ce matin, elle va très bien, la maman aussi.
1: Oh là là, je suis contente, j'ai une vache à mon prénom. Bah alors là, écoute, tu sais quoi ? Lydie, tu ne pouvais pas me faire plus plaisir. Merci, ma Lydie.
2: Je me souviens que c'était ma candidate et qu'elle avait gagné.
1: Oui, mais c'est à moi qu'elle souhaite la fête et c'est moi
2: évidemment,
1: qui ai voilà, la vache à mon nom.
2: C'est normal.
1: Merci, ma petite Lydie, d'avoir appelé. Je t'embrasse très fort. Embrasse Valérie. Embrasse Valérie pour moi. Oh là là, j'ai une vache à mon nom, c'est magnifique.
2: Ah, si tout le monde nous rappelle, là, on est mal, hein.
1: Alors, Christophe et Catherine. Christophe à 4, Catherine à 3 et Christophe. Ah là là là là là là, Christophe, il est un petit peu notre Pierre Richard de la semaine. Oui, bah oui. Et il se trompe souvent d'étage. Ça t'arrive de sonner chez d'autres gens. Et que même tu rentres dans l'appart, tu... Hein ? C'est-à-dire ?
4: Exactement.
1: Tu sonnes et tu rentres, toi. Mais, bah, je sais pas si ce qui a marqué sur ma petite fiche de Maître Coupez.
4: Oui, c'est ça.
1: Mais alors quand tu sonnes et que tu rentres, tu te rends pas compte que quand le monsieur il t'a ouvert, c'est pas le bon copain que tu viens voir.
4: Bah non.
1: Et alors qu'est-ce que tu fais? Tu rentres et tu dis bah je boirais bien un petit café. Comment ça se passe?
4: Presque.
1: Mais il a dû être content le monsieur que t'es rentré chez lui.
4: Et oui.
1: Il a pas appelé la police quand même, t'es sorti tout seul, tu t'es rendu compte de ta bêtise.
4: Oui.
1: Alors c'est pas que ça, hein. Il lui arrive tout le temps des aventures. Par exemple, quand il fait sauter des crêpes, bah c'est rare qu'elles tombent dans la poêle, hein. Elles vont au plafond, par terre.
4: Voilà, exactement.
2: Ils arrivent chez le voisin.
1: Tu ne peux pas si bien dire, parce qu'elles sautent par la fenêtre.
2: C'est pour ça qu'il va les récupérer en fait.
1: Et alors, et surtout, elles vont même sur la tête de ce pauvre chien, dis donc. Pauvre Staffy avec une tête de crêpe. Ben, ça te fait rire, pauvre Staffy, comme il doit être content, tiens. Alors, c'est pas grave, tu les manges quand même, il y en a qui arrivent dans la poêle.
4: Oui.
1: Tu sais quoi, c'est déjà pas mal. Voilà. Alors, écoute, j'espère que tu vas marquer 3 points de plus. C'est la question à choix multiple. Je te pose la question, je te propose des réponses. Évidemment, à mon top chrono, tu as 10 secondes pour me donner ton choix. Tiens, un petit
5: exemple. Fais pas tes doigts dans le nez.
1: Alors, Jacques Dutronc. Aujourd'hui, mardi 28 avril, ce n'est pas que la Saint-Valérie.
2: Oui, mais quand même.
1: C'est l'anniversaire de notre ami Jacques Dutronc. Alors, joyeux anniversaire, Jacques Dutronc, on t'embrasse. Et est-ce que tu sais, Christophe, dans quel groupe a débuté Jacques Dutronc dans les années 60 ? Écoute bien. Les Chaussettes Noires, El Toro et les Cyclones, les Chats Sauvages, les Bastiano.
2: Oui.
1: Alors, dans quoi il a débuté dans les années 60? Les Chaussettes Noires, El Toro et les Cyclones, les Chats Sauvages, El Bastiano. Top chrono, 10 secondes. Les Taureaux et les Cyclones. Oui! Il a fait ses débuts comme guitariste dans ce groupe au début des années 60. Bon, le groupe a sorti des titres et ensuite, il est parti solo. Il a explosé avec Et moi. Voilà, toc-toc.
2: Ah, les Chaussettes Noires, c'était Eddie Mitchell.
1: Puis Dick Rivers, c'était les Chats Sauvages. Bref, allez, ça fait 7 points pour Christophe.
2: Oh là là, attention Catherine. Attention. Catherine, est-ce que tu as envie de chanter? Pour t'encourager toi-même. Ou on en reste là? Oui, ah c'est vrai, tu veux chanter quelque chose?
1: Bah oui.
2: Allez,
3: non,
2: vas-y.
3: Non, pardon, j'avais compté.
2: Ah non, parce que nous on chante à tout moment.
3: Ça suffit, vous allez depuis midi, on n'arrête pas. En moins,
2: en fait. Pas du tout. Catherine, toi tu fais partie, t'es à la retraite, on l'a dit, il y a un an et demi, et t'as décidé de profiter de la vie. On ne peut que t'encourager. Avec Patrick, vous avez acheté un camping-car.
6: Je suis pénard.
3: Oui.
2: Raconte un peu l'aventure avec le camping-car.
3: Oui, on aime bien partir dès qu'il y a un petit rayon de soleil, il fait beau, allez hop, on n'est pas loin de la côte. Soit on va sur la côte normande ou la Bretagne un petit peu plus loin. Et on a été même jusqu'en Hollande, là. On a été voir les tulipes, les moulins, c'était magnifique en mars.
2: C'est la liberté, quoi. Le camping-car, c'est super.
3: Voilà.
2: On se pose un peu où on peut.
3: En tout cas, le chien, elle est heureuse comme tout. Elle est au milieu entre papa et maman. Et voilà.
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1: Comment ça va les amis?
2: Bonjour.
3: Très bien, et vous?
1: Bah ça va, alors. Franck, qui a 52 ans, joue avec Issy Touraine.
3: Oui.
1: Tu habites à Chanceaux-sur-Choisy.
3: Oui.
1: Alors, comment s'appellent les habitants de Chanceaux? Les chanceux?
3: Non, les cancéliens et canceliennes.
1: Hop, hop, hop. Tous les cancéliens, toutes les cancéliennes. Ils vont chanter sur le refrain. Alors, tu as deux filles, Sarah et Chloé.
3: Oui.
1: Jusqu'ici, j'ai bon. Et alors là, va falloir m'expliquer, mon petit canard, pourquoi ton surnom, c'est Cauchemar.
2: Fais peur.
3: Alors, parce que tout le monde me prend pour un cauchemar. En fin de compte, est-ce que je fais peur aux gens alors que je suis un homme très gentil? Je sais pas. Tout le monde m'appelle Cauchemar. C'était mon surnom et c'est resté comme ça.
1: Cauchemar, carrément. Tiens, voilà le cauchemar.
2: C'est moche. C'est
3: moche. Exactement.
1: Mon Dieu, mais même non, pas tes amis quand même, si?
3: Si, tout le monde. Ma famille, tout le monde m'appelle Cauchemar.
1: Oh my. Mais tu dois faire des trucs quand même. T'as réfléchi déjà? Est-ce que tu fais
3: non.
1: des... Oh, mince.
3: Je vous dis, c'est un homme très gentil, mais pourtant, voilà, tout le monde m'appelle Cauchemar.
1: Oh mon Dieu. Bon, bah écoute, j'ai envie de te dire...
2: Vous n'avez pas de chance, Valérie.
1: Ah non, mon petit Cauchemar. Surtout que Franck, il avait envie de jouer avec moi. Parce que Franck...
3: Ouais.
1: Eh oui, Franck, il a demandé à jouer avec
3: Franck,
1: moi. Il est...
3: Parce qu'il a toujours rêvé de maroufler avec vous.
1: Eh voilà. Eh oui, bricole, mon Francky. Il adore.
3: Exactement.
1: Mais oui. Il maroufle. Il fait tout dans la maison. Il paraît que t'adores le
3: Exactement.
1: Bricolage. Mais voilà.
3: Exactement. J'ai fait ma maison moi-même.
1: Oh là là là là là là. Bon, bah, rien ne t'échappe. Le placo, le béton, les tout.
3: L'électricité, le plomberie, enfin tout.
1: Oh là là là là. Mais quel homme complet.
2: C'est un cauchemar.
1: Non, c'est pas un cauchemar pauvre. Non, il a fait sa maison tout seul, il est fort.
2: Il a fait sa maison tout seul.
1: Exactement. Exactement. Bon, alors écoute, on va tout de suite marquer le premier point, histoire de montrer qu'on est les plus forts, nous les maroufleurs. Tiens, un petit extrait.
3: Exactement.
1: Allez, encore un petit verre de vin, une chanson de chantier, tiens.
2: Oh.
1: Alors,
2: une chanson de chantier.
1: C'est une chanson de chantier. Vous savez ce que c'est le plus bel outil du chantier?
2: Le verre. Donc,
1: non, la bière. Ouais. Allez, au Royaume-Uni, figure-toi qu'on a découvert une cave à vin du 19e siècle sous un parcours de golf. Alors, est-ce que c'est vrai qu'au Royaume-Uni, on a découvert une cave à vin du 19e siècle sous un parcours de golf? Vrai ou faux? Top chrono, 5 secondes.
3: Faux.
1: Eh ben non, c'est vrai. Figure-toi que sur le parcours de Darwin Park à Trafford, eh bien, le green s'est effondré. Et sous le green, il y avait une cave voûtée remplie de bouteilles centenaires. Bon, alors, elles étaient vides, mais c'était quand même... une cave à vin. Donc, pas de points pour toi, mon Francky.
2: Oh là là, il porte bien son nom, celui-là, Cauchemar. Ça démarre mal. Gwenaëlle, bonjour et bienvenue.
4: Bonjour, bonjour.
2: Bonjour, bonjour. Avec Issy Armory, comment s'appelle l'endroit où tu vis? Je te laisse le prononcer parce que c'est compliqué pour moi.
4: Noyal-Châtillon-sur-Seiche.
2: Noyal-Châtillon.
4: Deux communes confusionnées.
2: Ok, alors du coup, comment on appelle les habitants de Noyal-Châtillon-sur-Seiche en Ille-et-Vilaine?
4: Les Castelnaudais.
2: Ah oui, rien à voir.
1: Rien à voir.
2: Sois la bienvenue. Tu as deux grandes filles déjà. Comment elles s'appellent tes filles?
4: Mathilde et Chloé également.
2: Qu'est-ce qu'elles font? Parce qu'elles ont plus de la petite vingtaine. Elles sont étudiantes, elles travaillent. Qu'est-ce qu'elles font?
4: C'est ça. Elles sont étudiantes, ouais.
2: Toutes les deux dans quoi? Qu'est-ce qu'elles étudient?
4: La politique internationale.
1: Oh my god.
2: D'ailleurs, on va régler ce problème tout de suite. Il paraît que t'aimerais bien déjeuner avec Donald Trump. Pour lui remettre un petit peu les...
4: quelques vérités à lui dire.
2: Voilà.
1: Surtout en ce moment.
4: Je mettrais Poutine à côté et on ferait peut-être une petite remise à plat de certaines choses.
1: Oula. Oh my god.
2: Les points sur les i et les machins au carré. Ok.
1: Allez.
2: Bon, Gwen, évidemment, Gwenaëlle. Gwen, c'est ton petit surnom. T'as des poules à la maison aussi? C'est pour les œufs le matin?
4: Ah oui, mes petites cocottes, ouais. Donc, l'entretien du cocottes. Jardin, tout ça, c'est formidable.
2: C'est trop mignon.
1: Les œufs coques le matin.
2: Ah, c'est délicieux. Non, mais les œufs de la poule, quoi.
1: Bah, tu connais les. Ça, tu manges des œufs de chien, toi, ou pas? Non, c'est juste pour savoir.
2: Les œufs de la campagne, c'est ça que je voulais dire. Oui, les vrais œufs, quoi. Oui. Voilà,
1: mais en fait, les œufs, ils viennent tous de la campagne. Il n'y a pas beaucoup de Parisiens.
2: Écoutez, commencez pas.
4: Elle est taquine, elle est taquine.
2: Le mot est faible, madame, vous savez, le mot est faible.
1: Et ça y est, c'est parti. Allez, au taquet, exactement. Merci, Gwen.
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1: Alors Nathalie, on va parler d'amour, on va parler de ta rencontre avec Franck, ah là là. Ça s'est passé dans un endroit où on dirait pas que ça peut être une rencontre de l'amour, hein. Ça s'est passé au Center Park de Picardie.
2: Ah.
3: Oui.
1: Ah et voilà. Et oui, parce qu'elle part avec ses enfants, ma petite choupette, elle va avec ses enfants fêter Noël au Center Park, faire du toboggan, à qui mieux. Et là, tout le monde fait la fête. Et même le Père Noël fait la fête, c'est ça? Il danse, le Père Noël.
3: Au début, il était sur son fauteuil de Père Noël, et puis il y a eu à la queue leu-leu qui s'est lancée, et puis je ne l'ai pas laissé prendre le début de...

0: Marc, où il gérait toutes les équipes d'animation, eh bien, il est venu me rejoindre chez moi.
1: Et voilà.
2: Vous êtes en train de me dire que c'est la mère Noël qu'on a au téléphone.
1: Exactement,
2: là.
1: Nous avons la
2: et
1: mère
2: Noël. Elle s'est mariée.
1: Noël. Évidemment. Ah ouais, quand même. Elle a épousé le Père Noël, oh vit avec les lutins là-haut, dans le Nord. Et donc, ça fait 18 ans que vous êtes ensemble.
0: Oui.
1: Ça, c'est de l'amour. Et ça fait 12 ans que vous serez. Enfin, ça va faire vos 12 ans en juin, c'est ça?
0: C'est ça.
2: Mais dites-moi, Valérie, est-ce que ce serait pas temps de ressortir.

0: c'est
1: une chanson d'un 30 avril.
0: Voilà, exactement. Bien sûr, son mec c'est le Père Noël. Alors Nathalie, écoute bien, c'est une question qui peut te permettre de gagner 3 points de plus. C'est la question à choix multiples. Écoute bien la question et ensuite les choix. Combien de touches possède un clavier d'ordinateur standard, le clavier de base? Alors écoute bien. 71, 98, 105 environ, ou le nombre de dents de Éric Bastien. Alors, combien de touches possède un clavier d'ordinateur standard? 71, 98, environ 105. Le nombre de dents d'Éric Bastien, top chrono, 10 secondes.
2: On peut appeler un lutin si elle veut comme ami. Hein.
3: Moi, je dirais 105. Hein.
0: Et tu... Eh ben, tu fais très très bien. Wow. 105, AZERTY, QWERTY, c'est 105 touches avec des variations selon les modèles. Bravo, 3 points de plus, tu as 6.
2: Mais c'est facile pour elle, il y a tous les cadeaux à la maison, voilà, il y a des ordinateurs partout. La femme du Père Noël, quand même, cette émission est classe. Sébastien, tu as une relation cachée avec quelqu'un de connu dans le monde ou pas du tout?
4: Non, du tout.
2: Bon, pas du tout. Sébastien, il est en couple avec Élodie. Comment vous êtes rencontré avec Élodie? Bah, si c'est pas indiscret. Hein.
4: Sur une application de rencontre.
2: Une application de rencontre, ok. Alors elle était gendarme.
4: Oui.
2: Elle l'est peut-être encore d'ailleurs. Hein.
4: Non.
2: Non, elle n'est plus gendarme. Mais alors, elle habitait pas en Alsace?
4: Non, dans les Vosges.
2: Elle était dans les Vosges. Elle était où dans les Vosges? À quel endroit?
4: Épinal.
2: Ouais, donc Épinal, l'Alsace, pas très loin, mais c'est pas totalement à côté. Du coup, vous avez fait comment? Des petits allers-retours?
4: En fait, elle venait chez moi. Et le 2 mars, on s'est mis en couple.
2: Là, récemment, le 2 mars?
4: Non, ah non. Ça fait 10 ans.
2: Ah, ça fait 10 ans que vous êtes ensemble, un 2 mars. Bah écoute, félicitations. Donc elle est venue s'installer en Alsace. Tu peux nous rappeler l'endroit où tu vis, pour que je ne l'écorche pas?
4: À Ibersheim.
2: Voilà, et comment on appelle les habitants, d'ailleurs?
4: Je sais pas. C'est pour ça et moi, à mon avis.
2: D'accord. On va quand même parler un petit peu de l'Alsace et de la cuisine alsacienne, juste un instant. On a dit que tout à l'heure, tu aurais rêvé d'être cuisinier. Tu continues de faire de la cuisine. Tu as quelques spécialités comme ça, alsacienne? On entend la musique d'ailleurs.
4: Choucroute, bake-off.
2: Toi, tu fais quoi?
4: Mariné.
2: Ouais.
4: De tout.
2: Je sais pas, à cette heure-ci, tu nous proposerais quoi à 13h là?
4: À 13h, une omelette.
2: Ah, une omelette alsacienne?
0: Ah, c'est bon, l'omelette.
2: C'est quoi la spécialité de l'omelette alsacienne? Qu'est-ce qu'elle a de particulier?
4: Avec du lard, du jambon, du lard, des champignons, oui. Une petite salade avec des petits croutons par-dessus. Un petit peu vosgien et alsacien en même temps.
2: Et un petit vin alsacien avec modération. Oui, il faut bien un peu de salade parce qu'avec du lard, il faut se donner bonne conscience. Mais écoute, ça donne envie.
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2: Mettez vos oreilles dans le vide avec le duo Belle Dame. Bientôt trentenaire, Tommy et Nathan, son frère jumeau, au Savoyard de la Vallée de l'Arve et surtout musiciens. Ils ont créé Belle Dame. Ils écrivent, ils composent, ils chantent et jouent. Guitare, clavier et machine. Et fin 2025, Belle Dame a sorti ce single Dans le vide. Déchets.

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2: Salut à toutes, salut à tous, et ravi de vous retrouver toutes ces soirées musicales que nous passons ensemble du lundi au dimanche avec, vous le savez, de petites variantes pour le week-end. Demain, dimanche, ce sont les auditrices et les auditeurs de Décibel qui choisiront la musique. Et ce soir, un invité, et pas des moindres, donc un incontournable, je le disais, Jean-Luc Reichmann. Et je dois vous dire que la playlist qu'il a choisie pour vous, on sent que monsieur a commencé à la radio. On y court. Il n'est pas midi, alors je ne vous dis pas bon appétit, Jean-Luc Reichmann.
3: Non, mais le gars, il est automatisé. D'un seul coup, il est midi. Je ne comprends pas, il est midi moins 7. Non, écoutez, je suis très très heureux d'être là. J'adore la radio, je suis un fan de radio.
2: Déjà, vous avez une voix de radio.
3: Je ne sais pas de quoi vous parlez.
2: Oh là là, tout dans la gorge. Non, mais c'est incroyable, bravo, bravo, c'est magnifique. Jean-Luc Reichmann, donc oui, vos débuts à la radio, et puis ensuite la télé, et la fiction, c'est ce qui arrive en dernier sur votre CV. Mm-hmm. Vous n'êtes pas que acteur d'ailleurs, hein. Mm-hmm. Vous êtes aussi dans les coulisses de Léo Mattei, mm-hmm. puisque vous faites partie de l'équipe de production, on dit, c'est ça?
3: Oui, en fait, on a créé carrément cette série, elle est française, donc effectivement, on est dans la production artistique, pas du tout en ce qui est des contrats, des chiffres et de l'argent, loin de là. Moi, ce qui m'intéresse avant toute chose, c'est de faire passer des messages, comme vous le savez, aussi bien sur les enfants, qui pour moi est la chose la plus importante de la vie. L'enfance et la différence sont mes deux combats. Alors effectivement, ça a commencé jeudi dernier avec un premier épisode. Et puis tous les jeudis soirs, pour l'instant, il y a Léo Mattei, Brigade des mineurs. Oui, donc on a créé ça. Série française, création 100% française, qui s'exporte, ma bonne dame Émilie.
2: Qui regarde ça dans le monde ?
3: Dans 51 pays. Dans le monde. Ah, ça, elle rigole plus du tout, là.
2: Ah non, je suis bluffée.
3: Et le 51e pays, ça a été le Japon qui a accepté de nous diffuser cette production française. Alors là, ça rigole moins, hein. Ouais. Vous avez vu, elle rigole
2: pas. Je rigole
3: moins,
2: pas du tout, là. Non, je suis épatée parce qu'il y a évidemment d'excellents concepts français qui peuvent être adaptés à l'étranger. Genre, ils nous sucent nos idées et puis ils les font à leur manière. Mm-hmm. Mais là, vraiment, que vous soyez diffusé comme ça partout dans le monde, bah, je vous félicite.
3: Ouais, c'est gentil. Ouais. À l'époque, il y avait un slogan en France, vous n'étiez pas qui disait en France on n'a pas de pétrole mais on a des idées. Et ben voilà, je me suis battu, il paraît que c'était pas possible de créer une fiction française il y a 13 ans, et ça fait 13 ans, donc 64 épisodes qui sont diffusés un peu partout dans le monde pour défendre la cause des enfants. Ça veut dire que 13 ans plus tard, ça marche toujours. On aurait aimé que ça marche plus, mais bon, comme vous voyez, l'enfance est au cœur en plus de l'actualité en ce moment avec tout ce qui se passe partout, donc il faut mettre de temps en temps le doigt où ça fait mal, c'est-à-dire que nos enfants, il faut les prendre comme des personnes à part entière, et puis les respecter aussi, les écouter surtout.
2: Oui, c'est ce que fait votre personnage Léo Mattei, et il se bat pour les enfants. Léo Mattei, Brigade des mineurs, donc ça a recommencé sur TF1 avant-hier. Ça va cartonner cette nouvelle saison. Il y a plein de nouveautés, on en parlera tout à l'heure.
3: Avec plaisir.
2: Mais on est aussi là donc pour la musique ensemble, Jean-Luc. Vous m'avez fait une playlist. Je veux pas vous flatter, mais franchement, je fais un petit coup d'œil en régie, et vous êtes dans notre top 3 de l'année, là.
3: Mais non, qui sont les deux premiers?
2: Je vous dis pas.
3: Ah, vous voyez, vous voulez pas vous fâcher avec personne.
2: Non. Si, alors il y a Adamo qui nous a fait une playlist incroyable.
3: Ça c'est encore une autre génération. Adamo, Tombe la neige, Laisse mes mains sur tes hanches.
2: Mais il écoute des trucs assez récents aussi. Oui. Il nous a sorti un Shakira ou un truc comme ça, c'était très drôle. Mais là, votre playlist, Jean-Luc, elle est éclectique, elle est réjouissante. On va chanter très fort. Alors, je rassure tout le monde, c'est la Saint-Valentin, mais on va pas être emmerdé par les slows, visiblement c'est pas votre truc.
3: Non, il y a des petites choses un petit peu nostalgiques, mais enfin vos auditeurs de ici, je pense qu'ils vont être sensibles. Je me suis adapté aussi, bien évidemment, à votre auditoire qui, je pense, va apprécier ces petits moments.
2: Oh oui, on y est sensible. On commence avec Joe Dassin.
3: Ah,
2: l'équipe à Jojo.
3: Mais oui.
2: Alors, est-ce que ça fait partie de vos chansons totem, genre sur un tournage, au moment de commencer pour se donner la pêche?
3: Je peux pleurer à chaque fois que j'entends cela, parce que mon papa appelait ma maman Jo. et Jojo. Et dans l'équipage Jojo, eh ben, il n'en manquait jamais. C'était toujours une bande. Et papa était un petit peu plus pudique, réservé, alors que maman, Jojo, qui s'appelait en fait Josette, eh ben, dans l'équipage Jojo, il n'y en a jamais un qui manquait. Et c'était toujours la joie, c'était toujours le partage. Joe Dassin, c'est papa, c'est maman, dans la voiture, quand on partait en vacances, qu'on cherchait à regarder les plaques d'immatriculation.
2: Ah oui, le grand jeu des enfants devant les écrans.
3: Mais ouais, c'était ça. Eh ben, on écoutait l'équipage Jojo. Et puis, quand maman est partie, eh ben, on a mis ça le jour de son enterrement. Et à chaque fois, c'était l'équipage Jojo. C'est-à-dire que maman, c'était plein de positivisme, plein d'espoir. On buvait toujours l'apéro avec Jojo. Et puis, c'était toujours des prétextes pour se rassembler, pour chanter et puis pour vivre la vraie vie.
2: Oh là là, elle est pour Jojo, alors celle-là. Et pour vous toutes.
3: Pour ma maman. Vous allez voir, vous allez chanter. Hein. Et puis, il ne faut pas que je pleure en plus. Hein.

0: qu'est-ce qu'on était bien dans l'équipage Jojo. Jean-Luc Reichmann, beau premier choix hein, pour démarrer la soirée.
1: C'est super gentil. Non mais vous voyez, j'ai encore voilà, les yeux qui brillent.
0: Ouais.
1: Pierrot, en fait, Pierre, c'était mon père. Et dans l'équipage Jojo, je réécoutais ses paroles. Je ne vais pas chialer, je vous promets, je ne vais pas le faire. Voilà, je notais, comme vous pouvez le voir. Il n'y avait jamais un copain de trop dans l'équipage Jojo. On partageait tout et on n'avait rien. C'est-à-dire qu'aujourd'hui, imaginez-vous, avec les réseaux sociaux, ils ont tout. Il y a une éducation pour les enfants, puisqu'on parle de Léo Mattei, de la Brigade des mineurs. Aujourd'hui, ils font leur éducation avec, effectivement, tous ces réseaux sociaux, avec leurs ordi, leurs portables, etc., leurs smartphones. Mais là, c'est la quintessence même de l'humanité, du partage. On allumait une cigarette et tout s'allumait. C'était quelque chose de dingue. Voilà, qu'est-ce qu'on était heureux, qu'est-ce qu'on était bien. Mais ils avaient rien, quoi.
0: Ouais.
1: Et c'est avec ces petits riens qu'on fait des grands tout. C'est ça, l'éducation. Il faudrait y revenir un petit peu à cette base humaine. Vous voyez,
0: chaleur humaine, ouais.
1: Ah ouais.
0: Ouais, vous avez raison.
1: Mais rien, et puis l'écoute de l'autre autour d'une table, et puis on se parle, quoi. C'est ça, en fait. C'est pour ça que j'adore la radio. Voilà, je suis un fan de radio, je suis un malade de radio.
0: Et il est fort en radio, vous l'avez.
1: Mais non, mais c'est la vérité. Là, en plus, on n'est pas filmé.
0: Non, on a le droit d'être moche. En vrai, on est très beau, je vous l'annonce.
1: Non,
0: cette soirée de Saint-Valentin.
1: Vous oui, mais.
0: Quand même, voilà. On est beaux gosses, on s'est mis en noir et tout.
1: Ouais. Oui, c'est vrai que c'est la soirée. C'est bizarre qu'on se retrouve une soirée de Saint-Valentin.
0: Ben,
1: vous et moi.
0: Oui, quand même, Jean-Luc.
1: Seul. Et en plus, il n'y a pas de lumière, il n'y a rien.
0: Et c'est notre premier date. On ne s'était jamais rencontrés.
1: C'est la classe. Moi, je dis c'est la classe. Voilà. Ici, c'est la classe.
0: Alors ça, je pense que l'équipe va le découper.
1: Ouais, c'est ça.
0: Et on va l'entendre toute l'année.
1: Comme dirait Jean-Luc, ici, c'est la classe.
0: Jean-Luc Reichmann, oui. Le seul slow de la soirée, puisque c'est la Saint-Valentin,
1: oui.
0: J'ai choisi le slow des slows. Hotel California, que nous appelons entre nous 6 minutes 05 pour conclure.
1: Ouais.
0: Est-ce que vous l'avez testé?
1: Elle s'appelle Anaïs, Iris.
0: Iris, la réalisatrice de l'émission.
1: Iris, coupez la lumière, parce que pendant 6:05, il va se passer des trucs. Non, Hôtel California, alors vous, ça vous parle pas, mais moi, Hôtel California, mais j'ai dansé des slows.
0: Moi aussi, qu'est-ce que vous croyez ?
1: Maintenant, vous êtes toute jeune, arrêtez.
0: Oui, mais c'est un slow qui se transmet, je pense.
1: Ouais, et puis qui se transforme aussi, et puis qui se transmute, et puis je trouve qu'il est transgénérationnel.
0: Ouais.
1: On a vécu des émotions, c'est-à-dire qu'on peut s'arrêter, vous écoutez ça quand vous êtes en voiture, puisqu'il y a beaucoup de gens qui sont en voiture qui nous écoutent en ce moment, et puis vous oubliez tout, quoi. Vous oubliez tout, vous faites appel à un affect, à des souvenirs, à des émotions. C'est ça, en fait, la radio. Et Hôtel California, la Californie, pour nous, ça nous faisait rêver quand on avait 14-15 ans. C'est quelle année, ça?
0: 77.
1: 77, voilà. Ouais. Donc, j'étais ado.
0: Ouais.
1: Et ça nous faisait rêver, la Californie. On rêvait d'aller aux États-Unis. Et puis après, on y est allé, puis on n'a pas été déçus du tout. Donc, voilà, c'est encore un fantasme. Et puis, quand vous écoutez la mélodie... Non mais attendez, Hôtel California, Eagles.
0: Les mecs sont forts.
1: Ah ouais, non seulement ils sont forts, mais ça envoie.
0: Et nous, puisque ici c'est la classe, l'a dit Jean-Luc Reichmann,
1: ouais.
0: On ne coupe pas Hôtel California.
1: Non.
0: Vous avez vraiment 6 minutes 05 pour conclure les amis. Force à vous.
1: Si toutefois vous allez en soirée avec votre belle, avec votre beau, n'hésitez pas à garder cette musique de dingue. Ça s'appelle pour votre soirée de Saint-Valentin et les préliminaires avant que ça fasse boum boum.

0: guitare quand même.
1: Ah bah, merveille. Non, merveille.
0: Bah, soirée de Saint-Valentin.
1: Bah oui, hein. Vous écoutez, ici, c'est la Saint-Valentin. Alors si vous nous écoutez, c'est peut-être que vous n'avez pas de rancard. Ouais. Donc Jean-Luc Reichmann et moi, on vous embrasse.
0: Voilà, c'est ça. On est de tout cœur avec vous. Et de temps en temps, il vaut mieux être seul. Je tiens à le préciser.
1: Que mal accompagné.
0: Avec sa petite radio ici. On est tranquille, ici et maintenant. Voilà, on est là. Soirée de Saint-Valentin avec Émilie. On se découvre, on parle de la vie. C'est très, très bien.
1: Est-ce que vous ne feriez pas un peu danser, Jean-Luc ?
0: Mais avec beaucoup de joie et de gaieté, bien évidemment.
1: Ouais, hein, parce que bon, là, Hôtel California, ok, ouais. Mais en 2025, on a beaucoup dansé sur une chanson que vous avez choisi de partager avec nous ce soir, qui s'appelle Soleil Bleu.
0: Alors, Soleil Bleu, je trouve, on parlait d'optimisme, c'est un grand coup dans le micro que vous venez de faire.
1: Pardon.
0: Je vous raconte même pas la preneuse de son, la réalisatrice.
1: Sarah et Iris, elles n'ont plus d'oreilles.
0: Cette femme est troublée un soir de la Saint-Valentin. Elle s'est jamais touché le micro comme ça devant tout le monde.
1: Jamais.
0: Oh, laissez-moi vivre comme je veux, les pieds dans l'eau et la tête en feu. Oh, laissez-moi vivre comme je veux, sur des nuages, sous mon soleil bleu. Quand j'ai entendu ça, Louisa, j'ai trouvé qu'il y avait une espèce de fraîcheur qui arrivait. Et en plus, ça allait bien avec vos logos tout bleu, bleu ciel, ici, France Bleu, enfin la vie, quoi.
1: Magnifique.
0: Et je trouve que ça fait du bien d'entendre des personnes qui prônent comme ça le positivisme. Et puis, et qui sont pas dans une espèce de torpeur du pourquoi, du comment, parce que tu es parti, quand est-ce que tu reviens, etc.
1: Ah oui, là, c'est vraiment pas l'ambiance.
0: Il y a une espèce de soleil derrière les nuages. On en a besoin, on en a envie, déjà le 14 février. Et puis, ça envoie un joli signal quand même, non, Mme Émilie ?
1: Je suis bien d'accord, Monsieur Jean-Luc.
0: Hein, on est d'accord.
1: Je dis même que là, le pays est prêt pour se mettre à danser avec Louisa.
0: Ah ouais ?
1: On y va ?
0: On y va.
1: Allez, c'est...
0: Attention, ça va vous faire bizarre. Regardez ça. Regardez. On est déjà sur une plage, là, non ?
1: Ah, complètement !
0: Vous voyez ça, les rochers, le sac, le ressac, le mou et le remous.

0: Si vous êtes fan de Louisa, que vous avez peut-être découvert avec cette chanson, sachez qu'elle sortira au printemps prochain un album un peu en français, un peu en portugais brésilien, puisqu'elle est d'origine brésilienne et elle a bien fait danser notre invité Jean-Luc Reichmann.
1: Oui, c'est moi.
0: Ça va, Jean-Luc ?
1: Je vais très très bien. Je suis heureux parce que voilà, j'étais en pleine promo de Léo Mattei et là c'est une espèce de petite bulle avec vous. Je suis très très content.
0: Ah, merci. On va en reparler de Léo Mattei puisque la nouvelle saison a commencé avant-hier.
1: Jeudi.
0: Si vous voulez en savoir plus et notamment les nouvetés de cette nouvelle saison, eh ben il faut rester dans le coin parce qu'avec Jean-Luc on fait une petite pause, on revient dans 22 secondes, comptez bien.
1: 22, 21, 20.
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0: Et notre invité, c'est Jean-Luc Reichmann à la télé le midi et le soir dans le rôle de Léo Mattei. Léo Mattei, c'est le commandant de la brigade des mineurs à Marseille. Quelle bonne idée de tourner à Marseille. Quel kiff à chaque fois.
1: Ah bah c'est Marseille, c'est la lumière, c'est le respect de la différence, c'est la tolérance, c'est les paysages.
0: C'est le bordel aussi. C'est mais c'est ça qui est bien.
1: Ouais, mais c'est l'amalgame de tout ce qui se passe en ce moment dans la société. Ouais. Donc effectivement, mais moi je trouve que ça se marie très bien. Alors effectivement, moi je me sens bien au stade Vélodrome, je me sens bien à Marseille, parce qu'il faut se mêler à la vie locale et c'est ça aussi l'acceptation des enfants. Là il y a un enfant qui s'appelle Caïs, qui est magnifique dans Léo Mattei, qui est un pur produit marseillais.
0: Avec un accent.
1: À couper au couteau.
0: C'est Pagnol, c'est bébé Pagnol.
1: Mais quand on a Bengouz, voilà, qui représente Marseille, on a effectivement Roland Courbis, qui a été à l'Olympique de Marseille, on a Adil Rami, dans les épisodes qui vont arriver. Mais Marseille, pour moi, c'est le reflet de notre belle province, la région PACA. Alors, on tourne un petit peu dans toute la région PACA. Ouais. Mais c'est le reflet de la couleur, de la joie, et puis de notre belle France que vous représentez si merveilleusement bien dans vos radios ici.
0: Ah, alors ça c'est sympa de le préciser.
1: Non mais c'est vrai en plus. Ouais, c'est vrai parce que c'est la vie locale. Ouais. Et en fait, c'est synonyme de proximité. Mais vous savez, Léo Mattei, c'est de la proximité. Et puis c'est mettre le doigt de temps en temps où ça fait mal, cette proximité avec les enfants. Ouais. Les prendre une fois de plus comme des personnes et les écouter et savoir les écouter, parce qu'autrement ça fait des drames. Voilà, l'actualité elle est pleine d'enfants, elle est pleine d'adolescents, et Léo Mattei c'est la seule fiction qui revendique Brigade des mineurs, ouais, et faites attention à nos enfants.
0: Et c'est très beau, et ça a en plus énormément de succès, ça a recommencé avant-hier. Léo Mattei, une nouvelle saison, vous avez cité quelques invités, j'ajoute Ariane Brodier, oui, et Vanessa Demouy.
1: Oui, ça c'est
0: on choisit pas les plus moches, Jean-Luc.
1: Non, c'est pour
0: ça va ouais. C'est pas trop dur, Léo Mattei.
1: Vanessa Demouy, c'est pour la semaine prochaine, vous allez la voir comme jamais vous l'avez vue. Alors c'est vrai qu'en ce moment, elle est dans sa quotidienne, bien évidemment, et puis...
0: Qu'elle
1: interprète avec brio, mais Vanessa Demouy, c'était la petite amie quand même de tous les Français pendant des années. Et là, elle a passé 50 balais, elle arrive sans maquillage, sans rien, nude, mais totale. Et vous allez voir, c'est une maman qui est en détresse jeudi prochain et qui a perdu sa fille depuis un an, elle la recherche. Et en parallèle, il y a des enfants, c'est assez rigolo parce que c'est un peu comme, je ne sais pas si vous avez la référence de Stranger Things.
0: Oui, c'est la série enfants, de Netflix.
1: Oui, exactement. Ouais. Ce sont les enfants qui font leur enquête en parallèle de la brigade des mineurs. Et à un moment donné, je trouve que c'est la réunion de toutes les générations dans cette transmission. Et Mattei dit attention, vous pouvez pas faire n'importe quoi. Oui, mais nous, on veut vous aider. Nous, on va trouver la solution. Et c'est vachement intéressant de voir la belle Vanessa Demouy au milieu de tout ça, parce que c'est une femme qui est totalement en perte de vitesse, parce qu'elle cherche sa fille depuis un an qui a disparu. Et c'est un épisode vraiment hyper, hyper touchant.
0: Ça, c'est à la semaine prochaine.
1: Ah ouais, c'est jeudi prochain. Ouais.
0: Là, on cite aussi celles et ceux qui partagent l'écran avec vous dans tous les épisodes de Léo Mattei. Il y a Louvia Bachelier.
1: Oui, Louvia Bachelier qui joue aussi dans Demain nous appartient et qui est merveilleuse. 24 ans, une fille pleine de vie, avec des yeux qui brillent, qui n'a pas son portable entre les prises, qui est totalement vouée à la cause des enfants. Elle est magnifique, elle est solaire.
0: Vincent Dezania,
1: oh là là.
0: Monsieur Morning Live.
1: Morning Live.
0: Il est parfait.
1: Ah oui, avec Michael Young, c'était la bande de Fatal Bazooka et de Fouta Cagoule.
0: C'est ça. Oui. Il y a Roman Portail, Gwendal Marimoutou et Natacha Saint-Pierre. C'est marrant, c'est deux chanteurs, Gwendal Marimoutou et Natacha. Et puis vous avez eu Stomy Bugsy aussi, il n'y a pas longtemps, dans Léo Mattei. Il y a un truc avec les chanteurs, vous trouvez que ce sont des bons comédiens?
1: Ouais, non, mais je trouve que ceux qui ont envie de défendre la belle cause pour se rejoindre à nous sont les bienvenus.
0: Ouais.
1: Alors effectivement, Natacha Saint-Pierre, c'est ma petite amie dans le film, hein, je tiens à le préciser. Mais voilà, elle est pleine de peps, elle est très très élégante. Et puis Gwendal Marimoutou, il est solaire aussi, metteur en scène de choses fantastiques en ce moment. Non, mais il faut laisser la place aux jeunes. Et puis les gens qui veulent se rallier à nous sont les bienvenus.
0: Très bien, ralliez-vous à Léo Mattei, Brigade des mineurs. La nouvelle saison a commencé avant-hier et vous avez rendez-vous avec Jean-Luc Reichmann, donc tous les jeudis soirs sur TF1 et sur TF1+.
1: Oui, c'est ça, oui.
0: Très important, TF1+.
1: Ah bah oui, maintenant, c'est le replay.
0: Je sais comment ça marche, mais c'est important. Moi,
1: c'est à la demande, en fait. Oui, oui, mais c'est bien de prendre la télé quand on veut.
0: Bah oui, c'est formidable.
1: En plus, c'est gratuit, je crois. Oui. Donc,
0: merci, TF1+.
1: Voilà, c'est ça. C'est bien le replay, quand même.
0: Ah là là. Allez, ça aussi, c'est gratuit. Une playlist sur mesure pour vous, pour ce samedi soir, par Jean-Luc Reichmann, qui, pour celles et ceux qui ont raté le début de l'émission, je le rappelle, a fait le début de sa carrière à la radio. Mmh. Donc, les disques, la musique, il connaît. Mmh. Et il en parle avec amour et gourmandise. Et là, c'est Véronique Sanson qui débarque, Jean-Luc.
1: Beaucoup de gourmandise. J'ai eu la chance de la rencontrer, de l'interviewer. C'est une femme avec une carrière de dingue, avec une voix. Elle a ouvert la voie à sa voix, d'ailleurs, c'est le cas de le dire. Avec des paroles de folie. Et puis, le morceau qu'on va écouter, chanson sur une drôle de vie. Tu m'as dit que j'étais faite pour une drôle de vie. J'ai des idées dans la tête et je fais ce que j'ai envie. Je t'emmène faire le tour de ma drôle de vie. Et ça, je crois que ça va plaire à vos auditeurs.
0: Ah oui, ils sont très fans. Je crois même qu'ils la connaissent par cœur. Alors, allez-y, chantez très fort et très faux. On s'en fiche, on a le droit, c'est samedi soir.
1: Très fort et très faux.

0: droit de chanter, hein, on l'a dit. Si je te pose des questions, qu'est-ce que tu diras? Et si je te réponds, qu'est-ce que tu diras?
1: Et si on parle d'amour, qu'est-ce que tu diras?
0: C'est la Saint-Valentin, dis.
1: Et on se fait un petit accent québécois.
0: Ben ouais.
1: C'est gratuit, ça fait plaisir. C'est comme ça avec Jean-Luc Reichmann. Vous avez un petit bonus sur la chanson de Véronique.
0: Faites des accents. On n'a plus le droit de faire d'accent, ça me fait rire maintenant. Ils sont mignons, vos petits stagiaires qui viennent de passer en troisième.
1: Ah bah oui, c'est comme ça. Nous, on
0: a fait des petits selfies.
1: C'est le service public, hein, Jean-Luc.
0: Mais oui. Ne l'oublions pas, c'est le service public.
1: Le patrimoine de celles et ceux qui n'en ont pas, parce que c'est à tout le monde.
0: Voilà.
1: Ça, c'est beau.
0: Félicitations.
1: Merci.
0: Le patrimoine de ceux et celles qui n'en ont pas, signé Emily. D'accord, merci.
1: Dites donc, Jean-Luc.
0: Bah, dites donc.
1: Feu Chatterton.
0: Oui, ah ça c'est bien ça.
1: Alors ça vous aimez bien. Comment vous découvrez la musique, vous
0: de Feu Chatterton?
1: En général, vous farfouillez sur Internet, vous allez à la Fnac, qu'est-ce que vous faites?
0: Non, mais à chaque fois, à la Fnac, on va encore à la Fnac.
1: Je sais pas, il y a peut-être des gens qui vont au Furet du Nord, si vous êtes dans le Nord.
0: Extraordinaire pour répondre à votre question sur Feu Chatterton. J'étais le parrain d'un festival qui s'appelle le Festival de la Paille à Métabier. C'est le seul festival qui se situe au pied des pistes d'une station de ski à Métabier. Et c'est extraordinaire. Donc, Festival de la Paille, en plus, ça peut vous intéresser. Ce sera malheureusement, les festivals ont beaucoup de problèmes, de subventions, comme vous le savez.
1: Oui.
0: Et ce sera le dernier festival cet été, fin juillet, je crois. Et je suis le parrain, et là, je rencontre des gens qui s'appellent Feu Chatterton. Et Feu Chatterton, c'est des gens, je trouve, qui sortent de l'ordinaire et qui envoient des messages de dingue.
1: Ouais.
0: Le dernier, effectivement, je pense que c'est celui que nous allons écouter.
1: Oui, allons voir.
0: Allons voir. Ça veut dire quoi, allons voir? Ça veut dire soyons curieux.
1: Oui.
0: Et les gens qui sont pas curieux, je trouve qu'ils se tarissent. Et dans les messages de Feu Chatterton, ils ont rempli, je sais plus si c'était le Zénith, le Arena, là, il y a cette semaine, il y a pas longtemps. Et ils sont à guichet fermé.
1: Ouais.
0: Et je me suis vraiment penché sur leur discographie. Et j'ai trouvé que c'était vraiment des gens bien. Donc voilà comment je les ai rencontrés. Mais après, c'est ce qui passe à la radio. C'était un petit peu tout. C'est la curiosité. Il faut aller chercher. Il faut aller chercer.
1: Ils ont rempli deux Bercy cette semaine.
0: Ouais, c'est ça.
1: Raison,
0: merci beaucoup.
1: Merci beaucoup.
0: Oui. Non, mais bon.
1: Voilà le genre de jeu de mots de qualité que nous ne pourrons plus faire puisque maintenant il faut appeler Bercy Accor Arena. C'est beaucoup moins drôle.
0: Bah oui. Qu'est-ce que vous voulez que je dise? On est sponsorisé par une banque. J'ai vu en plus.
1: C'est ça, le Crédit Mutuel qui donne le
0: Crédit Mutuel. Voilà, qui donne le là. Moi, qu'est-ce que je faisais? Je sais plus. Je faisais Crédit Agricole. L'imagination dans le bon sens. C'était moi.
1: Mais quelle voix.
0: Bah oui. Renault, les voitures. Vivre.
1: Ah, c'était lui
0: oui,
1: aussi.
0: Oui, c'était moi aussi.
1: Ah.
0: Et chaque dimanche sur TF1, une grande soirée de grands films.
1: De grands films ?
0: Avec Whirlpool, le monde de l'électroménager.
1: Oui,
0: ouais, c'était
1: oui.
0: Moi. J'en fais plein des pubs, vous inquiétez pas, on est en direct.
1: Vous voulez pas nous faire un petit ici, meilleure radio de France, validé par moi-même ?
0: Ici, meilleure radio de France, validé par Émilie.
1: J'adore, il est trop fort.
0: Feu Chatterton. Plein d'espoir. Écoutez ça, ça monte en puissance.
1: Allons voir.
0: Ouais. Non mais allons voir. Restons pas là. N'ayons pas peur de nous tromper. Allons-y, allons voir.

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0: Le rock français se porte bien.
1: Allons voir ce que la vie nous réserve. J'adore l'idée. Prends-moi la main, le ciel sera toujours bas à ceux qui vivent sans courage. C'est je trouve, c'est la musique française comme je l'aime.
0: Arthur Teboul, qui est le chanteur de Feu Chatterton et qui écrit les paroles, il écrit aussi des bouquins de poèmes. Et c'est vrai que là, de vous entendre dire les paroles et pas chanter, on se rend compte de, quand même de la qualité des paroles des chansons de Feu Chatterton.
1: Et puis c'est ce qui fait aussi la chanson française dans toute sa splendeur. Ouais. On a vraiment des paroliers qui sont dingues, des arrangeurs qui sont dingues, et Feu Chatterton, pour moi, ça fait partie des gens brillants dans tous les sens du terme.
0: Feu Chatterton, donc, vous aviez découvert Jean-Luc Reichmann au Festival de la Paille à Métabier. Donc, prochaine édition, les 24 et 25 juillet, il y aura Louisa, qu'on a écouté tout à l'heure. Et puis, un groupe de rock français qu'on aime beaucoup, qui s'appelle Skip the Use. Et qui
1: vous rappelez les petits cœurs des enfants derrière.
0: Sauf que c'était des vrais enfants, donc c'était moins bizarre. Là, ça fait un peu
1: bizarre. J'avoue.

0: Quand je me réveille avec toi. Et il était extraordinaire. Je fais mon sport avec toi. À l'époque, je regardais Attention les marches.
1: Attention les marches.
0: Oui, il m'avait dit ça. Je vous assure. Et moi, j'aime bien Attention les marches parce que les gens, ils sont heureux. Et quand je vois les gens heureux, je suis heureux. Et ça m'avait hyper touché, hyper ému. Et alors moi, qui dis tout à tout le monde, voilà, je dis. Mais dis donc, je vous ai regardé chanter, c'était un soir, je crois que c'était au Grand Dôme à l'époque, Porte de Versailles, là, au Dôme. Et je dis donc, vous avez fondu, vous avez plus de fesses, quoi. Et là, il me dit, tu as raison, en ce moment, je travaille le haut. Et je trouvais ça complètement dingue. Et après, je l'avais vu à Bercy, je ne sais plus pour quelle occasion. J'étais à côté de Jean Reno, je crois, avec Jean Reno, bien évidemment, Victor, nettoyeur.
1: Ouais.
0: Et après, on avait tous été rue Blanche au théâtre de Paris. Il avait fait un deuxième concert après Bercy. Je vous promets que c'est vrai. Et on avait été invités aux deux concerts avec grande joie, bien évidemment. Et puis, il m'avait vu à la fin du deuxième concert. Donc, c'est-à-dire que Bercy termine à 23h30 minuit. Le temps qu'on se marre tous, rue Blanche, vous voyez où on est, au Théâtre de Paris, tout en bas, il recommence avec que des musiciens, des potes à lui, qui viennent de partout dans le monde, un harmoniciste, un machin, etc. Il fait un deuxième concert de 2 heures.
1: Incroyable.
0: Ah non, mais je vous assure, j'ai vécu un truc de dingue. Et à la fin du concert, je dis, il me fait, ah, tu es là. Je dis oui. Il me fait, tu as vu, j'ai repris un peu du cul. Mais je vous promets que c'est vrai, c'était Johnny Hallyday. C'était quelques années plus tard, j'ai pensé à toi et j'ai travaillé mon cul. Et là, j'explose de rire, j'ai dit on va boire un verre, il dit non, je vais pas boire un cul, parce qu'autrement, ça va pas aller. Il était fracas de fatigue, c'est normal.
1: À 3h du mat, le mec a fait 2 concerts.
0: Mais 2 concerts, un Bercy pendant 3 heures, genre un truc comme ça, de 21h à minuit. Et après, il enquille avec 2 heures sur un bœuf, avec que des potes et des musiciens internationaux, de fou. Et il avait une logique totalement déconcertante dans ses propos, vous vous rappelez de l'histoire du Dakar, si on n'avait pas perdu 3/4 d'heure, on serait arrivé à 3/4 d'heure. Mais c'était extraordinaire.
1: C'est du bon sens, hein.
0: Ah, mais c'était rien. Voilà, c'était, vous voyez, l'imagination dans le bon sens.
1: Ah, ça
0: vous
1: aussi,
0: voyez,
1: c'était bon.
0: C'était pas Crédit Habituel, c'était Crédit Agricole. Mais en tous les cas, Johnny, c'était, pour moi, c'était un homme magique. Il a ressuscité 25 fois dans sa carrière. Et puis, il envoyait de dingue. Quand vous étiez à côté de lui, il y avait la flamme dans ses yeux. Et il était là pour la transmission. En revanche, c'était lui le patron. Il te laissait le micro avec un grand plaisir incommensurable. Mais c'était lui le patron. Mais quelle générosité. Vous pouvez même pas vous imaginer. On en a reparlé il y a pas longtemps, puisque j'ai invité Lara Fabian dans une émission à midi. Et elle disait que c'était une de ses plus grandes émotions. Amel Bent, Patrick Fiori, tous ces gens qui l'ont côtoyé. Voilà. Et puis la chanson qu'on va écouter, pour moi, c'est le vrai Johnny.
1: Le patron.
0: Ouais.
1: Paroles et musique, Jean-Jacques Goldman.
0: Ouais.
1: Johnny qui chante.
0: L'envie. Extraordinaire. C'est fou, hein. Il a tout vécu. Et à la fin, il dit qu'on me donne l'envie d'avoir envie. C'est beau, un soir de Saint-Valentin.

0: Eh ben ça c'est un tour de force. Ah, on a entendu le petit bah.
1: Ben ouais. Enfin,
0: c'est Johnny, ben c'est quand il travaille le cul. C'est fatigant.
1: C'est important.
0: C'est
1: important.
0: Wow, c'est important.
1: Non mais quel bonheur, vous vous rendez compte tout ce qu'il y a dans ces paroles là, c'est ce cri de désespoir, ce cri d'espoir, ce cri de main tendue vers l'autre. C'est une histoire de fou, le gars qui a tout réussi quelque part, qui a tout vécu, les frasques, les excès, et arriver à chanter ça avec une telle puissance dans les cordes vocales. Voilà, c'est pour moi c'est envoûtant. En plus, un soir de Saint-Valentin, pour les gens qui sont seuls, ils sont totalement déprimés à la suite de ça.
0: Il faut qu'on change les choses. Jean-Luc Reichmann, oui. Il nous reste, allez, deux chansons si on parle pas beaucoup, une si on cause. J'ai l'impression qu'on va causer.
1: Oui.
0: Donc on va se dire que c'est sans doute la dernière qui arrive. C'est une chanson surprise que vous avez choisie pour nous, qui passe très peu à la radio. Qu'est-ce que c'est? Allez-y, faites votre sauce.
1: Faites votre sauce.
0: Bon,
1: c'est
0: pas le nom de la chanson. Faites votre sauce. Non,
1: ce serait rigolo quand même pour une soirée de la Saint-Valentin. Chérie, fais-moi ta sauce. C'est un peu bizarre ce que vous dites, Émilie. Les gens, ils sont complètement désarçonnés.
0: C'est vrai.
1: Vous imaginez, il va y avoir quand même une nouvelle direction ici.
0: C'est vrai, on change de patron, c'est pas le moment de
1: déconner. Et là, d'un seul coup, vous y allez taille patron un soir de la Saint-Valentin. Tu vas dire, on s'en moque, il va pas vous écouter, mais quand même, il a des bornes qui s'allument et pas des bornes in the USA.
0: Oh là là, on va loin dans le jeu de mots.
1: Mais sachez que, voilà, en ce moment, donc effectivement, je vais pas faire la promo pour la promo, mais il y a Mattei, Brigade des Mineurs, et il y a un élément inattendu qui arrive dans cette saison, voilà, qui est tous les jeudis soirs, là, en ce moment.
0: Sur TF1.
1: Et on a un petit garçon qui arrive. C'est un petit garçon qui s'appelle Caïs, qui est de Marseille. Et en fait, on a fait un casting sauvage pour que ce soit les enfants. Vous connaissez évidemment mon combat pour l'enfant, pour le laisser parler, pour l'écouter, l'enfant. Puisque ce sera, bien sûr, nos enfants qui feront le monde de demain et qui font aussi le monde d'aujourd'hui. Et dans un casting sauvage, j'entends un petit Marseillais qui dit « Moi, j'aime bien Marseille, tout ça, je vais poser une question. » Il est tellement éclatant que je l'invite à la télé, on lui paye avec sa maman et son papa les billets, machin, etc. Et c'est la révolution tant et si bien que Marseille, je suis Marseille, que tout le monde entend le message, donc que ce soit tous les amis de Marseille, les Caïs, les Jules, etc. Et il fait la une de tout le monde. Il va jouer au football avec Zinedine Zidane au Vélodrome.
0: C'est une mascotte, Caïs.
1: C'est une mascotte, un truc de dingue. Il est reçu par le maire de Marseille.
0: Oh, wow.
1: Et ce petit garçon, je l'accompagne, il s'appelle Caïs, et je l'ai fait jouer dans la série Léo Mattei. Et c'est un petit enfant qui arrive de nulle part, c'est un petit garçon. Et en fait, c'est un petit garçon, puisqu'on l'a vu dans la première soirée, vous allez le suivre dans cette deuxième soirée jeudi prochain, qui a perdu ses parents. Et à un moment donné, on s'est dit, il y a une chanson qui est dingue, si on appelait Calogero, pour avoir la permission que ce petit garçon s'identifie à cette chanson. Et à un moment donné, Caïs me dit en coulisses, mais moi je suis pas chanteur. Je dis, ouais, mais on va quand même essayer. Les paroles, ça commence, il mélange au fond de sa tasse du miel. Il regarde par le vasistas le ciel. À chaque fois que passe un avion, il se dit que c'est peut-être elle qui passe au-dessus de sa maison. On lui a dit qu'elle était au ciel. Il parle de sa maman. Il rêve couché sur un parquet dans les bras de sa mère, dessiné à la craie tous les soirs en secret. Ce dessin, il le fait trait pour trait, à partir d'un portrait. Il rêve couché sur un parquet dans les bras de sa mère, dessiné à la craie tous les soirs en secret. Perdu au fond de sa classe, il s'en mêle. Il se débat avec le coriace pluriel. Puis, il explique à sa maîtresse pourquoi parent ne prend pas de S. Des câlins, il en voudrait tellement. Ne serait-ce qu'un parent. Il rêve couché sur un parquet dans les bras de sa mère, dessiné à la craie tous les soirs en secret. Il rêve sur un parquet couché. Écoutez ça. Il mélange.

0: meurtre.
1: La version de Calogero vous a ému. Attendez d'entendre ce que Jean-Luc Reichmann a prévu pour vous.
2: Mais en plus, je pense que ça va plaire aux auditeurs. Si toutefois vous avez le cœur bien accroché, parce que en écoutant ça de ce petit garçon qui a perdu sa maman, c'est vraiment bouleversant. Mais là, le petit garçon en fait est seul dans sa chambre et Mathieu écoute quelque chose et il pensait que c'était pas lui, quoi qu'il arrive. Et puis il approche doucement et puis entends ça.
3: Non, je fonde sa tasse.
2: Alors, il y a du bruit, hein, mais c'est normal. Il entend ça au fond.
3: Il regarde par le vase et tasse.
2: Et il chante tout seul dans sa chambre. Il reprend Calogero.
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2: Et ça, c'est quelque chose de
1: c'est
2: magnifique.
1: Beau.
2: Ah ouais, c'est.
3: Il se dit

0: Il a perdu sa maman. Et tous les soirs, il est seul dans sa chambre et il reprend cet air.
1: Cette chanson, qu'est-ce qu'il a dit, Calogero ?
0: Calogero, il n'a pas vu encore,
1: ouais.
0: Mais je pense que ça va le toucher au plus haut point, parce que en fait, je pense que effectivement, on est tous là pour les enfants. Il faut pas les oublier. C'est toujours des problèmes de grands. En fait, ce qu'il y a de bien, nous, avec les auteurs, c'est qu'on essaye de se mettre à la place de l'enfant, du regard de l'enfant. C'est les prendre pour des vraies personnes. On dit toujours, ah oui, mais c'est un enfant, c'est pas grave, etc. Mais quand, t'inquiète pas, il est dans sa chambre et il fait rien. Il est dans sa chambre, mais il est avec qui, il est avec quoi, il a le monde au bout des doigts sur ses ordi, sur ses smartphones, ouais. Sur ses tablettes. Mais ne les laissons pas. En plus, ceux qui, tout comme ce petit enfant qui a perdu ses parents dans un accident de voiture, qui rêve et qui chante en imaginant les traits de sa maman, de son sourire, de son regard, de ses yeux qui brillent. Voilà, ne lâchons jamais la main de nos enfants. Voilà, c'est les messages pour lesquels. Les messages pour lesquels je me bats depuis que je suis tout petit, bien évidemment. La différence, parce que oui, avec ma tache sur le nez, j'en ai bavé. Oui, il y a toujours pire que moi, puisque ma petite sœur, comme vous le savez, est handicapée, sourde profonde. Donc il y a toujours pire. Mais on l'a vécu. Donc aujourd'hui, si on n'est pas dans la transmission et dans l'écoute de nos enfants, on ne sert à rien et il faut se sentir utile.
1: Merci beaucoup,
0: Jean-Luc Reichmann.
1: Je suis sûre que vous avez fait beaucoup de bien à beaucoup de monde ce soir avec ce passage dans Décibels dont nous nous souviendrons. Et je vous redonne, les amis, les informations essentielles. Léo Mattei, Brigade des mineurs. Nouvelle saison et nouvelle coéquipière pour Léo Mattei. Donc ça a commencé avant-hier. Si vous avez raté les épisodes de jeudi, pas grave, il y a TF1+.
0: Bravo, puis, donc, tous vous les avez bien appris
1: soir,
0: le truc. Hein
1: bien appris, hein, tous les jeudis soirs, les nouveaux épisodes de Léo Mattei et Jean-Luc Reichmann aussi, tous les jours à midi.
0: Ah oui, pareil, midi moins 5, ouais, c'est ça.
1: Oui, c'est ça, pour les 12 coups
0: de midi.
1: Ah oui,
0: c'est ça. Les 12, ah, là, là. Ah oui, les 12 coups de midi, oui, c'est ça.
1: On a 5 secondes pour dire au revoir. 3, 2, 1,
0: on
1: bisous.
0: On vous aime. Bonne Saint-Valentin, soin.
1: Merci d'avoir écouté les meilleurs moments de Décibels. Demain, retour aux affaires avec Big Flo et Oli à 20h sur votre radio, ici. Salut.
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2: Bonjour, bon dimanche, sous vos applaudissements, c'est Willy vient déjeuner chez vous, numéro 1048. Bonjour la tribu.
3: Bonjour.
2: Alors, qui est là aujourd'hui? Nicolas Malabeuf, notre enfant de la télé. Bonjour mon bon Nicolas.
4: Bonjour Willy, bonjour tout le monde.
2: Et Fabien Imo, notre geek. Bonjour mon Fabinou.
3: Bonjour Willy, bonjour à tous.
2: Et bienvenue à tous. Voilà, c'est reparti pour votre émission utile. 55 minutes pour apprendre, comprendre et s'amuser de l'actu avec nos invités, nos chroniques, notre musique, nos cadeaux. Notez bien les dossiers du jour. Dans un instant, le site officiel qui gère les papiers d'identité, là où l'État nous oblige à aller pour dématérialiser nos papiers, ben ce site a été piraté il y a quelques jours. Les données de 12 millions de Français seraient concernées, dont les miens. Vous avez reçu le mail? Moi, ça y est, ouais.
3: Ah bon?
2: Moi, j'ai été piraté cette semaine.
3: Non.
2: Et voilà, mes amis, moi qui ne gagne jamais rien, ben là, ça y est, j'ai gagné le gros lot. Alors, est-ce que ça craint ou pas pour moi? Est-ce que ça craint pour vous d'avoir nos données personnelles entre les mains de pirates? On en parle dans une minute. Et à 12h30, les pressings seraient en danger. Le télétravail ou la mode de la fast fashion font qu'on apporte de moins en moins nos habits au pressing ou à la blanchisserie. Eh bien, qu'en est-il vraiment? Est-ce qu'un 5 à 7 au 5 à sec, c'est bientôt niette? Eh bien, la réponse dans 20 minutes. Et bien sûr, vous le savez, vous faites partie de cette tribu. Réagissez d'abord sur le groupe.
3: Alors, sur le groupe Facebook.
2: On il n'est pas piraté, ce groupe?
3: Jamais piraté. On est quand même plus de 7500 sur ce groupe.
2: Bah, c'est bien.
3: Pour nous retrouver, vous tapez Youpi la vie avec Willy Revelli, c'est sur Facebook, c'est gratuit, beaucoup de messages. Donc nous avons eu un message de Joël Data.
2: Ah oui.
3: Elle a posté une photo d'un brin de muguet récolté dans son jardin, car le muguet est en avance cette année. Il n'y aura plus de muguet le 1er mai.
2: Il va falloir l'offrir le 1er avril.
3: Le 1er avril, pourquoi
2: changer.
3: Pas. Et Richard, tiens, lui qui est jardinier, il fait partie aussi de notre groupe Facebook. En ce moment, il récolte des asperges.
2: Il les mange
3: avec un petit peu de crème à la moutarde.
2: J'adore les
3: petite
2: asperges.
3: Petite astuce. Merci, continuez à réagir sur le groupe Facebook, c'est gratuit. Pour nous retrouver, vous tapez Youpi Davi avec Willy Revelli.
2: Merci beaucoup. Et puis réagissez aussi par téléphone, évidemment. Appelez-nous quand vous voulez. C'est la libre antenne du week-end. Vous faites partie de cette tribu. C'est la plus grande émission de radio du monde. Vous êtes tous des chroniqueurs. Tous. 0810 055 056. Et vous repartez avec quoi, mon bon Nicolas?
4: Eh bien, vous repartez avec une carte carburant qui a beaucoup de points communs avec vous. Elle est succulente. Et elle vaut 100 euros. Mais beaucoup moins cher que vous.
2: Beaucoup plus que 100 euros. Ne donne pas cette idée à nos patrons, malheureusement. Merci beaucoup. Est-ce qu'on a tout dit?
3: On a tout dit.
2: Alors allons-y.
0: Oui, il vient déjeuner chez vous.
2: Allez, ouvrons notre premier dossier. Bonjour Julien Pellabert.
5: Bonjour Willy.
2: Bienvenue ici, mon cher Julien. Alors, vous êtes le fondateur de l'Institut de négociation et de recherche appliquée, le seul Français classé dans le top 30 mondial des meilleurs négociateurs professionnels.
5: Wow.
2: Vous intervenez aux côtés du RAID dans des situations de cyber-rançon, de piratage de données, de prise d'otages et de conflits de haute intensité. Alors, on va dire un mot de votre fonction dans un instant. Mais d'abord, Julien, 12 millions de Français, dont moi, qui sont fait pirater leurs données ANTS, là on est sûr de ce chiffre, c'est vraiment 12 millions?
5: Oui, enfin, on estime entre 12 à 19 millions,
2: là aujourd'hui
5: le chiffre c'est 11,9.
2: Ouais.
5: Alors, ce qu'il faut savoir, c'est que, un, c'est une estimation, et deux, le nombre de documents officiels numérisés qui ont été compromis, c'est zéro. C'est-à-dire qu'il n'y a aucun scan de passeport, de carte nationale d'identité qui ont été compromis. Ce qui a été compromis, c'est vraiment de la métadonnée, c'est-à-dire nom, prénom, date de naissance, coordonnées de contact.
2: Mais quand même, ça craint déjà qu'on nous ait piqué ça?
5: Ah bah c'est un petit peu. Il y a une double conséquence. Il y en a un déjà immédiatement pour l'usager, et deux, il y a un impact réputationnel pour l'État.
2: Ouais.
5: Pour l'usager, c'est que ça va permettre, si vous voulez, des campagnes de phishing ultra personnalisées. Mmh. Imaginez cette information dans les mains de cyberhackers.
2: Bah
5: vous
2: allez
5: pouvoir recevoir un SMS avec un faux PV, par exemple. Vous rentrez nom, prénom et c'est parti. Ça va vous coûter de l'argent. Et puis après, ça va avoir un impact pour l'État, déjà. En France, on estime en 2025, une cyberattaque, elle coûte en remédiation pour une entreprise. Donc la partie de remédiation, c'est toute la partie d'audit, ouais, de sécurité qui va avoir lieu derrière pour renforcer les mesures, à 450 à 500 000 euros à peu près. Voilà. Pour l'État, on peut penser que ça va être en millions d'euros.
2: Ah bah ça va. Bon, de toute façon, on a plein d'argent, oui, Julien, c'est pas très très grave ça.
5: On a trop d'argent, effectivement, on n'est pas en déficit. Et puis ça a aussi un impact réputationnel. Hein.
2: Ouais, bah oui, voilà, parce qu'on nous dit...
5: une dégradation de la valeur de signature de l'État.
2: Exactement, parce qu'on nous dit, allez-y, allez sur ces sites qui sont protégés, mettez-y vos données, etc. Et puis en fait,
3: final,
2: bah,
3: on s'est piraté quand même.
2: Quoi.
5: Si l'ANTS ne peut plus garantir la sécurité, voilà, de vos titres, en fait, c'est tout un processus de confiance qui peut potentiellement s'effondrer.
2: Exactement. Alors là, déjà, comment on sait là, si on a été piraté là, cette semaine?
5: Là, on peut aller sur le site de l'État pour vérifier directement si nom, prénom, si vous avez été piraté. Après, voilà, est-ce que vous allez pouvoir faire grand-chose derrière? Ça ne changera pas grand-chose. Ouais.
2: Voilà, c'est ça. Moi, j'ai reçu un mail cette semaine. C'est un vrai mail, vous pensez?
3: C'est le pirate, c'est les pirates du pirate.
2: Ah oui.
3: Ça commence à devenir compliqué, cette histoire.
2: C'est très compliqué, oui.
5: Mais il va falloir vraiment vérifier ça. Il va falloir, en fait, il va falloir être extrêmement vigilant dans les 6 prochains mois pour les usagers français.
2: Ouais, c'est-à-dire.
5: Tant par mail que par SMS.
2: Ouais.
5: Bah, dès que vous allez recevoir un mail ou un SMS, dès qu'on va vous demander de rentrer des coordonnées, carte bancaire ou autre, il faut être extrêmement vigilant aujourd'hui.
3: Il ne faut pas le faire.
2: Ça, en gros, on ne le fait jamais, Julien. C'est ça. C'est-à-dire que si on reçoit, voilà, quelqu'un, je ne sais pas, je vous dis n'importe quoi, voilà, n'importe quel organisme qui nous envoie un SMS pour dire il faut faire ça, à la rigueur, le mieux, c'est d'appeler l'organisme derrière pour vérifier, non?
5: Exact.
2: Voilà.
5: Le premier réflexe qu'on pourrait avoir, c'est déjà de regarder l'URL, parce que si ça redirige vers une URL qui est un peu étrange, il faut extrêmement être vigilant. Mais maintenant, il y a des URL qui sont très très proches, un signe près, à un caractère près. Voilà. Le plus simple, effectivement, c'est d'appeler. Ouais, quand c'est la banque, quand c'est l'État,
2: On vérifie.
5: Il faut savoir que ces organisations étatiques ou bancaires ne vous demandent jamais ces coordonnées de vive voix généralement.
2: C'est ça.
5: Donc c'est la première chose.
2: Ouais. Et si on nous demande d'agir dans l'urgence aussi, ça peut être un signe, c'est un indice, non?
5: Exactement. Voilà. Dès qu'on va vous mettre une pression émotionnelle, dès qu'on va arguer l'ultimatum, l'urgence, ça diminue votre charge mentale, ça diminue votre lucidité en fait dans la prise de décision. Ce qu'on attend, c'est que vous fassiez des erreurs. Et donc, plus c'est urgent, plus c'est le moment de prendre son temps, d'être calme et d'être réfléchi.
2: Et vous, alors, vous négociez parfois donc avec des hackers, c'est ça? C'est votre métier?
5: Oui, alors, incroyable. On accompagne, on assiste des organisations sur la conduite de leurs négociations et on intervient effectivement dans le cas de cybercriminalité, donc avec des hackers. Parce qu'en fait, il faut savoir, on entend le hacker un peu comme l'étudiant
2: talentueux qui est dans une cave. Avec des lunettes.
5: C'est pas du tout. Oui, non, mais c'est pas du tout le cas. Et en jogging, non, pas du tout.
2: Non.
5: Là, vous êtes face ce qui s'est passé pour l'ANTS. C'est des organisations criminelles qui sont structurées comme des PME, avec différents niveaux, si vous voulez, de hiérarchie, et qui vont bloquer de la data.
2: C'est ça.
5: Donc, qui pour eux vont travailler et qui vont demander en contrepartie d'être rémunérés. Et donc, vous allez négocier avec ces organisations, pas forcément pour payer, c'est pas le but.
2: Ouais,
5: il y a une vraie doctrine par rapport à ça,
2: ouais,
5: mais pour gagner du temps, pour vérifier qu'ils aient bien l'information, qu'ils aient bien la capacité de la débloquer, mais surtout c'est de gagner du temps pour que la partie IT, donc informatique, puisse récupérer la donnée, la sécuriser. Ouais. Et donc, la négociation, elle est extrêmement importante dans ces moments-là.
2: Dans ces moments-là. Bon, bah disons, c'est passionnant. Merci infiniment, Julien Pélabert, et merci pour, les infos. Voilà, donc soyez prudents, les amis, tous ces prochains mois, là, si vous recevez des mails ou des SMS, un peu bizarres.
3: Et ne donnez jamais vos coordonnées bancaires.
2: Voilà. Alors moi, ça se trouve, il y en a d'autres dans le monde qui vont s'appeler Willy Revelli maintenant.
3: C'est
2: parce que là,
3: les pauvres.
2: Ça aurait pu être pire, Nicolas Malabeuf, t'imagines? Merci beaucoup, Julien Pélabert, négociateur professionnel cybercriminalité. Dans un instant, c'est vous que je veux entendre, c'est la libre antenne du week-end, on parle de quoi avec toi mon bon Fabinou?
3: L'actu web de la semaine, et j'ai décidé de vous faire plaisir, Willy.
2: Ah.
3: Je vais évoquer votre chanteur mort préféré.
2: C'est pas vrai,
3: on n'arrête pas d'en parler depuis quelques jours.
2: Merci beaucoup, c'est dans un petit instant, mais d'abord tiens, on va écouter Joe Dassin. Il était une fois nous deux. Bon, écoutons Joe Dassin, mes amis. Tu crois qu'il y a eu des Willy Malabeuf?
3: Ah, c'est pas mal.

0: Bassin. Il était une fois nous deux, bien évidemment.
1: Nous trois.
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0: Je louche comme Joe Bassin. Je ne sais plus qui est où. Fabien et mon autre geek, alors.
4: Il est l'heure de la mise à jour. Toute l'actu web de la semaine. Et on démarre avec le chanteur mort préféré de Willy Rovelli. Cette semaine, le biopic de Michael Jackson est sorti au cinéma.
0: Ça marche très fort.
4: Et le Grand Rex, c'est un cinéma à Paris, a une idée originale. Avant la diffusion du film mercredi soir, ils ont organisé un concours du petit cri, vous savez, de Michael Jackson.
0: Ah oui, c'est bien.
4: Écoutez, les fans se sont fait plaisir.
0: C'était pas mal, c'est vrai. Beaucoup de doigts coincés dans les portes, c'est apparemment.
5: Bel hommage.
0: Ouais, en tout cas, ouais.
4: Et puis, c'est pas du tout énervant avant de regarder le film. Et sur TikTok, j'ai trouvé un autre fan de Michael Jackson. Il s'est filmé toute une journée en train d'imiter son idole, Michael Jackson. Résultat, sa mère a pété les plombs.
6: Adam
4: Voilà comment faire un câble à sa mère imiter Michael Jackson toute une journée. Toujours dans l'actu web de la semaine, je vous présente Émilie Tricheur. Elle est originaire de Louviers, dans le département de l'Eure. Elle est en train de développer Oyami. Oyami, c'est une toute nouvelle application faite pour courir entre femmes.
7: Je me suis mise au sport il y a quelques mois et c'est vrai que j'avais du mal à trouver la motivation et de me sentir en sécurité toute seule. Du coup, j'avais demandé à une copine de courir avec moi et j'ai vu une vraie différence. Où je me suis sentie beaucoup plus libérée, de concentrer uniquement sur ma pratique, ma foulée, ma respiration.
4: Voilà une belle idée pour courir en toute sécurité entre femmes. Voilà, c'est tout nouveau, ça va sortir cet été partout en France. Bravo Émilie pour cette création. Et on termine l'actu web de la semaine en beauté, tout en poésie, avec notre Patrick Sébastien National. Souvenez-vous, la semaine dernière, on avait écouté Raymond, sa nouvelle chanson.
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4: Ça sent le tube de l'été quand même.
0: C'est bien.
4: Eh bien, si vous aimez, j'ai une très bonne nouvelle. Alors. Patrick Sébastien vient de dévoiler il y a quelques heures un nouvel extrait de son album. Après Raymond, voici la chanson Delphine. Attention à la rime riche.

0: Eh bien oui. Voilà, Delphine, la nouvelle génération. Non, mais il cartonne, hein. Des millions d'écoutes pour ce nouvel extrait. Si vous aimez, alors encore une bonne nouvelle, il a sorti bien un album avec plein de chansons.
1: Il est prolixe, hein.
0: Merci. Alors j'ai les titres des chansons. Il est beau le cucu,
1: j'ai pas mal. Oui, c'est vrai aussi.
0: Rappelle-toi Marguerite, j'ai pas envie de savoir la suite. Ou encore les Nibars, chanson féministe.
1: Eh
0: bien voilà, merci Patrick.
2: Très poétique, hein.
3: Belle idée cadeau pour la fête des mères bientôt. Merci beaucoup, Fabinou. Merci.
0: C'est pour ça.
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3: Ça va, Séverine?
5: Ça va, et vous?
3: Ça va très bien, mon chouchou. Tu nous appelles d'où déjà?
5: De Châteauroux, dans l'Indre.
3: Dans l'Indre, Châteauroux, dans l'Indre. Tu vas acheter l'album de Patrick Sébastien, Séverine?
5: Je ne sais pas. Pourquoi pas?
3: Parce que Séverine aussi, ça rime avec... tu devrais y penser, Séverine. Tu voulais réagir sur quoi, ma Séverine? Sur le piratage. Piratage?
5: Oui.
3: Ah, vas-y.
5: Oui, il y en a marre.
3: Tu reçois beaucoup d'appels, de trucs un peu bizarres, toi?
5: Oui, des appels sans arrêt, hein, ça arrête pas.
3: Ouais, ça arrête pas. Et donc tu fais attention ou à chaque fois tu te fais avoir? Non, tu fais gaffe quand même.
5: Non, mais il paraît qu'il y a, avec certains téléphones, on peut régler pour les bloquer.
3: Ça marche pas tout le temps.
5: Oui.
3: Du coup, Séverine, on en profite pour vraiment, on insiste un peu, mais bien faire passer le message. Tombez pas dans le piège, les amis. Répondez jamais à des SMS, même à des mails. Vaut mieux que vous rappeliez derrière. Oui. Voilà, l'organisme qui vous envoyait le truc pour vérifier. Tu fais quoi dans la vie, ma Séverine?
5: Je travaille en maison de retraite.
3: Beau métier, très utile. Bravo, ma Séverine. Compliqué, mais très utile. Bravo, ma Séverine. Merci d'être passée nous faire un petit coucou. Tu vas faire quoi?
5: Willy, j'avais un très grand rêve, mais j'ai dit, il faut que je lui en parle.
3: Vas-y, parle-moi.
5: En fait, c'était d'aller visiter Fort Boyard.
3: Séverine, je vais te dire la vérité, on me le demande à peu près 600 fois par jour. Il va vraiment falloir que j'organise une fois, des autocars et qu'on aille tous là-bas. Mais malheureusement, c'est pas encore ouvert au public.
2: La bonne nouvelle, c'est qu'il va bientôt ouvrir au public.
3: Peut-être
5: c'est
3: bientôt.
5: C'est pas vrai. Voilà. Ah bon?
3: Ouais, peut-être. Là, ils sont en train de faire des travaux.
0: Ils font des travaux.
3: Voilà.
0: Hein.
3: Enfin bon.
5: Ah, super. Voilà, d'accord.
3: Après, si tu payes, on peut s'arranger.
0: Oui, ça t'inquiète.
3: Moi, tu payes, moi, je te fais visiter tout ce que tu veux, Séverine. Pas de problème. Bon, en tout cas, on note ça, ma Séverine. Je t'embrasse fort. Merci d'être passé nous voir et tu repars évidemment avec
2: ta sélection pour la carte carburant. Et ce n'est pas une arnaque, nous.
3: Non, pas du tout. Merci beaucoup, ma Séverine. On t'embrasse très, très fort. Allez, dans un instant, on vous présente un invité pas banal parce qu'on aime vous présenter des invités pas banaux. Mais d'abord, voici Louane avec Conduire.
6: C'est pas vrai.

0: soir. Louane avec conduire.
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0: Allez, comme promis, place à la personne pas banale du dimanche. Bonjour Quentin Godet.
3: Bonjour.
0: Bienvenue ici, mon cher Quentin. Alors, vous avez la trentaine et vous êtes triple champion d'Europe. Mais triple champion d'Europe de quoi ?
3: Eh bien, de yo-yo.
0: Voilà. De yo-yo. Mais yo-yo, le yo-yo, le vrai yo-yo.
3: Je suis passionné de ce petit jouet depuis des années.
0: Voilà, le
3: yo-yo. C'est ça.
0: Voilà, pouvez-nous dire c'est quoi le yo-yo ? C'est le jouet.
3: Oui, alors c'est ce jouet qui monte et qui descend, voilà. Attaché au bout d'une ficelle. Sauf que on a cette image-là du yo-yo de tout le monde, mais en fait, il y a eu énormément d'évolutions techniques avec des roulements à billes, d'autres matériaux.
0: Incroyable.
3: Et en fait, ce qu'on fait avec, ça n'a plus rien à voir avec ce qu'on faisait avec il y a des années.
0: Ouais, voilà. Parce que maintenant, c'est plus comme c'est plus du jonglage. Vous êtes limite un jongleur, en fait, hein.
3: Ah oui, carrément.
0: Voilà, carrément.
3: Moi, même 100% à jongleur.
0: Voilà.
3: Je jongle aussi avec des diabolos, plein de choses.
0: Ah oui, voilà.
3: C'est ma spécialité à le yo-yo, ouais.
0: Voilà, 100% jongleur. Et donc, mon cher Quentin, il y a donc des championnats de yo-yo?
3: Ouais, tout à fait.
0: Okay.
3: On a chaque année le championnat de France, chaque année le championnat du monde, presque chaque année le championnat d'Europe aussi.
0: Dis donc, trois fois champion d'Europe hein, pour vous. Donc ça se passe comment? Alors les championnats, c'est quoi? Vous êtes combien, etc. Comment ça se passe?
3: Alors on est combien, ça dépend vraiment des championnats. Au championnat du monde, on est quand même nombreux. Championnat de France, d'habitude on est très peu, mais comme la discipline est en train d'évoluer dans le pays, on commence à être un petit peu plus.
0: Okay.
3: Et du coup, bon, on fait des freestyles, donc des démonstrations sur scène avec une musique, et on est noté sur la technique et l'artistique.
0: C'est trop bien. Quentin, vous êtes combien en France à vivre du yo-yo?
3: Alors à vivre, il n'y a que moi.
0: Il y a que Quentin. Voilà, Quentin, c'est le seul en France à vivre du yo-yo. Et en gros,
3: il y en a plein d'autres qui ont un très bon niveau, etc., mais qui ont d'autres travail à côté. Qui ont rien à voir. Ouais.
0: Bon, dis donc. Et vous pouvez nous dire une fourchette à peu près. Vous gagnez combien grâce au yo-yo, en gros hein?
3: En vrai, c'est considérer que c'est vraiment le métier de jongleur. Donc il y en a qui peuvent, en fonction du nombre de spectacles et tout, gagnent beaucoup plus ou moins. C'est très très irrégulier. Il y a des mois je peux gagner très peu, d'autres beaucoup plus.
0: Ouais.
3: On va dire sur l'année peut-être un SMIC ou quelque chose comme ça.
0: D'accord.
3: Je sais pas comment
0: c'est
3: vraiment une estimation, je sais pas.
0: Ouais.
3: Mais en tout cas, je vis très bien sans avoir de problèmes financièrement.
0: Mais c'est génial, franchement, c'est trop trop bien. Donc jongleur, vous nous l'avez dit, comment ça se passe je sais pas, auprès de votre famille, vos amis là, quand vous leur dites je suis champion de yo-yo. Les potes là, tout ça, ils disent quoi?
3: Les potes, ils trouvent ça cool. Après, les gens que je rencontre pour la première fois en soirée, ils se posent quand même des questions. Quand tu dis, tu fais quoi dans la vie? Je dis, je fais du yo-yo. Ils font, comment ça?
0: Il a bien bu, le mon Quentin.
3: mais non, du coup, après, je montre. J'ai toujours un yo-yo dans la poche, quelque chose.
0: Toujours.
3: Et dès qu'on fait une démonstration, ça change la donne aussi.
0: Non, mais c'est trop bien.
3: Tout de suite, ils vont, en fait, c'est impressionnant comment ça marche et tout. Et j'explique un peu comment je travaille avec ça, quoi.
0: Et comment vous expliquez, mon cher Quentin, alors qu'il y a de plus en plus de Français qui s'y mettent là au yo-yo, là, parce que vous nous dites que vous êtes plus nombreux en championnat. Comment ça se fait?
3: C'est quand même beaucoup grâce à nous. Du coup, on a l'association française de yo-yo qui a essayé d'organiser plus d'événements depuis quelques années. On a réussi à faire venir des joueurs internationaux pour le championnat de France, pour donner plus de crédibilité à l'événement. Et moi, j'ai pas mal d'élèves aussi, donc je donne des cours un peu partout et j'essaie d'agrandir la communauté.
0: C'est trop bien.
3: Surtout ma vie en faisant du spectacle et en donnant des cours.
0: C'est trop bien. Donc il y a la Fédération Française de Yo-Yo. Non mais c'est trop trop bien. Voilà, la prochaine compétition pour Quentin Godet, c'est quand? C'est où? C'est quand?
3: Pas trop prévu finalement.
0: D'accord.
3: Je me retire un peu du monde de la compétition.
0: Quentin. Mais un triple champion, il est déjà à la retraite. Lui. Il est déjà à la retraite.
3: Ça fait une quinzaine d'années que je concours aux compétitions et tout. Donc là, je veux mettre les jeunes aussi en valeur. Dans le prochain événement où je vais, c'est en juin, le championnat d'Angleterre. Je serai invité d'honneur et du coup juge sur l'événement. Et je vais aussi au championnat du monde au Japon en août. Mais je concours. Mais je concourrai pas. Le premier championnat du monde où je concourrai pas. Voilà.
0: Bon, aussi, en tout cas,
3: apprécier l'événement d'une autre manière.
0: Bon, en tout cas, bravo. Voilà, on voulait mettre en avant.
3: Merci.
4: Vous connaissez pas.
0: Et ben voilà, triple champion d'Europe de yo-yo. Merci infiniment, Quentin Godet. Merci beaucoup. Et vive la France.
3: Avec
0: voilà,
3: plaisir.
0: La France qui rayonne grâce à Quentin.
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2: Allez, partons gaiement vers la deuxième demi-heure de votre talk show du dimanche. Alors ici, c'est comme la messe du dimanche,
3: mais en pas pareil.
2: Sinon, c'est la même chose. Dans un instant, on parlera des pressings qui ont un petit coup de chaud. Et votre tribu est là, notre enfant de la télé, Nicolas Malabeuf. Ça va, mon Nico?
4: Super. Super, qu'est-ce que vous dites?
2: Oui, t'as mis un pantalon blanc comme moi aujourd'hui.
4: Oui, plutôt beige. Mais...
2: Ah, toi, c'est beige,
4: ouais,
2: toi?
4: C'est beige.
2: Ah,
5: oui, mais je connais pas les couleurs. Ah, oui,
2: dis donc, il est svelte, hein, il a levé sa jambe.
4: Allez, pour montrer.
2: Dis donc, hein, il est souple, hein, bravo, mon Nico. Et toi, t'es habillé comment, toi?
4: Jean.
2: Petit jean, tout clair, simple.
4: Chemise.
2: Fabien Imo. Oui, oui, oui, bah, c'est bon, j'ai compris. Le slip, quelle couleur?
4: C'est bon, ça va, ça. Il n'en a pas.
2: Notre spécialiste web, Fabien Imo. Alors, qu'est-ce qui se passe sur le groupe Facebook? Un jour, il faudra qu'on mette les vêtements. Tiens, on demandait à nos auditeurs de mettre leur tenue
4: du dimanche.
2: Oui, un jour,
4: dimanche. Donc le groupe Facebook, c'est complètement gratuit pour nous rejoindre. Pour nous rejoindre, donc c'est Youpi la vie avec Willy Rovelli. On aime vous lire. Alors là, il y a Cédric Dumont. Il a posté ce week-end barbecue entre amis. Ça fait du bien.
2: Ah, oui,
4: ça c'est
2: bien,
4: pas mal.
2: Ça, c'est...
4: Avec
2: week-end
4: le beau temps.
2: Barbecue, ouais.
4: Le beau temps, c'est pas mal. Et nous avons Christiane. Elle fait un vide-grenier du côté de Perpignan ce week-end.
2: Ah, aussi,
4: c'est le grand retour des vide-greniers en ce moment.
2: Exactement.
4: Donc continuez à réagir sur le groupe Facebook. C'est gratuit. Youpi la vie avec Willy Rovelli.
2: Voilà. Et appelez-nous à 0810 055 056 pour réagir sur ce que vous entendez. Et on part avec quoi aujourd'hui, mon Nicolas?
4: Eh bien,
2: j'aime,
4: on m'étange 100 euros de carburant et on rappelle l'un d'entre vous en fin d'émission.
5: Nous aussi, évidemment.
2: Ah là là là là. Mais d'abord, si vous n'avez pas suivi l'actu, pas de panique, l'actu vous suit. Il est temps pour moi de mettre les points sur les i.
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2: Et on commence avec le maire de Cannes, David Lisnard, qui réclame une offensive anti-drogue pendant le festival de Cannes. Oui, bon, annule le festival de Cannes, ça sera plus simple à mon avis. Après, il faut être raisonnable, David. Souvent à Cannes, il y a des films de 4 heures en langue moldave sur la transhumance des moutons dans une famille queer confrontée au cancer du patriarche analphabète. Franchement, si t'es pas défoncé, tu peux pas suivre. La marque Durex signale qu'à cause de la montée du prix de pétrole, les préservatifs coûteront plus cher. Et si on rajoute à ça le prix du paquet de clopes, va vraiment falloir être blindé hein, pour fumer après l'amour. Des capotes plus chères, bon bah pas le choix. Comme mon slip, la prochaine fois, je leur mets à l'envers. De toute façon, avec cette guerre en Iran, on se fait baiser de tous les côtés et sans préservatif. On va pas tarder à trouver des gars barbès. Et capote. Une étude révèle que la pollution à la drogue venue des consommateurs de cocaïne avec les eaux usées qui se déversent dans les rivières font que les saumons exposés à la coke nagent plus que la normale. Tellement plus qu'on a même trouvé des traces de saumon dans le nez de Pierre Palmade. C'est ce qu'on appelle des saumons complètement fumés. Ça m'étonnerait pas que les saumons remontent aussi la Méditerranée pour aller faire un tour sur la croisette. La prochaine fois, Mathieu Delormeau pourra plaider qu'il n'a pas pris de coke, mais qu'il a été victime d'une tranche de saumon. À Cannes, David Lisnard envisage donc d'interdire les petits fours avec du saumon. Une japonaise de 32 ans a épousé un avatar virtuel créé avec ChatGPT. Quand il faudra descendre les poubelles ou déplacer un meuble, là, elle se rendra compte que le virtuel finalement, c'est pas si bien. Un an déjà que le pape François repose pour l'éternité à Rome, dans la basilique Sainte-Marie Majeure. Oui, parce que Sainte-Marie Mineure, ça a encore créé le bordel. Enfin, la question du jour. Bah tiens, le pape François, justement, était un pape moderne. Il avait même envoyé un message dans l'espace, eh oui. Est-ce que c'était une prière urbi et orbite? Eh ben, vous avez 2 heures. Malheureusement, dans 249 jours, c'est fini 2026.
4: Bravo,
2: voilà, voilà, dis donc, cette histoire de cocaïne, les saumons.
4: Bizarre, ils sont cocaïneux.
2: Tu te rends compte? C'est-à-dire que tu manges de saumon, on est tous drogués, là, mes amis. Allez, dans un instant, on va parler de quoi? De blanchisserie, de pressing. Mais là, si vous avez un petit coup de mou, là, on n'est pas bien. On n'est pas bien. Mais heureusement, j'ai la solution. Si t'as un petit coup de mou, t'écoutes ça. Et quand je te dis à toi, tu me fais un joli palabapapala. Et là, tu vas retrouver la
4: fin.
2: Regarde, là, t'es pas bien. Là, t'es pas bien.
4: Carburant.
2: On a la marre du carburant.

0: avec Diavolo in Me. Oui.
1: Ah oui.
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0: moi. Faut que je prévienne Zucchero parce qu'il il passe bientôt à Lyon.
4: Oui.
0: Et Mamma Rovelli, elle va prendre le bus. Elle va aller jusqu'à Lyon, t'imagines, pour voir Zucchero.
4: Elle l'adore.
0: Donc faut que je le prévienne. Ah oui, parce que là, elle est capable de monter sur Fringe Time et tout. Ma mère, elle est folle, hein, vous savez. Donc faut que je prévienne Zucchero très très vite. Allez, ouvrons notre nouveau dossier. Bonjour Stéphane Cohen.
5: Bonjour.
0: Bienvenue ici, mon cher Stéphane. Vous êtes le vice-président de la Fédération française des pressings et des blanchisseries. Alors, j'ai lu l'autre jour que depuis le milieu des années 2000, il y a plus de la moitié des pressings qui ont disparu en France. C'est vrai, ça ?
5: C'est vrai que depuis les années 2000, il y a beaucoup de pressings qui ont disparu, mais c'est quelque chose qui s'est beaucoup atténué depuis 2015.
0: Très bien. Il s'est passé quoi ? Enfin, pourquoi il y en a eu autant qui ont fermé leurs portes, à votre avis ?
5: Parce qu'il y en a beaucoup qui avaient ouvert, et puis il y a eu la fin du perchloréthylène qui a fait que certains pressings n'ont pas eu envie de réinvestir à ce moment-là.
0: C'est quoi le perchloréthylène? C'est qui ça?
5: On va simplifier en appelant ça le perchlo. C'était en fait quand on va faire nettoyer des vêtements dans un pressing, dans une teinturerie, on faisait du nettoyage à sec avant. Le nettoyage à sec était fait avec un solvant. Et donc un des solvants qui existait, c'était le perchloréthylène.
0: D'accord.
5: Qui abîmait la couche d'ozone. Et donc en France, ça a été interdit.
0: Très très bien, très très bien. Est-ce que quand même le fait que voilà qu'on ait un petit peu changé nos habitudes entre le télétravail, la fast fashion, tout ça, est-ce que quand même ça fait qu'on y va un petit peu moins dans les pressings?
5: Oui, tout à fait. On y va. En tout cas, il y a deux. Le marché c'est scindé. Je dirais en deux blocs entre des gens qui achètent des vêtements très très peu chers et qui n'y vont plus, soit vont chercher des pressings très très très peu chers. Mais aussi certaines personnes qui du coup les mêmes finalement qui investissent dans la fast fashion vont aussi des fois investir dans des vêtements très haut de gamme. Et là, ils vont vraiment avoir besoin d'un pressing plutôt très luxe pour pouvoir l'entretenir. Et donc voilà, on a scindé vraiment le marché en deux et le milieu de gamme, lui, n'existe plus vraiment.
0: Moi, en me promenant un peu, j'ai vu que des pressings c'était beaucoup diversifié aussi, non ? Propose d'autres services aussi.
5: Oui, bien sûr, on va nettoyer par exemple les baskets, il y a des grosses demandes pour nettoyer des baskets.
0: Exactement, il y a de plus en plus qui font ça.
5: Pour nettoyer des sacs à main. Enfin, il y a beaucoup de gens qui achètent des sacs à main luxe, pareil, qui savent pas comment les nettoyer. Il y a eu beaucoup de, dans certains, enfin, c'est différent dans les grandes villes où il y a beaucoup de besoins quand même, malgré télétravail, il y a quand même toujours beaucoup de gens qui portent des vêtements luxe. Et, je dirais, les zones de vacances où beaucoup de pressings sont diversifiés dans ce qu'on appelle des micro-blanchisseries. Mmh. Donc, ils vont travailler avec les Airbnb pour faire les serviettes ou les draps.
0: Voilà. Et aussi des retouches, parfois, là, j'ai vu que dans mon pressing, c'est des retouches.
5: Bien sûr, vous avez tout à fait raison, ça c'est quelque chose qui est très très important.
0: Je sais Stéphane, je suis très important dans la vie en général. Et là c'est bien de préciser. Les retouches alors, c'est bien ça.
5: Des retouches, des ourlets, mais il y a aussi des choses qui ont disparu et qui reviennent. Il y avait avant sur des pulls, on savait faire du remaillage ou du stoppage, vous savez sans doute pas ce que c'est que le stoppage.
0: Alors autant je ne sais pas qui est le papilène là. Et vous allez arrêter de m'insulter comme ça, mais autant, je ne sais pas ce que vous venez de dire, je sais ce que c'est. Alors, mais expliquez quand même pour les ignorants, expliquez-le.
5: D'accord, mais le stoppage, ça permet en fait sur un tissu où il y a un accro, pas de stopper pour pas que l'accro il continue, mais de faire qu'en fait, on ne voit plus du tout l'accro. Donc bien sûr, ça ne va pas se faire sur un vêtement qu'on a payé 10 euros, mais sur un vêtement sur lequel on tient beaucoup parce qu'on l'a payé cher ou parce que c'est un vêtement de famille, on est capable de faire disparaître le trou.
0: Exactement. Ben moi, je l'ai fait. J'ai fait disparaître le trou parce que dans mon placard, j'avais des mites. J'ai des mites.
5: Exactement.
0: Vous voyez, Stéphane, c'est bien. Bon, alors, est-ce qu'il y a eu aussi
5: un moment...
0: Je sais très bien. Est-ce qu'il y a eu aussi, à un moment donné, je recommence. Est-ce que c'est un métier qui attire encore les jeunes qui font... par exemple, moi, j'en avais un à côté de chez moi qui a fermé parce que le gérant était trop âgé, je veux dire. Il n'y a pas eu de repreneur.
5: Ouais, ça c'est super important ce que vous dites. Donc effectivement, on est à un moment où il y a sans doute 50 ans, c'était un chouette métier parce que c'était vu comme un métier d'artisanat.
0: Voilà.
5: Et ça s'est un peu perdu et on a beaucoup envoyé finalement les gens qui savaient pas quoi faire autre chose dans ce métier. Mais nous, on retravaille beaucoup justement à la fédération et on commence à avoir plein de jeunes aussi très dynamiques qui emmènent des gens qui voient ça comme effectivement de l'artisanat. En fait, quand on emmène son vêtement, on va sur différents types de métiers, mais quand on va plus sur le pressing haut de gamme, on va sur des gens qui, quand ils emmènent leurs vêtements, ils ont envie qu'on leur trouve une solution. Donc, comme vous l'avez dit, ça peut être de la retouche, ça peut être de la broderie. Il faut connaître. Enfin, les tissus deviennent de plus en plus compliqués, donc on a besoin de gens experts. Et on a réactivé là cette année le meilleur ouvrier de France aussi sur le pressing. Il y a plein de choses. Donc il y a plein de choses qui se créent.
0: Bravo, mon cher attirer. Stéphane.
5: Et c'est une profession où on n'est pas du tout si mal payé que ça. Et où il y a beaucoup de travail.
0: Mais non, il est très riche, Stéphane. Restez avec nous, Stéphane, une petite seconde. Je vous présente Annie qui est avec nous. Ça va, Annie ?
1: Oui, ça va. C'est très, très. Finalement, j'ai parlé de ça autour de moi. Ils m'ont dit, mais qu'est-ce que c'est ce sujet, quoi ? Finalement, j'ai réussi. C'est un très, très bon sujet.
0: Merci, Annie, d'avoir commencé en disant qu'est-ce que c'est que ce sujet à la con, et finalement, non.
1: Je me suis documentée.
0: Bravo.
1: Et j'ai téléphoné à des pressings autour de ma petite ville.
0: Alors ?
1: Des artisans.
0: Alors ?
1: Et qui disent que c'est un métier difficile.
0: Toi, tu y vas encore, Annie, chez le pressing ou à la blanchisserie ?
1: Oui, quelquefois pour des. Alors, j'ai
0: grosses pièces.
1: J'ai interrogé et pour savoir s'ils faisaient les daims, les pots, etc. Ouais, oui. Évidemment, il y a de la concurrence avec l'industrialisation, comme disait le monsieur là, Monsieur Cohen.
0: Stéphane Cohen, oui.
1: Et voilà. Ouais. Et l'industrialisation qui prend évidemment tous les hôpitaux, les linges des hôpitaux, les grandes collectivités. Voilà. Et moi, il m'est arrivé d'être hospitalisée quelquefois. Et les draps qui reviennent, ils sont pas repassés. Voilà. Chez les artisans, ils repassent très bien.
0: Bravo, Annie. Alors,
1: évidemment que c'est pas le même prix, mais c'est pas le même travail non plus.
0: Ah voilà, Annie. Tu es où ? Tu es dans quelle ville ? Ce que tu nous as pas dit.
1: Alors moi, je suis dans une petite ville de 12 000 habitants.
0: Oui. Ça me dit toujours pas laquelle. C'est un jeu qu'on fait. Les Vallons, c'est magnifique.
1: Voilà.
0: Merci beaucoup, Annie, d'être passée nous voir. Tu repars avec ta
4: sélection pour la carte carburant de 100 euros.
0: Exactement. Et Stéphane, merci beaucoup. Vous faites aussi des trucs à domicile parce que pour nettoyer mon canapé.
5: Mais tout à fait. En fait, il y a beaucoup de pressing. Alors, ça, c'est possible dans les grandes villes de bien sûr d'aller faire des collectes à domicile.
0: Il faut nettoyer mon canapé, Stéphane. Je te donne mon adresse. Tu viens me nettoyer le canapé.

0: Eh bien, on va prendre la route ensemble. Je vous emmène sur le périph.
1: S'il te plaît. Ça, ça c'est une belle balade qu'il nous propose.
2: Ah oui, ça fait rêver. Ça
1: commence à tout de suite. Là, tout de suite, on rêve. Voici Adieu.
0: Ah, avec, ah oui, bah,
1: oui, ça y est, moi je pars. Là, voilà. Allez, adieu. Écoute ça, adieu.
2: Ah oui, c'est.

0: chaque week-end.
1: Il faudrait qu'il fasse un palapapala.
0: C'est vrai qu'il faudrait qu'il fasse un palapapala. Qu'on lui envoie le jingle palapapala, Jérémy, parce que là, s'il nous fait un album entier comme ça, là, moi, je vais acheter les lames de rasoir.
1: Oh non.
0: Alors, quand il y en a mal, il y a mal à bœuf. Nicolas Malabeuf. Alors, mon Nico.
2: Eh bien, Willy, attachez-vous bien à votre siège auto. On fête ce week-end l'anniversaire du périphérique parisien.
0: Bon anniversaire.
2: Puisqu'il y a tout juste 53 ans, était inauguré le périph' à Paris. Une idée qui avait émergé en 1925 dans la tête de Louis Baudry de Saunier.
0: Louis Baudin.
2: Il était chauve aussi. Journaliste qui imaginait déjà un boulevard circulaire autour de la capitale. Mais ce n'est que dans les années 50 que l'idée va se mettre en place, étant donné que 400 000 voitures quand même circulait tous les jours dans Paris. C'est donc l'architecte Raymond Lopez qui est choisi pour l'imaginer. Sauf que les travaux ont été tellement longs qu'il est mort avant même la fin de la construction. Il n'a pas vu le périph. Et donc en 1956, les travaux du premier tronçon démarrent entre la porte d'Italie et la porte de la Plaine. C'est 7 ans plus tard que cette première portion ouvre en présence du général et de son premier ministre Georges Pompidou qui avait marché à pied sur le périph. Et alors à quelques jours de l'ouverture, Léon Zitrone dans le JT présente le périphérique.
3: En quelques jours, faire le tour de Paris en voiture sans rencontrer un seul feu rouge, ce ne sera plus un rêve. En effet, la construction du dernier tronçon du périphérique vient de s'achever. Si tout va comme on l'espère, les automobilistes pourront l'emprunter dès la semaine prochaine.
2: Merci Léon. Et alors, tout au long des années 60, les tronçons sont inaugurés pour un coût total quand même de 2 milliards de francs. Ça a coûté cher. Et donc, après 17 ans de travaux, la rocade de 35 km est enfin inaugurée le 25 avril 73 par le Premier ministre Pierre Messmer. La première année, 160 000 véhicules passent par le périph. Aujourd'hui, le nombre a été multiplié par 7. Imaginez donc. Sauf que, alors, quelques semaines plus tard après l'inauguration, les riverains sont pas contents à cause du bruit. Écoutez ces franciliens au bord de leur fenêtre.
4: Depuis 4 ans, c'est infernal. Ça fait 4 ans que nous sommes ici au mois de septembre et ça fait 3 ans que nous ne pouvons pas dormir la fenêtre ouverte.
5: Maintenant, le bruit vous gêne énormément.
6: Alors, depuis que nous sommes ici, alors depuis qu'on a construit le boulevard périphérique, alors là, c'est intenable. Et comme je vous dis, on est obligé de dormir avec des boules pièces dans les oreilles.
7: Ah, les camions qui vont arranger.
8: Bah oui, c'est le service idéal, quoi.
7: Ça n'en finit plus.
9: Maintenant, ça va. On a abusé avec le bruit. Hein.
10: Surtout nous, on est 13 enfants, nous.
11: Alors, la soir. Faut pas dormir, hein, c'est vrai.
12: C'est-à-dire, celui qui dort bien, ça va, mais nous, à notre âge, des fois, on a un sommeil léger, vous comprenez ?
0: C'est vrai, les pauvres, pauvres qui n'avaient rien devant chez eux, et tout à coup, il y a
2: exactement.
0: Ça, c'est
2: waouh. Et donc, dans les années 80, des murs anti-bruit sont installés partiellement, mais alors, il n'y avait pas que le bruit et la pollution, il y avait aussi la végétation. Écoutez ces habitants attristés dans le bois de Boulogne.
13: Pour moi, ça représente un désastre. Et je suis navré de voir que le bois de Boulogne est transformé de cette façon-là et dévasté. Le dommage que l'on fait au bois de Boulogne soit réduit au minimum.
14: C'est beaucoup de peine qu'on démolisse notre bois.

0: ça me rappelle beaucoup de souvenirs. Toute mon enfance, je l'ai passée dans le bois.
1: Et voilà quelle était l'actualité il y a 53 ans. Et alors, une histoire étonnante. Maintenant, prenons la direction d'une maternité parisienne à la découverte d'un prénom pour le moins original.
2: Périphérique Sud. Ah oui, j'ai demandé à la maman si elle ne se trompait pas, si ce n'était pas Médéric, si ce n'était pas Frédéric. Elle m'a dit non, c'est périphérique.
3: Mais Sud.
2: Et je lui ai dit, ce ne sera jamais accepté par l'État civil. Or, ça l'a été. Pas Périphérique Sud, mais Périphérique a été accepté.
4: Ah, oui.
2: Et c'est à ce moment-là que j'ai appris que l'aîné s'appelait Midi et Midi et Demi.
1: Ah ben c'est une belle reprise. Une belle famille, ça a été accepté, vous pouvez appeler votre enfant périphérique.
4: Ouais,
1: et une
4: sympa.
1: Nuit de novembre 2012, une femme de 29 ans était tombée en panne sur le périph et elle avait accouché d'une petite fille porte de Bagnolet.
3: Mais pas sur la meuf qui s'appelle périphérique,
1: non, sur autre chose. Quand même pas. Et le petit potin, eh bien, un motard avait réalisé le record en faisant le tour complet du périph en moins de 10 minutes. Il avait été flashé à 211
3: km/h. Oh
1: ne faites pas ça chez
3: non,
1: vous.
3: Non, bien sûr que non.
4: Rouler,
3: merci
4: là.
3: Mon bon Nicolas. Bon anniversaire le périphérique alors. Est-ce que vous connaissez Gonano?
4: Ah non.
3: Tant mieux, parce qu'on en parle juste après ça.

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1: De retour ici, c'est Willy vient déjeuner chez vous. On passe à ça, à table, on passe à table. Tous ensemble le samedi et le dimanche entre midi et 13h. Mais vite, ce sont les 5 dernières minutes avant la fin, chaîne. C'est les 5 dernières minutes. Place à la bonne idée du dimanche. Bonjour Morgane Pougis.
2: Bonjour tout le monde.
1: Bonjour tout seul. Bonjour, bonjour, bienvenue ici. Vous êtes le cofondateur de Go Nano Travel. Vous êtes basé à Orléans, je crois. De quoi s'agit-il, mon cher Morgane?
2: Alors, tout à fait. Donc, je suis basé sur Orléans. On a créé une petite start-up. On est trois. Et on a créé donc une application pour le voyage. On a créé un carnet de voyage.
1: Voilà.
2: Donc, l'objectif, c'est de gagner du temps et d'optimiser son voyage.
1: Exactement. Donc, c'est un guide de voyage numérique personnalisé. Alors, par exemple, tiens, je veux passer 3 jours à Naples avec Fabien. Il n'y a que Fabien et moi. On part 3 jours à Napoli tous les deux.
3: Bon courage.
1: Chaque fois, on se dit, non, mais c'est vrai qu'avant de partir, on se dit, bon, bah voilà, j'ai que 3 jours, qu'est-ce qu'on fait?
3: Rentabiliser les 3 jours.
1: Donc, je mets ça, par exemple, sur votre site, tout ça, et puis vous me trouvez de quoi faire, c'est ça?
2: Eh ben, c'est exactement ça. En fait, vous allez réserver avec une agence ou avec un travel planner, peu importe, ou sur Internet. Mais une fois que vous allez arriver sur place, comme vous l'avez dit, faut savoir ce que vous allez faire.
1: Bah, voilà.
2: Donc, c'est justement là qu'on arrive. Donc là, vous allez aller sur le site de gonanotravel.com et vous allez renseigner vos informations de voyage. Donc, votre destination, vos dates et surtout vos préférences de voyage. Donc, ce que vous avez envie de faire sur place. Ouais.
1: Alors, Fabien, c'est là, que les bars. Fabien, c'est bar.
2: Et ben, on a la vie nocturne, pour les retraités, des grandes marches, etc. On peut tout faire. Et c'est là que c'est intéressant, c'est qu'on s'adapte à tout type de profil, en fait.
1: Voilà, exactement.
2: Même en camping-car, même en van life.
1: Ouais, c'est
2: vraiment
1: trop bien.
2: Ça qui est intéressant.
1: Non, mais c'est très, très bien. Donc, c'est les formalités, on est au courant des usages locaux, les recommandations de visite, les restos, les bars, etc.
3: C'est
1: très personnalisé. Par exemple, si je voyage avec une personne handicapée, vous nous donnez aussi les conseils adéquats.
2: Exactement. Donc c'est justement ça, c'est que la force du nanobook, c'est qu'on va personnaliser l'expérience au maximum. Donc ça veut dire que notre guide, vous avez un carnet de voyage qui s'appelle le nanobook, et dedans vous allez retrouver les généralités avec les infos effectivement avant de partir, donc les visas, les vaccins, la monnaie sur place, etc. Mais ça marche aussi d'ailleurs en France, pour les régions en France. Et ensuite on va vous créer un programme, un itinéraire jour par jour. Vous aurez même un petit challenge ludique pour les activités à faire. Et après chaque activité, vous allez avoir une petite photo, un descriptif, un peu d'histoire, du conseil. Et bien sûr, les tarifs et même le site internet pour pouvoir réserver ensuite. Donc en fait, on met tout au même endroit. Et si du coup, Fabien ne sait pas parler italien.
1: Non, je ne sais même pas parler français.
2: Vous avez un petit lexique à la fin. Et vous avez un petit lexique à la fin, en fait, avec les situations de voyage classiques, donc au restaurant, à l'hôtel, où on va voir les traductions et même la prononciation.
3: C'est génial.
1: Non, mais c'est trop bien.
2: Génial,
1: c'est non, mais. Ça simplifie vachement le truc, en fait. C'est vrai qu'avant de... Alors après, c'est aussi bien de chercher ces trucs, etc. C'est pas le problème.
3: Mais on
1: gagne un petit peu de temps, voilà.
2: On est rapidement confronté aux réseaux sociaux, etc.
1: Exactement.
2: Et donc, en fait, ça évite de passer des heures de recherche.
1: Voilà.
2: Un seul programme, c'est vraiment clé en main, c'est hyper pratique.
1: Et pendant notre séjour, vous nous accompagnez aussi?
2: Exactement. Donc pendant le séjour, en fait, on a notre petit nano, notre petite mascotte nano, en fait, qui est un agent conversationnel. Et en fait, sur place, si je sais pas, il pleut ou s'il y a quelque chose qui a fermé, parce que c'est un incendie la veille ou peu importe, vous pouvez lui poser la question et il va vous répondre. Et en fait, il a déjà tout votre voyage en connaissance. Donc il va vous proposer les meilleures activités ou les meilleures propositions. Et si vous voulez faire un rooftop, et vous pouvez demander genre faire un rooftop, et il va vous proposer parce que vous aviez renseigné les éléments.
1: Trop bien, c'est une très belle idée. Ça coûte combien un Go Nano Travel à peu près?
2: Alors, donc ça coûte 20 euros le guide, donc
1: c'est rien.
2: 20 euros pour de 1 à 30 jours, en fait. Et surtout, en fait, aujourd'hui, on le propose pour les professionnels également, parce que en fait, les professionnels du voyage commencent à prendre l'orientation pour aller vers justement les voyages sur mesure.
1: Ouais.
2: Et en fait, de créer un carnet de voyage comme nous on propose, c'est très, très, très long. Et donc, en fait, depuis plusieurs semaines, aujourd'hui, on a des professionnels comme des travel planners. Je ne sais pas si vous connaissez.
1: Bien sûr.
2: C'est des indépendants qui vont organiser des voyages sur mesure. Et en fait, ils vont passer des fois jusqu'à 10 heures pour créer le programme, le carnet. Et avec nous, ils mettent une demi-heure.
1: Oh là là.
2: Donc, les professionnels peuvent aller sur le site aussi pour découvrir nos solutions.
1: C'est quoi, là, de ce que vous envoyez, là, de ce que vous voyez avec vos clients, là, les prochaines destinations à la côte? C'est quoi? C'est la France, là, non? À cause des problèmes d'essence?
2: Alors là, Bah, on a surtout là beaucoup de petits voyages, ouais, style Espagne, Andalousie, ah, etc. Oui. D'ailleurs, j'ai fait Naples. Et du coup, on a New York aussi. Ça fait
1: New York, rêver, donc, New York, c'est en Espagne. New York, voilà, c'est en Espagne aussi, New York.
0: À côté.
1: Merci beaucoup, mon cher Morgan Pougis. Merci infiniment. Hein. Donc, bah, le cofondateur.
2: Et juste, si je peux juste rajouter une toute petite chose.
1: Allez-y.
2: En fait, là, c'est notre carnet digital et on est en train de faire une version pour les
1: enfants. Pour les enfants. Et oui, j'ai oublié de vous en parler. Exactement.
2: Et donc, cette version enfant, on aimerait la proposer les premiers pour cet été. Et du coup, on va lancer une cagnotte participative dans les prochaines semaines. Et donc, l'idée, bah, en fait, c'est qu'ils retrouvent le même programme avec le même itinéraire, mais seulement avec des infos adaptées à leur niveau d'âge. Et surtout avec une petite histoire, des dessins. Et ça sera vraiment un cahier personnalisé. Il y a un vrai souvenir pour les enfants.
0: Il y en a pour tout le monde.
1: Il y en aura pour
2: la même
1: tout
2: chose
1: monde.
2: Pour les adultes.
1: Eh bah, bravo,
2: et
1: bravo.
2: Aussi avec des cahiers de vacances.
1: Merci beaucoup, Morgane Pougis, le cofondateur de Go, donc G-O, plus loin, Nano, N-A-N-O. Et Travel, T-R-A-V-E-L. Go Nano Travel. Merci infiniment.
3: Et merci Willy, car vous m'invitez à Naples. Alors, c'est un beau cadeau.
0: Et ça, c'est une première.
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3: C'est le grand tirage.
1: C'est le
3: tirage.
1: Dimanche. Alors, tirage. Qui dit dimanche dit tirage.
3: Qui, tirage, bien
1: qui
3: sûr.
1: Dit dimanche dit tirage.
0: Qui dit tirage, on appelle qui
3: dit appel.
5: Allô
1: Séverine. Séverine.
5: Oui.
1: C'était pour dire
5: oui.
1: que c'était pas toi qui avais gagné, mais merci quand même. Hein. Au revoir Séverine. Bonne journée ma Séverine. Voilà, maintenant on appelle que les perdants. Ça change un peu,
5: en
1: il y
5: en
1: a marre.
5: Je suis très contente d'avoir parlé avec vous parce que je vais vous dire, on est en privé là.
1: Bah oui, oui, oui, personne nous écoute. Vas-y, tu peux y aller Séverine. Personne nous écoute,
5: bah non,
1: vas-y.
5: Bah, je vous le dirai.
1: Non mais vas-y, tu es en direct, tu peux y aller. Vas-y, vas-y, dis ma Séverine, vas-y. Tu voulais dire
5: non,
1: quoi?
5: Non, parce que tous les ans, depuis l'âge de 7 ans, je m'en vais à l'île de Léron,
1: ouais,
5: si vous voulez,
1: ouais,
5: en vacances.
1: Oui.
5: Et on fait toujours le tour du Fort Boyard.
1: Ah, voilà.
5: Et je suis contente d'avoir parlé avec vous, Willy.
1: Je t'en prie, mais dis-moi tu,
5: avec tout le monde,
1: se connaît, on se connaît, tu me dis tu, ma Séverine. En tout cas, moi aussi, j'étais ravie de t'avoir avec nous. Tu prends bien soin de toi, ma Séverine.
3: Elle gagne quand même. Pas...
1: Oui, oui, bien sûr qu'elle gagne.
0: Ah, tu gagnes avec les 100 euros de carburant.
1: Voilà,
0: bravo à toi.
1: Bravo, ma Séverine.
5: Merci beaucoup.
1: Je t'en prie. Merci ma Séverine, à très très bientôt. Voilà mes amis, c'est fini.
3: Oh non, la barbe. C'est pas possible.
1: Ah bah si.
3: On vient de commencer.
1: Si, bah oui, bah non, c'est comme ça. Quand tu commences, on finit.
3: Bon, allez, bon, je rentre.
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0: Bonjour et bienvenue dans votre magazine Ma France, par ici les économies. Alors vous connaissez notre objectif, hein, chaque semaine, vous redonner du pouvoir d'achat. Et aujourd'hui on va parler arnaques, parce qu'elles sont partout et il est parfois très très difficile de les détecter. Mais bonne nouvelle, on va tout vous dire pour les éviter avec notre invité. Bonjour Aude Razzo.
7: Bonjour Valère, bonjour à tous.
0: Les auditrices et auditeurs vous connaissent bien, vous êtes journaliste spécialiste anti-arnaque, fake news sur ICI. On vous retrouve notamment avec votre chronique quotidienne C'est pas vrai, tous les jours, 5h40, 8h15. Je vous propose pour commencer de répondre à cette première question d'un très jeune auditeur.
8: Bonjour. J'aimerais que mes parents m'achètent un cadeau sur un site internet, mais ils ne sont pas très sûrs que le site est fiable. Pourriez-vous me dire comment faire pour savoir si un site est fiable ou non ?
0: On va débloquer le cadeau d'Augustin quand même. Comment reconnaître un site fiable, Aude ?
7: Déjà, Augustin, bravo. Bravo d'avoir le bon réflexe. Alors, comment reconnaître un site fiable si c'est un site connu, très connu, Amazon, Le Bon Coin, etc. Vous vérifiez que c'est la bonne adresse qui s'affiche tout en haut. On appelle ça l'URL, c'est la barre d'adresse qui est tout en haut. Est-ce que c'est la bonne adresse? Vous passez par Google, par un moteur de recherche, vous tapez le nom du site et le premier qui arrive, c'est le bon site.
0: Ça, on peut faire confiance à Google qui va normalement nous mettre en haut le premier site.
7: Franchement, sur un site comme ça, très connu, c'est le premier résultat qui va arriver en haut.
0: Okay.
7: Si c'est pas très connu, moi, ce que je fais souvent, c'est tout simple aussi. Vous tapez dans Google le nom du site, le nom de la marque, et vous mettez à côté le mot arnaque.
0: Okay.
7: Vous associez les deux dans la recherche, et ça, c'est une bonne technique parce que vous allez tout de suite voir arriver des résultats avec soit des articles de médias qui ont fait des articles en disant attention, c'est un site qui n'est pas fiable, ou alors des forums, tout simplement, des gens qui vont témoigner en disant que c'est une arnaque. Et puis sinon, si vous voulez aller encore un petit peu plus loin, moi j'aime bien TripAdvisor. Donc ça, c'est vraiment. Pas TripAdvisor. Non, rien du tout, c'est pas ça du tout, c'est Trustpilot.
0: Okay.
7: Parce que je pense à mes vacances. Trustpilot,
0: ouais.
7: C'est un site qui agrège les avis des internautes.
0: Okay.
7: Et là, c'est pareil, vous tapez le nom du site dans Trustpilot et vous allez avoir des choses très intéressantes qui vont arriver. Si vraiment ce site n'est pas fiable du tout, vous allez avoir des tonnes de témoignages en dessous.
0: Bon, ça, c'est vachement bien. Et quand vous dites de bien faire attention à l'écriture de l'URL, vraiment chaque lettre, en fait, parfois on peut glisser une petite lettre au milieu, genre Amazonu, quoi.
7: C'est ça. Puis vous pouvez changer une petite lettre, un A qui devient
0: c'est
7: E.
0: Ça.
7: Et donc, c'est pour ça qu'il faut bien, il faut avoir un œil de lynx. Vous voyez, il faut bien regarder avec une petite loupe si c'est bien les bonnes lettres. Et puis, il faut le faire avant la recherche et pas après. J'ai beaucoup de gens qui m'écrivent, des auditeurs qui me disent ah ben, j'ai vérifié après, c'est une arnaque. Non, il faut vérifier avant, évidemment.
0: Bon, voilà, Augustin, j'espère que ce point-là va être réglé avec tes parents et que tu auras ton cadeau grâce à nous. Aude Razo, donc spécialiste anti-arnaque, anti-fake news de votre radio locale ici. Aude, on entend parler d'arnaques de plus en plus sophistiquées. J'aimerais qu'on parle de trois d'entre elles en particulier parce qu'elles sont vraiment bien présentes. D'abord, c'est dans l'actualité, Céline Dion et les places de concert.
7: Ah là là, ouais. Céline. Céline et les arnaques. Effectivement, donc billetterie officielle, c'est terminé, on est d'accord, on le sait. Donc attention, si vous voyez passer des posts Instagram, Facebook qui vous proposent des places, par exemple, il y a eu un concert de Jules avec un post Instagram qui inventait carrément une date de concert de Jules. Il y a plein de gens qui s'étaient fait avoir, ils étaient tombés sur une billetterie, ils étaient tout contents. Et en fait, pas du tout, il y avait pas de concert. Donc ça va arriver. Hein. Vous allez avoir des gens qui vont essayer sur Facebook, Instagram de vous inventer une date de concert. Ils vont vous renvoyer vers une billetterie. Donc bien vérifier toujours les dates. Et là, ce qui va se passer, c'est les reventes de billets.
0: Ça a déjà dû commencer.
7: Ça a déjà commencé. Et en fait, là, je vous déconseille franchement d'aller sur les réseaux sociaux pour le faire. Alors, vous pouvez tomber sur des personnes honnêtes qui, effectivement, ne peuvent pas aller au concert finalement, qui vont revendre la place. Bien sûr qu'il y en a. Heureusement qu'il y en a. Vous pouvez aussi tomber sur des gens malhonnêtes. J'ai un auditeur aussi qui m'avait écrit. Il voulait aller au concert d'Indochine. C'était à Strasbourg, au Zénith de Strasbourg. Il arrivait le jour du concert. Patatras, douche froide. Le billet qu'il avait entre les mains n'était pas valable.
0: Oh,
7: et donc, il s'est fait refouler à l'entrée. Il était en fait allé sur un groupe Facebook et il avait trouvé une dame qui revendait des places. Et en fait, ces billets étaient quand même bien faits. Hein. Donc, du coup, il y a cru. Et donc, deux possibilités. Soit le billet est totalement faux, totalement truqué, soit c'est un billet qui a été vendu plusieurs fois.
0: Oh là là.
7: Et donc, lui, il arrivait après.
0: Et comment on fait alors? Où est-ce qu'on peut éventuellement acheter des billets? Enfin, j'allais dire d'occasion, ils ne sont pas d'occasion, mais des billets qu'on rachète à des particuliers.
7: Vous avez des plateformes officielles de revente qui sont vraiment sécurisées, sur Ticketmaster, par exemple. Encore faut-il qu'il y en ait pour Céline Dion, il faut bien vérifier avant. Mais par exemple, Ticketmaster, vous avez une plateforme officielle.
0: Bon, voilà, ça c'est noté. Alors, il y a aussi les messages sur les colis. On en reçoit par tous les moyens possibles imaginables, les SMS, bien sûr, et j'en passe. Ça, c'est une grosse arnaque en ce moment.
7: Votre colis ne rentre pas dans la boîte aux lettres. Alors, quand je dis ça, tout le monde me dit « Ah, exact, bah oui, ça c'est bon, je connais.
0: »
7: Bon, si ça continue de tourner, Valère, c'est que ça marche. Ça veut dire que les gens continuent de se faire piéger alors que ça fait des années que ça tourne. Pourquoi ça marche? Parce que l'arnaque est en constante évolution. Dernièrement, vous l'avez peut-être reçu, on a la photo truquée du colis qui arrive par texto,
0: incroyable,
7: avec votre nom dessus. C'est plutôt bien ou mal fait, c'est un peu grossier quand même, mais bon, du coup, vous avez quand même
0: ça
7: le colis dans la main du livreur. Vous dites, bah oui, c'est vraiment un colis avec le logo Mondial Relais, etc. Donc ça peut tromper. Et puis, encore plus récent, vous avez carrément le message vocal du livreur, qui c'est une vraie voix avec le bruit de la circulation derrière. C'est vraiment crédible, qui vous dit, bah voilà, je suis passé chez vous, c'est très naturel, etc. Le colis ne rentrait pas dans la boîte aux lettres. Bon, là, c'est pareil, attention, hein, il faut toujours bien vérifier sur le site Mondial Relais, par exemple, ou Colissimo, où en est votre colis si vous attendez vraiment un colis.
0: Oui, c'est ça, parce que c'est quand on attend un colis qu'on peut se faire piéger dans cas-là. Est-ce qu'on est censé payer quoi que ce soit ou donner nos coordonnées, etc., quand on attend un colis finalement?
7: Non, normalement non, puisque vous
0: finalement,
7: avez fait une commande, vous avez déjà rentré votre adresse. D'ailleurs, en parlant de ça, justement, attention, parce que les escrocs connaissent votre nom, prénom, adresse postale. C'est pas parce qu'il y a votre nom, prénom, adresse postale dans le texto que c'est un vrai texto d'un vrai livreur. Hein.
0: Alors ça me fait penser aussi à une autre arnaque qui, celle-ci est terrible, c'est le faux conseiller bancaire.
7: Oui, alors ça c'est souvent le deuxième volet de cette arnaque au faux colis, c'est-à-dire que vous avez quelques heures après un faux banquier qui vous appelle, il vous dit « mais dis donc que vous n'êtes pas allé sur un site un peu bizarre ce matin, vous n'avez pas cliqué sur une histoire de colis ?» Si, si, bah, attendez, vous êtes fait avoir, vous êtes fait avoir, alors attendez, je vais vous aider, ne paniquez surtout pas, je vais vous aider. Il vous fait faire des manipulations un peu compliquées, vous ne comprenez pas trop, vous êtes un peu en panique, parce que là il est en train de vous dire « attention », parce que là l'escroc il a votre numéro de carte bleue, il est en train de faire des prélèvements, il est en train de faire des prélèvements énormes de plusieurs milliers d'euros, vous paniquez un peu et en fait vous ne vous rendez pas compte, il est en train de vous faire valider des virements, et là on parle pas de quelques centimes, etc. On parle vraiment de milliers d'euros, c'est vraiment dévastateur. Ça c'est une arnaque qui touche énormément de monde, c'est peut-être l'arnaque numéro un de ces dernières années en termes d'efficacité.
0: Vous l'avez compris, aujourd'hui on parle arnaque, parce que ne pas subir une arnaque, c'est aussi faire de sacrées économies, éviter des dépenses complètement affreuses et jeter notre argent par les fenêtres. Aude, face à ce type de d'arnaque justement, de subterfuge, qu'est-ce qu'on peut faire, nous ? Comment s'en prémunir ? C'est-à-dire, comment on va pouvoir anticiper, ou au moins, quand on est, on reçoit un coup de fil comme ça, qu'est-ce qu'il faut savoir pour éviter le pire ?
7: Alors, pour éviter ça, par exemple, le coup de fil de la banque, le conseil que je donne tout le temps, déjà, attention, numéro 06 ou 07, un peu bizarre que la banque vous appelle, votre conseiller bancaire peut vous appeler avec son numéro 06 07. Bon, moi, je conseille souvent, quand vraiment vous n'attendez pas le coup de fil de la banque, souvent, maintenant, elles préviennent avant d'appeler. Si vous n'attendez rien, que ça vous surprend, vous pouvez raccrocher et vous dites, je vous rappelle, sur le numéro que je fais d'habitude pour appeler la banque.
0: Ah oui, c'est pas mal ça. Ouais.
7: Ça, c'est un petit conseil que je donne, qui est tout bête. Et la banque comprendra si c'est vraiment la banque. À la limite, elle vous félicitera en disant, c'est bien. Effectivement, vous êtes prudent. Sur les conseils vraiment tout bêtes, regardez qui vous écrit, par exemple, un mail, un texto. On regarde tout de suite l'adresse mail de l'expéditeur. Donc ça, c'est vraiment une évidence, mais est-ce qu'on le fait vraiment ? Moi, même moi qui parle d'arnaque tous les jours sur l'antenne, des fois ça m'arrive de lire des mails, je ne regarde pas l'adresse mail vraiment qui m'a écrit. Je prends pour argent comptant ce qui est écrit dans le mail. Bon, bah par exemple, si c'est les impôts, ils vont pas vous écrire avec une adresse mail qui s'appelle lollipop362@yahoo.fr. Vous voyez ?
0: On est bien d'accord.
7: On est bien d'accord. Donc en fait, vous aurez tout de suite un indice qui vous dira c'est pas le bon. Et pour les SMS, c'est le numéro, le livreur qui vous écrit avec un 06 ou un 07. C'est pas très fiable parce que il travaille pour Mondial Relais, c'est comme une entreprise énorme qui est mondiale. Il y a des process.
0: Oui.
7: Quand le livreur ne
0: n'arrive pas. Il y a un numéro générique qui s'affiche au pire.
7: Donc en fait, ça c'est suspect.
0: Ouais. Alors quand vous dites bien regarder le mail par exemple, c'est pas regarder ce qui est affiché, parce que on peut donner un nom à un mail, de vérifier l'adresse mail.
7: L'adresse, avec le arrobas. Ouais.
0: Vous parliez tout à l'heure des faux colis avec la fausse photo et votre adresse et votre nom écrit dessus. Ça, j'imagine que c'est généré par l'intelligence artificielle.
7: Tout à fait.
0: Ah, alors là, avec le développement de l'intelligence artificielle, ça change la donne, non ?
7: Ça change totalement la donne, parce que ça donne des arnaques beaucoup plus crédibles. Et là, on peut aussi peut-être parler des vidéos qu'on voit passer parfois sur nos réseaux sociaux, Facebook, etc., avec des vidéos de médecins qui vous vendent des pilules miracles qui vont vous faire perdre 15 kilos en 3 semaines. Je pense au docteur Simès, qui est beaucoup usurpé sur les réseaux sociaux. Le docteur Kirzek, qu'on connaît bien ici, et qui lui aussi se plaint d'être usurpé régulièrement. Le problème, c'est que vous avez une vidéo de la personne qui vous parle. Et donc, évidemment, ça rend l'arnaque encore plus crédible. Donc oui, l'intelligence artificielle, énorme problème, parce que les arnaqueurs, du coup, deviennent particulièrement crédibles.
0: Ouais, et puis là, c'est vrai que c'est pas facile non plus de garder de la distance. Donc, on se met, on vérifie aussi, on a bien compris ces messages. Et peut-être aussi rappeler quelque chose à nos auditrices et auditeurs, c'est que faut pas culpabiliser quand on se fait arnaquer. Vous le disiez vous-même, même moi parfois, on n'est pas faible, on n'est pas idiot quand on se fait arnaquer.
7: Oui, j'ai beaucoup d'auditeurs qui m'écrivent souvent en me disant mais je me sens tellement bête, je me sens tellement idiot, et je réponds toujours mais non, mais en fait ça arrive à tout le monde. Souvent en fait quand on se fait arnaquer, on n'ose pas trop en parler autour de soi parce qu'on se dit je vais passer effectivement pour un idiot, les gens vont se moquer de moi, et en fait c'est vraiment une erreur parce que tout le monde se fait arnaquer. Des fois, j'ai des gens qui me racontent un peu, vous savez, des amis qui me disent oui, je connais quelqu'un qui s'est fait arnaquer, etc. Puis en fait, la discussion, en fait, c'est eux. Voilà, la discussion continue, on se rend compte que c'est eux. Et en fait, le fait de ne pas en parler, le problème, c'est que déjà, vous, ça vous fait du mal, en fait, vous vous renfermez sur vous-même, vous culpabilisez, et en plus, quand vous en parlez autour de vous, vous aidez les autres. Puisqu'en fait, ces arnaques auxquelles on est confronté, c'est les arnaques arnaques auxquelles tout le monde est confronté. Donc c'est pour ça qu'il faut extérioriser. Et puis il ne faut pas culpabiliser, parce que oui, tout le monde peut se faire piéger dans un moment un peu d'inattention, ça peut arriver.
0: Et même sur les arnaques sentimentales, où là c'est encore plus dur de se livrer, et pourtant c'est pas forcément être faible que de se faire arnaquer sur les sentiments. Qu'est-ce que c'est une arnaque sentimentale ?
7: Une arnaque sentimentale, on appelle ça, c'est l'arnaque aux brouteurs, c'est comme ça qu'on les appelle, c'est ces personnes, souvent qui sont en Afrique, qui font semblant de tomber amoureux de vous. Alors, effectivement, là aussi, je vois beaucoup de culpabilité chez les gens qui se font avoir. Les gendarmes disent d'ailleurs que c'est une des arnaques où les gens portent très peu plainte.
0: Et ça,
7: c'est vraiment problématique, parce qu'en fait, ils se disent, bon, bah, j'ai perdu des milliers d'euros, tant pis pour moi. Ils n'en parlent même pas à leur entourage, vous voyez, même pas leur famille, parce que vraiment, ils ont honte. On s'est beaucoup moqué de Anne, vous vous souvenez?
0: Oui, bien sûr, ouais,
7: Brad Pitt, 800 000 euros qu'elle a donné à un faux Brad Pitt. Ça a fait terrible. Rire tout le monde. Mm-hmm. J'avoue, moi, ça m'a pas fait rire, parce qu'en fait, dans ces arnaques, l'escroc en fait arrive souvent à trouver un levier chez vous, une faiblesse, une faille, peut-être un moment où vous n'étiez pas très bien dans votre vie, dans votre couple, et qui va l'exploiter. Et en fait, c'est très dur après, effectivement, d'assumer de s'être fait avoir. Mais en même temps, j'ai envie de dire, je pense vraiment que ça peut arriver à tout le monde. Dans un moment de faiblesse, on peut vraiment se faire avoir.
0: Et parfois, tout part tout simplement d'une pub croisée en ligne. Hein. Vous vivez près de Saint-Étienne et c'est ce qui vous est arrivé, Alain. Bonjour.
9: Bonjour
0: Alain. Avec le recul, il y avait des signaux faibles. Qu'est-ce qui vous est arrivé ?
9: Ah, ben, si vous voulez, comme j'entendais, là, j'étais pas très bien, quoi, et je suis tombé dedans. Bon, c'était très alléchant, hein. Il demandait minimum 250 euros qu'on pouvait investir. Bon, au départ, tout allait bien. J'avais un tableau, c'était monté à un peu plus de 700 euros.
0: C'était un petit investissement dans les crypto-monnaies.
9: Dans la crypto-monnaie, ouais. Oui, j'ai le mail et tout, là, d'ailleurs, oui.
0: Donc 250 euros.
9: 250 euros. Et quand je posais la question, comment je fais pour retirer l'argent, personne ne me répondait. Puis à la sortie, ça s'est mis à descendre, c'est descendu à 15 euros, et puis après le tableau s'est éteint, et voilà quoi.
0: Ouais,
9: mais j'ai encore les mails, je les ai conservés.
0: Et vous avez déposé plainte, hein?
9: J'avais été déposé plainte à la gendarmerie, ils m'ont pas donné d'espoir. Bon, ils ont été gentils, ils m'ont bien voulu me prendre ma plainte, mais ils m'ont dit de toute façon ça va pas aboutir. Et c'est vrai que ça a été le cas, quoi.
0: Ouais. Vous avez culpabilisé ?
9: Je culpabilisais pas bien, non, c'est plutôt que ça met en colère, quoi.
0: Bah ouais.
9: Ça met vachement en colère. Et puis le gendarme en question, je me rappelle, je ne sais pas si c'était une gendarmette, et m'a dit comme ça, mais il ne faut pas vous plaindre. Hein. Moi, on en a eu, là, c'était 5000 euros hein, qui se sont fait arnaquer.
0: Il faut faire attention.
9: Même 250, bon, voilà.
0: Bon, Alain, ce qu'on retient, c'est qu'il n'y a pas d'argent facile. C'est vrai que parfois, on est dans une situation qui fait que ça crée un espoir, ça crée une envie, ça surfe sur un besoin. Vous avez décidé de sensibiliser le plus grand nombre à ce sujet maintenant, et c'est ce que vous venez de faire. Merci beaucoup, en tout cas.
9: Ah oui, dès que je vois, par exemple, il n'y a pas longtemps, je suis sur Facebook, et quand je vois que c'est les mêmes propos, je préviens, quoi. Je dis attention, c'est une arnaque. Voilà, quoi.
0: Non, ben c'est top, et merci en tout cas d'avoir pris le temps de témoigner. Ça permet encore une fois de partager, c'est ce que disait Audrazo tout à l'heure, c'est important de partager, d'en parler, parce que tous ensemble, on sera beaucoup plus forts.
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0: On est en version magazine. Le thème aujourd'hui, comment éviter au maximum les arnaques du moment, avec Audrazo, notre journaliste spécialiste anti-arnaque et fake news sur ICI, qu'on retrouve notamment dans la chronique C'est pas vrai tous les jours, 5h40, 8h15, et Jérôme Notin vient de nous rejoindre. Bonjour Jérôme.
10: Bonjour.
0: Vous êtes directeur général de cybermalveillance.gouv.fr. Quelles sont les missions de cybermalveillance.gouv.fr ?
10: Cybermalveillance.gouv.fr a trois missions. Une mission de prévention, c'est-à-dire que vous allez sur le site et vous avez une interrogation sur une possible cybermalveillance que vous rencontrez. Donc là, vous allez pouvoir trouver de l'information qui va vous expliquer le mode opératoire que les escrocs vont utiliser, et puis surtout les conseils de prévention. Donc ça, c'est la première mission. Et puis si malheureusement vous êtes victime, nous avons développé un outil avec le mystère d'intérieur qui est alors disponible sur le site, mais aussi à travers 17cyber.gouv.fr, qui là est un outil qui permet en quelques clics de savoir par exemple que vous êtes victime d'une arnaque à la livraison de colis, la fraude à la réparation informatique. On a une cinquantaine de cybermalveillances qu'on adresse. Et là, on va vous donner les conseils quand on est victime, et pour les menaces qui sont techniques, on va proposer, par exemple pour les entreprises, une mise en relation avec des prestataires. On a 1200 prestataires sur l'ensemble du territoire national en capacité d'aider sur un point de vue technique. Et puis la nouveauté, c'est sur les menaces qui le nécessitent, eh bien vous allez pouvoir échanger par messagerie instantanée 24 heures sur 24, 7 jours sur 7, avec un policier et un gendarme qui va vous accompagner au dépôt de plainte. Et la troisième mission, c'est une observation de la menace qui alimente en fait les deux premières missions que je viens d'évoquer avec vous.
0: C'est assez incroyable parce qu'on voit vraiment que c'est devenu un enjeu si vous avez développé autant de moyens autour de ce sujet de la cybermalveillance. Quand on s'est fait avoir, Jérôme, ou qu'on pense, on peut donc se tourner vers vous. Quelles sont les grosses arnaques du moment ?
10: Oh, l'arnaque du moment, c'est la livraison de colis. Hein,
0: ouais, c'est ce que vous disiez,
10: malheureusement. Est tout à fait un grand classique, avec une évolution là depuis quelques semaines où on va recevoir un message vocal très générique, mais qui se fait passer pour le livreur. Et donc tout ça associé à une image qui est un petit peu personnalisée, où on voit notre nom sur un colis, et bien ça fait que beaucoup de gens vont cliquer sur le lien, vont renseigner leur numéro de carte bancaire, et derrière vont se faire appeler par un faux conseiller bancaire qui a pour objectif de vider le compte.
0: Donc, en tout cas, on l'a bien compris, que ce soit pour être sensibilisé, pour se faire accompagner, ou vraiment pour, signaler finalement qu'on a été victime d'une arnaque, on peut passer par cybermalveillance.gouv.fr. J'ai bien résumé ?
10: Vous devez passer par cybermalveillance.gouv.fr, tout à fait.
0: Vous avez bien corrigé.
10: Service public à la disposition de nos concitoyens.
0: Voilà, et le service public, c'est notamment la gratuité, et ça, nous, on aime bien dans Par ici les économies. Merci beaucoup, Jérôme Noutin, directeur général de cybermalveillance.gouv.fr. Merci d'avoir accepté notre invitation. Audrey Azou, en un mot, si vous deviez résumer les deux, trois trucs et astuces pour espérer éviter de se faire arnaquer, c'est
7: alors,
0: quoi ?
7: Quelque chose que j'ai pas encore dit depuis le début, c'est ne cliquez jamais sur un lien dans un mail ou un texto. Ah. Ça, c'est très, très, très important parce que vous prenez un risque. Je reprends l'exemple des impôts. Si les impôts vous écrivent, moi, ça m'est déjà arrivé, mais en fait, vous cliquez pas, vous allez directement sur impôts.gouv.fr. Vous y allez vous-même, tout seul. Vous cliquez pas. C'est pareil pour le colis. Vous allez sur le site de Mondial Relais de Colissimo. Vous n'allez pas cliquer sur le lien qu'il y a dans le texto. Très important parce que là, vous prenez un risque. Et puis sinon, effectivement, si je résume les conseils de base, regardez toujours bien l'adresse mail qui vous écrit. Très important. Est-ce qu'elle est crédible? Est-ce que c'est la bonne? Regardez le numéro de téléphone qui vous envoie le texto. Est-ce que c'est le bon?
0: On rappelle le conseiller bancaire si on nous appelle. On dit, attendez, je vous rappelle à la banque.
7: Exactement. Ça, on rappelle la banque. Donc, si la banque nous appelle et que ça nous surprend un peu, très important, effectivement, des petits conseils de base. Et honnêtement, avec ça, vous êtes quand même bien.
0: Bon, allez, Audrey Azou, journaliste spécialiste anti-arnaque et fake news sur ICI. On vous retrouve notamment tous les matins, 5h40, 8h15, pour la chronique C'est pas vrai. Avant de nous quitter, vous allez vous prêter au jeu de notre quiz, le vrai-faux, pour finir avec les idées claires sur ce thème des arnaques. Première question, vrai ou faux, les arnaques ne concernent que les personnes âgées?
7: Ça, c'est faux. Les jeunes se font beaucoup avoir. On a parlé de la billetterie Céline Dion. Beaucoup de jeunes se sont fait avoir, les arnaques aussi aux faux propriétaires.
0: Un SMS qui semble venir de votre banque est forcément fiable?
7: Faux, méfiez-vous des numéros en 06 ou en 07.
0: Les arnaques aux faux colis sont parmi les plus répandues en ce moment.
7: Vrai, c'est l'arnaque vraiment numéro un. Par texto, on en a beaucoup parlé, mais par mail aussi.
0: Un conseiller bancaire peut vraiment vous demander votre code par téléphone?
7: Code secret?
0: Oui.
7: Faux. Surtout pas. Vous raccrochez immédiatement. Pareil, s'il vous demande votre code de carte bleue, il l'a déjà, c'est pas la peine de lui donner.
0: Ah, les sites avec un cadenas dans la barre d'adresse. Vous savez, l'URL, quand il y a un petit cadenas, ils sont toujours sûrs.
7: Alors, vrai et faux, si le cadenas est fermé, le site est sécurisé. S'il est ouvert ou s'il n'y en a pas, la connexion peut-être est vulnérable.
0: Vrai ou faux, si on clique sur un lien frauduleux sans rien remplir, il n'y a aucun risque?
7: C'est faux. Alors, dans la plupart des cas, c'est pas grave, mais des fois, vous cliquez et hop, vous avez un virus qui arrive sur l'ordinateur. Ne cliquez pas encore une fois sur les liens dans les mails, dans les textos.
0: Et vrai ou faux, en cas d'arnaque, il est inutile de prévenir sa banque?
7: C'est faux. Prévenez la banque tout de suite pour bloquer un éventuel prélèvement. Il faut aller vraiment très très vite et puis qu'elle soit attentive à d'autres prélèvements possibles qui vont arriver dans les minutes ou les mois qui viennent.
0: Et puis, dernière question, Audrey Azou, les arnaques aux investissements en crypto sont en forte hausse, vrai ou faux?
7: Vrai. Alors, c'est toujours un peu flou. C'est pour ça que ça piège beaucoup de monde et quelqu'un de lambda comme vous et moi peut se faire piéger très facilement.
0: Audrey Azou, journaliste spécialiste anti-arnaque et fake news sur votre radio locale ici. Merci beaucoup en tout cas pour vos éclairages aujourd'hui. Alors, j'espère que vous y voyez plus clair, vous qui nous avez écoutés. 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
1: Bonjour à tous et bienvenue dans votre émission Cinéma. Ça tourne chaque dimanche pour vous révéler de secrets de tournage inédits. Et aujourd'hui, j'ai le plaisir d'accueillir l'aventurier Philippe Croizon qui fait l'objet d'un film Pour le meilleur, réalisé par Marie Castille Mention-Char, qui sont nos invités. Bonjour à tous les deux.
2: Bonjour.
1: Soyez les bienvenus dans Ça tourne. Alors, ce n'est pas vous, Philippe, qui jouez dans le film, mais c'est votre propre vie qui y est comptée, mais aussi celle de votre femme, Susanna Sabineau, qui est également avec nous.
3: Et oui, bonjour.
1: Bonjour Susanna, et merci d'être là, parce que cette histoire, c'est non seulement celle du fameux exploit que vous avez réalisé il y a 16 ans maintenant, Philippe, la traversée de la Manche à la nage, mais c'est aussi votre histoire d'amour, à tous les deux. On écoute un extrait de la bande-annonce et on en parle juste après.
4: Philippe, la seule fois qu'une femme acceptait de te rencontrer, c'était pour remplir son frigo avec ton allocation d'handicapé.
5: Tu te trompes, avec Susanna, c'est pas la même chose.
6: Alors, Philippe Croizon, quel sera votre prochain exploit ?
5: La traversée de la Manche.
7: Papa, il sait pas nager, il flotte à peine avec sa bouée. T'imagines traverser une mer ?
5: J'ai un objectif à attendre.
8: Distance, 34 km.
5: Peut-être un peu fou.
6: Philippe !
5: Mais moi, j'y crois.
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1: Extrait du film Pour le meilleur, inspiré de la vie de Philippe Croizon, qui est notre invité aujourd'hui dans Ça tourne. Vous avez assisté à une partie du tournage, Philippe.
9: Oui, on a avec Susanna, on est Marie Castille a eu la merveilleuse idée de prendre un décor, une maison juste à côté de la nôtre, pas très loin.
1: Ah oui.
9: Et donc on a pu assister au tournage les 12 premiers jours. Et c'était assez extraordinaire de voir ça parce que, enfin, déjà les voir toute cette équipe. Hein, on connaît pas le monde du cinéma. Il y a 50 personnes, il y a les camions, il y a les grues. Enfin. C'est un truc de dingue. Et après, quand ils sont partis, c'était un petit crève-cœur de voir tout le monde partir.
1: Ah oui.
9: Et de leur faire un petit coucou.
1: Le tournage blues, quoi.
9: Ouais, carrément. Ouais.
1: Mais justement, j'allais vous demander quelle image de ce tournage, des décors, du dispositif vous revient spontanément en tête, si vous pouviez nous décrire.
9: Spontanément, en tête, c'est Lily Fleur et Pierre, les deux acteurs qui jouent les rôles.
1: Ceux qui vous interprètent.
9: Ah, mais carrément. Mais c'est, nous, on était derrière l'écran de contrôle avec Susanna. Et on a vu Lily jouer et Pierre, et surtout Lily. Et j'ai regardé Susanna, je dis, mais c'est toi. C'est toi qui es de l'autre côté de la caméra. Et c'était juste extraordinaire parce que c'est une actrice qui porte le film. Toutes les émotions passent par Lily Fleur Pointeau qui joue le rôle de Susanna Sabineau. Et ça, c'était vraiment exceptionnel. Et on l'a dit à Lily. Mmh. Et ça lui a fait du bien. Ça l'a libérée. Elle a dit, oh, merci, vous pouvez pas me faire plus plaisir que ça pour que je me libère pour continuer le tournage du film.
1: Ouais.
9: Et de voir Marie Castille, comment ça se passait autour. C'est exceptionnel. Enfin, moi, il y a un truc qui m'a stressé dans le.
1: Allez-y, racontez-nous.
9: Bah, c'est qu'ils arrêtent pas de dire couper. Donc c'est un peu stressant quand on est comme moi, donc voilà.
1: Susanna, justement, vous aussi, c'était la première fois que vous assistiez à un tournage de cinéma. Qu'est-ce qui vous a marqué ou impressionné, comme nous disait Philippe, sur l'envers du décor, de la fabrication d'un film ?
3: Bah déjà, le monde qu'il y a autour d'un tournage et puis les deux acteurs principaux qui nous représentent. On a participé à pas mal de séquences et c'est une machine, en fait. Il y a 40 personnes sur un tournage. Donc nous, on n'imagine pas ça comme ça quand on regarde un film au cinéma.
9: C'est impressionnant, c'est l'attente.
3: Et l'attente aussi,
9: ouais. Est impressionnante. Le temps qu'on tourne une scène, parce que les gens, ils vont au cinéma, ils regardent le film qui fait 1h30, 1h48, et ainsi de suite. Mais l'attente qu'il y a entre chaque scène, le temps que l'éclairage soit d'accord, que le son soit d'accord, qu'on puisse mettre le canapé à cet endroit-là, la petite table de nuit, oh non, la table de nuit, elle est pas bien, on change, on fait autre chose. Mais et c'est dingue.
3: Et il y a un moment que j'adore, c'est que tout ce monde-là, et là, ça grouille autour de tout ça, ça prépare tout, et quand Marie Castille dit « silence »,
9: Il n'y a plus rien.
1: Ah oui, là d'un coup, c'est silence plateau.
3: Silence plateau.
1: Et ça vous donne envie d'être comédien, Philippe Croizon ?
9: Alors, j'ai déjà joué dans une comédie avec Franck Dubos qui s'appelle Les Têtes de l'Emploi.
1: Ah, mais oui, c'est vrai.
9: Je suis manutentionnaire.
1: Oui, oui, oui. Et du coup, ça vous plaît, cette attente sur le tournage, vous qui êtes un peu hyperactif ?
9: Un prochain film avec Haroun. L'humoriste Haroun, on va peut-être tourner au mois de juillet, là, donc.
1: Oh, waouh, scoop!
9: Un vrai rôle.
1: Ah, impeccable. Bon, on suivra ça de très près. Je précise que l'acteur qui vous interprète, Philippe, donc c'est Pierre Rabin, vous l'avez nommé. Il est comme vous, il est amputé des quatre membres. Et là, je me tourne vers vous, Marie Castille. C'était un choix à la fois éthique et économique de ne pas prendre un acteur valide.
10: Alors, oui, pour moi, c'était très important, si possible, de trouver un comédien, mais malheureusement on n'en avait pas, de comédien amputé des quatre membres.
1: Ouais.
10: Alors j'ai fait une recherche sur internet et puis un jour je vois le profil de Pierre Rabin étant donc amputé des quatre membres comme Philippe, et faisant beaucoup de natation, de la compétition de natation, etc.
1: Ah, ça, c'est fou.
10: Et alors, encore une fois, c'était plus par rapport au public hein, que par rapport au coût, parce que effectivement, si j'avais pris un acteur non opté, j'avais fait faire un devis, on avait pour 3 millions.
1: Pour des effets spéciaux.
10: Pour des effets spéciaux.
1: 3 millions d'euros
10: ouais.
1: Pour amputer les membres
10: ouais,
1: de manière
10: virtuelle.
2: C'est moins cher,
10: Mais au-delà de ça, parce que comme je suis productrice aussi, oui. hein, mais c'était par rapport encore aux spectateurs et je trouvais que bah, ça serait beaucoup plus intéressant, attirant, émouvant pour le public que eh bien, celui qui interprète Philippe soit dans la même condition physique que lui.
1: Et alors c'est un tournage qui représentait des défis à plus d'un titre. L'exemple le plus parlant, c'est évidemment la séquence de la nage dans la Manche. Vous avez tourné en conditions réelles, Marie Castille. Ça aussi, ça fait partie de l'authenticité de ce film. Est-ce que vous pouvez nous raconter comment on organise un tournage en mer en fait? Parce que ça complique énormément de choses. Déjà, Philippe nous disait que c'est compliqué un tournage, c'est lent, ça prend du temps. Et encore plus quand on tourne sur l'eau. C'est quoi les principales contraintes techniques?
10: Alors conditions réelles, sauf qu'on n'était pas dans la Manche.
1: Hein. Et oui, le scoop, c'est que vous avez tourné dans la mer Méditerranée.
10: Oui.
1: Pourquoi?
10: Bah parce que quand on a tourné, on était en mars. L'eau, la Manche, pas possible hein, par rapport à la température de l'eau et
1: oui.
10: même celle de la Méditerranée, elle était à 14 degrés. Hein, donc,
1: ah oui, respect à Pierre Rabine qui s'est
10: bah
1: donc...
10: Oui, oui. Ouais.
1: Ah oui, et vous vous souvenez, Philippe Croizon, de votre nage dans la Manche, du ouais. coup, est-ce que c'était froid? Quelle sensation physique
9: ah oui, bah,
1: vous
9: l'eau,
1: gardez.
9: Pareil, en plein été, l'eau est à 14 degrés par contre là-bas, donc
1: oui, bah oui.
9: c'était ouais, très très froid et Pierre le joue merveilleusement bien, enfin on le voit à un moment donné dans le film il tremble, mais il faut savoir qu'ils l'ont laissé tremper plusieurs heures dans l'eau mais pour qu'il tremble vraiment et qu'il ait vraiment froid et qu'il vomisse et ainsi de suite. Enfin, vomir c'est peut-être trucage. Hein.
10: Oui, là, oui, oui.
1: Ah, il
10: n'a
1: pas vraiment vomi, pardon,
9: on l'a pas torturé à ce point-là. Mais c'est vrai qu'à un moment donné il tremble, il a froid, mais il a vraiment froid quoi. Parce que bah, déjà d'une, sur un tournage, enfin, il devait nager moins et ainsi de suite. Donc, ça veut dire que le froid l'attaque davantage. Mmh. Il dépense moins de calories, moins d'énergie. Parce qu'on lui dit stop, recommence, reprend, repart par là. Enfin, il se refroidit à une vitesse de dingue, quoi.
1: Ah ouais. Et il y a eu des petits. Enfin, je sais qu'il peut y avoir des mal de mer, par exemple, au oui. sein de l'équipe technique et tout, c'est arrivé.
10: Il y en a eu quelques-uns, oui.
1: Ouais. Vous avez mis combien de temps à tourner cette séquence?
10: 9 jours.
1: Ah, c'est monstrueux. Ouais. Non, mais c'est vrai, ça paraît. Ouais. On s'en rend pas.
9: Ce qui est beau, c'est que c'est un vrai film. C'est pas un film américain avec un fond vert. C'est des vrais gens qui sont dans l'eau avec des vraies caméras. Les caméras sous l'eau, enfin les images.
1: Ouais, et
9: les images sont exceptionnelles. De mer.
1: Vous n'étiez pas présent à ce moment-là du tournage?
9: Non, nous, on a fait que les 12 premiers jours de tournage. Non, non, ce qui est dur, c'est d'attendre justement le résultat final. C'est, là, c'est long. Et après, ils sont en montage, c'est long.
1: Ah, ben bah oui, c'est vrai, la post-production, c'est aussi très, très long.
9: Et Marie Castille a été géniale.

0: Elle m'a toujours protégé, donc, et là, je voyais.
1: Susanna, c'est vraiment fidèle à la réalité, ce qu'on voit dans le film?
2: Oui, on peut dire à 90%, il y a de la romance, mais c'est réel. D'ailleurs, je crois que le spectateur, il y a des scènes qu'il va croire que c'est romancé, mais qui vont être réelles.
1: Bien sûr, mais c'est exactement la question qu'on se pose, en fait, du début à la fin du film. Et moi, on se demande, évidemment, est-ce que l'idée de la traversée de la Manche, elle est venue sur une blague que vous avez fait à la télé, en fait?
0: Oui, exactement. Alors, juste avant,
1: vous y
0: quelques
1: aviez
0: années
1: déjà
0: plus
1: pensé,
0: tard, voilà.
1: Ouais.
0: On le voit dans le film, quand je me réveille du coma après 2 mois de coma, je décide de vivre pour mes deux garçons et pour moi, et je demande à une infirmière d'allumer la télévision, et la première chose que je vois, c'est une jeune fille traverser la Manche à la nage, Marion Hans, à l'âge de 18 ans. La première Française à réussir à traverser de la Manche, et quand je vois ce dépassement de soi, je dis pourquoi pas moi un jour. Mais c'est tout. Je
1: vais jamais arrêter les infos. C'est une lubie, on va dire.
0: Et quand je fais ce saut en parachute qu'on voit dans le film, que mes enfants m'offrent, et ben, il y a une journaliste qui est là, qui dit c'est quoi le prochain rêve? Je dis je traverserai la Manche à la nage. Et à ce moment-là, j'ai 40 ans, je suis gras comme un lardon, 25 kilos plus qu'aujourd'hui, j'ai jamais fait sport de ma vie, et je monte une équipe, et là, je vous en dis pas plus parce qu'il faut regarder le film.
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1: avec l'équipe du film Pour le meilleur, à découvrir au cinéma depuis ce mercredi. Philippe Croizon, Marie Castille, Mention Char et Susanna Sabineau, c'est l'heure de replonger dans vos souvenirs de tournage. Marie Castille, là sans réfléchir, quel décor du tournage, naturel ou pas, vous a particulièrement marqué?
4: Déjà, la maison que j'avais réussi à trouver pour faire la maison de Philippe et puis ensuite celle de Susanna, qui était donc, comme l'a dit Philippe, près de chez eux.
1: À une centaine de mètres, à peu près.
4: Ouais,
1: vraiment pas loin, c'est drôle.
4: Et totalement par hasard, et j'étais tellement heureuse quand les propriétaires m'avaient donné leur accord parce que j'aimais bien cette maison. Et puis par rapport au fait que, encore une fois, par rapport à Pierre Rabhin, dans son fauteuil roulant, etc., il fallait un décor où il puisse rentrer dans la maison, où il puisse aller des pièces en pièces, etc. Et ça, c'était très au rez-de-chaussée. Alors c'est un décor que
1: vous affectionnez particulièrement.
4: Ouais.
1: Mais alors justement, pour en parler, jusqu'à quel point, Susanna, Philippe, cette maison est similaire à la vôtre? Est-ce que c'est une reconstitution assez fidèle?
0: Non, pas du tout. Alors là, zéro.
1: Pas du tout. Non. En revanche, pour le matériel.
0: Le film de la salle de bain, parce que cette maison n'était pas adaptée, la salle de bain, c'est vraiment notre maison du coup.
1: Oui. D'accord.
0: Ils sont vraiment venus chez nous.
1: Ouais. Ah oui, voilà, parce qu'il y a un dispositif spécial, par exemple, dans la baignoire.
0: Il fallait de la place, et vu qu'on a une salle de bain bien adaptée à mon handicap, il fallait beaucoup de place pour pouvoir tourner. Et donc, la scène de la baignoire, elle est vraiment tournée dans la maison, quoi.
1: Donc
0: parce
1: là,
0: que c'est
1: vous
0: facile
1: étiez
0: de pouvoir mettre les caméras et tout. Ils sont même passés par la fenêtre et ainsi de suite pour filmer. Enfin, c'était assez extraordinaire. Enfin, la lumière, l'éclairage et tout. Enfin, c'est
1: pour
0: impressionnant.
1: Faire la lumière du jour et on éclaire par la fenêtre.
0: Incroyable. Et la salle de bain est à l'étage. Hein. Donc, quand il y a toute une équipe de tournage qui vient rentrer dans la maison, ils protègent tout, ils mettent tout, du carton, des protections partout parce que ça va dans tous les sens. Et c'est assez impressionnant quand même. On a même peur.
1: Peur de quoi?
0: On a peur qu'ils cassent quelque chose, qu'ils se disent « Oh là là, allez, vas-y, on voit la caméra, c'est pas grave, roule !»
2: Non, moi, ce qui était drôle, c'est qu'il y avait 25 personnes dans ma chambre.
1: ça doit faire bizarre. Hein.
2: Avec toutes les machines, les prompteurs et tout ça, c'est un truc impressionnant quand même à voir.
1: Ah oui, et est-ce que du coup, Philippe Croizon, vous avez donné des indications? Est-ce que vous avez mis un peu votre grain de sel quand vous étiez là sur le tournage ou
0: Mais
1: pas
0: alors,
1: du tout
0: pas du tout
1: Pas du tout
0: Mais pas du tout Alors, Marie Castille, qui est pleine de bienveillance, venez nous voir. Elle dit « Alors, est-ce que ça vous plaît ?» Je dis « Ouais, c'est trop bien. » Même des fois, je dis « Je rajoutais une vanne. » Et très trop gentille, elle a tourné les vannes que je lui ai rajoutées et elles ne sont pas au montage.
1: Mince.
0: Mais il y a d'autres vannes qui sont...
1: Il est très drôle, quand même, avatar joué par Pierre Rabhin.
0: Mais carrément.
1: C'est vrai. Il vous vient d'où, cet humour légendaire, Philippe Croizon? C'est vrai, c'est fou.
0: Ouais. Alors, il y a deux personnages qui m'ont élevé, ma grand-mère. Dans le dur, ma grand-mère m'a élevé quand j'étais petit. Et même quand j'étais raccourci, ma grand-mère a toujours été là. Et ma mère qui m'a toujours élevé dans la connerie. Donc très sérieux dans mes aventures, mais dès qu'il y a une connerie à faire, je suis pas loin. Et j'adore l'humour. L'humour est un outil de résilience extraordinaire. Et c'est pas ça, Marie Castille l'a très bien compris. C'est pour ça qu'elle en a mis des petites touches.
1: Oui.
0: De temps en temps, quand l'émotion devient trop dure, paf, il y a la petite touche d'humour qui arrive et qui permet au spectateur de respirer et de prendre le message qu'elle avait envie de distribuer. Et dans le film, il y a 1000 messages. C'est ça qui est beau, quoi. Donc il y a 1000 fois l'humour.
1: Susanna, il est comme ça aussi à la maison, dans l'intimité, tout, parce que nous on le voit sur le plateau, enfin sur les plateaux des médias, etc.
2: Ah oui, c'est très drôle. 20 000 volts. Hein.
1: Toujours le sens de la formule. Philippe Croizon, avec quoi avez-vous envie que les spectateurs repartent après avoir vu le film de votre vie, Pour le meilleur?
0: Une boule d'énergie et en se disant que tout est possible, que l'impossible c'est juste nous. C'est quoi nos rêves? C'est

0: quoi nos envies, c'est quoi nos objectifs. Et pour moi, ce film, c'est notre parcours de vie, c'est aussi un peu la phrase de Mark Twain. Ils savaient pas que c'était impossible, alors ils l'ont fait. Et ça, c'est vraiment ça.
1: C'est merveilleux. Pour le meilleur, c'est avec Pierre Rabhin, Lily Fleur-Pointreau, Sandrine Bonner, Zinedine Soilem, Pierre Deladonchon et Corinne Maziero. Sacré casting. Merci infiniment, Philippe Croizon, d'avoir été avec nous. Merci, Susanna Sabineau, d'être venue.
2: Merci.
1: Dans Ça Tourne. Et merci et bravo, Marie-Christine Mancionchard, pour ce film. Je rappelle que vous en êtes la réalisatrice de ce film qui est sorti au cinéma ce mercredi. On peut retrouver aussi cette même histoire en librairie, Philippe Croizon, puisque vous n'arrêtez pas. Vous avez également écrit un ouvrage, À toute épreuve, qui vient de paraître, et c'est aux éditions Artaud.
0: Merci.
1: Ça tourne, c'est tous les dimanches sur votre radio ici, en replay sur ici.fr. Très bon dimanche à tous.
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0: Ni plus ni moins que Daniel Lavoie, Patrick Fiori et Garou pour vous réveiller ce dimanche matin sur votre radio ici. Bonjour à toutes et tous, nous sommes le dimanche 3 mai.
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0: Et nous fêtons ce matin une bonne fête à tous les Philippe de France qui nous écoutent aujourd'hui, fraîchement réveillés. Figurez-vous que c'est aujourd'hui la journée mondiale du rire. Et pour mener à bien cette émission, voici toute l'équipe d'ici matin à vos côtés jusqu'à 7h. Nous avons Fabien Fourel à la rédaction en chef aujourd'hui. C'est Justin qui réalise l'émission. C'est Yannick qui vous accueille au 0810 055 056. Et puis pour l'actualité de ce dimanche, c'est vous, Valentine Letess. Bonjour.
2: Bonjour Louis, bonjour à tous. Ça tombe bien que ce soit la journée du rire, moi je vous promets de jouer et de s'amuser dans les infos de 6h avec un championnat de France très particulier, vous allez voir.
0: Allez, on va patienter un petit peu, à tout de suite.
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0: Excellent réveil et très bon dimanche à l'écoute de votre radio ICI, il est pile 6h. Et à la une, ce nouveau coup de pression sur Total Énergie.
2: C'est au groupe de nous montrer l'intérêt d'avoir un pétrolier français. Message du Premier ministre dans la tribune dimanche, alors que la gauche plaide pour une taxation des super-profits engrangés par Total, notamment grâce à la guerre. Sébastien Lecornu encourage lui le groupe à proposer des prix encore plus intéressants. Pierrick Bonneau à la pompe.
3: Il refuse de stigmatiser le groupe pétrolier français, mais Sébastien Lecornu encourage Total Énergie à redistribuer davantage les surprofits réalisés avec la flambée des cours du brut. Dans des propos rapportés par la tribune dimanche, le Premier ministre incite l'entreprise à un effort supplémentaire. Le bon sens, c'est un plafonnement généreux qui peut redevenir intéressant pour les consommateurs français, sous-entendant que le plafonnement actuel dans les stations du groupe n'est pas suffisant. Pressé par la gauche de mettre en place une taxation des surprofits de Total Énergie, le chef du gouvernement, qui disait cette semaine ne fermer aucune porte, tente de rassurer les Français. Sur les aides, on fait du sur-mesure avec des dispositifs vivants. Il est évident que l'on adaptera ces dispositifs en fonction de la durée de la guerre, y compris en cas de reprise des combats. Depuis le début de la crise, le gouvernement s'est pour l'instant contenté d'aides ciblées pour les plus touchés par la hausse des prix des carburants.
2: La pompe Total Énergie plafonne actuellement le prix de l'essence sans plomb à 1,99€ par litre et celui du diesel à 2,09€ par litre. De quoi limiter le prix du trajet retour en cette fin de week-end prolongée. Circulation difficile selon Bison Futé dans tout le quart nord-ouest. C'est orange dans le sens des retours de la Bretagne au nord jusqu'à Paris.
0: 6h01 sur votre radio ici et des dizaines de milliers de fêtards dansent encore ce matin sur un champ de mine.
2: Où un premier obus a été découvert hier pendant cette free party géante installée depuis vendredi soir à Cornus dans le Cher, sur un terrain utilisé par l'armée depuis plus de 100 ans. Ce n'est donc pas la première munition découverte par les teufeurs Marc Bertrand, mais peut-être la plus impressionnante.
4: Esteban est avec ses copains près de sa tente au bord de la route. Ils ont vu les démineurs s'activer dans le champ d'en face.
5: Tu vois là, il y a une petite cabane. Ça s'appelle la cabane à caca. Et ben c'est dans cette zone.
4: Son copain Maël, 19 ans, est lui-même tombé sur une ancienne mine.
6: J'allais juste aller aux toilettes, je voulais planquer tranquille et je passe et je vois un trou. Et je regarde un morceau, la mine à moitié brûlée, ouais, bah... explosée. Et je regarde et elle est toujours intacte.
7: À côté là ? Vous voulez que je l'amène ? Maman ? Je l'emmène voir la mine.
4: Il suffit de marcher dans les herbes folles, vers les sous-bois, où beaucoup de teufeurs vont faire leurs besoins.
6: Voilà, là il y a cette mine-là en premier.
4: Un vieux cylindre en métal rouillé au milieu d'un petit cratère.
6: Bah alors je peux vous la montrer, hein. En soi, c'est une réelle mine.
4: T'as pas peur que ça explose ?
6: Non, elle a déjà explosé, elle a déjà été utilisée.
4: Maël est chasseur. Chez lui en Lorraine, des vieilles mines, on en trouve parfois dans les champs. Un obus, ça l'inquiète un peu plus.
5: Oh, dingue, on est sur un site militaire, on le sait très bien.
6: Ça, tout le monde dit, non, le terrain il est pas dangereux. Si, si, totalement. Moi, je vois ça, je suis pas serein. Maintenant, on fait gaffe là où on marche.
4: Ça ne va pas l'empêcher de retourner danser. Au loin, au-dessus des murs de son, on voit des feux d'artifice s'élever dans le ciel, malgré les interdictions du préfet.
2: Et les 10 mineurs de l'armée ont récupéré l'obus hier soir sur le site de cette fête illégale où le nombre de festivaliers a dépassé les 35 000 cette nuit selon un collectif de musique techno sur place. La mise en examen d'un automobiliste soupçonné d'avoir traîné un cycliste sur plusieurs mètres. Nous sommes à Déol dans l'Ain. moindre où une altercation entre deux hommes sur la route jeudi s'est achevée par la mort du cycliste, traîné donc puis projeté volontairement selon le parquet contre une voiture en stationnement.
0: En football, le premier coup près de la saison est tombé.
2: Et le premier club de l'élite à redescendre en Ligue 2, c'est le FC Metz, battu hier par Monaco 2-1 en 32e journée de championnat. Le club lorrain confirme sa réputation d'ascenseur de la Ligue 1 après une 8e relégation en 25 ans. Un autre championnat se joue en ce moment à Montpellier, celui du meilleur joueur de France. De Tetris, le mythique jeu vidéo de puzzle sorti en 1985 sur lequel Clémentine Proutot, plus de 30 joueurs d'une dizaine de nationalités différentes se défient déjà depuis plusieurs jours.
8: 8 joueurs s'affrontent en duel, les yeux rivés sur de vieilles télé cathodiques.
9: Let's go in 3, 2, 1... Tetris.
8: Marvin a 29 ans, il vient de Lille.
10: Tetris, c'est un jeu qui me passionne vraiment. Je passe un temps fou à jouer.
8: Il s'est lancé dans le jeu il y a seulement quelques années.
10: Je connaissais pas le monde compétitif Tetris et je suis tombé dedans instantanément.
8: Depuis, il n'a jamais lâché la manette.
10: C'est un jeu qui est tellement technique, qui paraît bête en surface, mais quand on creuse, demande une technicité, une vivacité d'esprit que j'adore.
8: Derrière les compétiteurs, il y a un arbitre et un commentateur.
11: Welcome for this round two.
8: Les matchs sont analysés en direct par le numéro 1 français, Matteo Urez. Est-ce que vous avez des petits conseils pour être un bon joueur de Tetris?
12: En dehors de la manière de jouer, de cliquer sur les boutons, beaucoup d'études sur la manière de placer les blocs. Parfois, on n'a pas ce qu'il nous faut. Il faut s'adapter.
8: Le jeu Tetris a complètement réussi son virage vers Internet, notamment grâce ou à cause de la crise du Covid. Gabriel Bondon est l'organisateur du championnat.
13: Les gens avaient beaucoup de temps libre et ils ont découvert Tetris sur Twitch. Et c'est là que la communauté a énormément grossi.
8: Une communauté internationale. Des Anglais, des Espagnols, des Polonais et même un Colombien sont venus participer au tournoi.
2: Comme quoi, certaines choses sont indémodables.
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2: Comme le parapluie d'ailleurs, très utile en cette journée de dimanche, Louis.
0: Qui sera un très bon allié, en effet, vigilance jaune aux orages sur la moitié est du pays qui s'étend des Pyrénées-Atlantiques au nord, avec dès ce début de journée un ciel couvert et déjà quelques averses de la Nouvelle-Aquitaine au Hauts-de-France. Pour les températures, on conserve cette douceur en début de journée avec 12 degrés à Quimper. Tout de suite, on a 14 à Caen et Amiens, 15 à Metz, 13 pour Strasbourg ainsi qu'à Besançon et Grenoble, 13 aussi du côté de Toulon, 15 à Béziers et Nice. Déjà ce matin, cet après-midi, eh bien, il faudrait être vigilant. Des orages sur une bonne partie du pays, des coups de tonnerre sont attendus, notamment en Bretagne, en Normandie, dans les Pays de la Loire, en Ile-de-France, ainsi que dans la région Centre-Val de Loire et au-dessus de la Nouvelle-Aquitaine. Prudence donc pour vos déplacements ce dimanche. Et puis pour les maxis, nous restons sur des températures printanières aujourd'hui. 21 degrés à Bordeaux et 23 degrés à Ajaccio.
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0: Besoin d'un petit coup de pouce pour vous sortir du lit ? Eh bien, le voici. Votre radio ici a fait appel aux Rolling Stones ce dimanche matin. Keith Richards à la guitare, accompagné par Mick Jagger pour vous chanter l'un de leurs titres cultes. Voici pour vous Start Me Up. Excellent réveil ce dimanche à l'écoute de votre radio.

0: Ah là, on est sur un réveil énergique ce dimanche matin avec les Stones sur votre radio ici à 6h10. Allez-y, prenez place, c'est ici que tout commence.
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0: Au menu des réjouissances ce dimanche à 6h15, Valentine, on ne s'arrête pas puisque nous allons retrouver notre coach sportif Nordi Natab.
2: Pour bouger même quand on n'aime pas le sport, grâce à des gestes simples au quotidien, on nous donne quelques astuces ce matin.
0: Comme quoi c'est possible, restez avec nous, explication aux côtés de notre coach sportif dans quelques instants. Et côté musique, votre radio ici a fait appel à la tendresse de Jeannette pour vous réveiller ce dimanche matin. Jeannette et son mythique Porquette et Basse, c'est pour vous avant les infos de 6h30. Tout de suite, et les 6h11, place à l'info de nos territoires.
2: Et en ce week-end de 1er mai, nous ne parlons pas de brin de muguet, mais de miche de pain. Louis, nos confrères d'ici Gare-l'Isère nous emmènent dans le Gard à Montignargues pour une tradition du 1er mai assez unique au monde.
0: Oui, tout à fait, une histoire comme on les aime le dimanche. À Montignargues, le 1er mai, on n'offre pas de fleurs, on distribue du pain gratuitement, et ça à tous les habitants. C'est une tradition qui dure depuis 1748, soit près de 280 ans, et cela sans interruption. Tout part du testament d'un ancien habitant, le sieur Jacques Delors, qui a légué ses terres à la commune. En échange, il a posé une seule condition, que chaque année, le jour de la fête des travailleurs, on distribue un pain de 500 grammes à chaque personne résidant au village.
2: Et tout le village est mobilisé, hein, puisque ce sont près de 700 miches de pain qui sont distribuées.
0: Exactement, les conseillers municipaux font le tour du village de porte à porte avec ces cagettes remplies de pain frais. C'est le rendez-vous qui soude la communauté. Les nouveaux arrivants reçoivent leur pain au même titre que les familles installées depuis des générations. Et le petit plus, même pendant la guerre ou la pandémie, la distribution, elle, ne s'est jamais arrêtée. Comme quoi, Valentine, notre territoire a encore énormément de trésors et de traditions à nous faire découvrir, parfois même au détour d'une simple miche de pain.
2: Et on vous invite à aller voir la vidéo de cette distribution très spéciale à Montignargues sur le site ici.fr.
0: En vous souhaitant un excellent petit déjeuner.
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0: Excellent réveil, merci de nous avoir choisi pour commencer votre dimanche. Si le sport, ce n'est pas votre truc, eh bien essayons de vous faire changer d'avis. Le rendez-vous est donné dans quelques minutes avec notre coach sportif Nordi Natab qui s'installe et que l'on retrouve juste après Jack et Carla. Voici la recette.

0: Nouveauté printanière hein, sur votre radio ici ce dimanche matin avec Jack et Carla qui vous chantent la recette. 6h17, il est là notre coach sportif Nordine Attab. Bonjour Nordine.
1: Bonjour.
0: Ce dimanche, vous allez nous donner des solutions simples pour bouger, même finalement quand on n'aime pas le sport.
1: Alors déjà, la bonne nouvelle, ne pas aimer le sport, ce n'est pas un problème. Parce que s'entretenir physiquement, ce n'est pas forcément faire du sport. C'est juste bouger, tout simplement. Le piège, c'est de croire à l'inverse qu'il faut aimer transpirer, souffrir ou faire des séances longues pour que ça compte. En réalité, ce qui compte, c'est la régularité. Et surtout, trouver une manière de bouger qui vous correspond. Première astuce, s'asseoir. Autrement dit, se relever d'une chaise. Et oui, ça aussi, ça peut paraître simple, mais c'est un mouvement du quotidien très complet. Et l'idée, c'est de pouvoir se relever et s'asseoir tranquillement chez vous ou au bureau et d'effectuer 3 séries de 10 à 15 répétitions. Et grâce à cet exercice-là, vous allez renforcer d'une manière homogène les jambes, les fessiers et même du gainage dynamique de façon indirecte. Donc oui, grâce à cet exercice-là, vous allez pouvoir bouger.
0: Ok Nordine, donc on peut s'entretenir sans faire de vrai sport entre guillemets.
1: Exactement, monter les escaliers, marcher pour faire une course, jardiner, quoi d'autre encore? Ah oui, jouer avec ses enfants, tout ça c'est déjà de l'activité physique. Et l'idée c'est d'arrêter d'opposer sport et mouvement. Tiens, ça me donne une idée de deuxième astuce à placer dans le quotidien pour bouger davantage. Marcher un peu plus chaque jour. Bah oui, j'invente rien, pas besoin de viser des kilomètres, juste ajoutez 10 à 15 minutes de marche dans la journée. Et grâce à ça, vous allez développer, voire renforcer l'endurance, améliorer la circulation sanguine et au final, le bien-être général. D'ailleurs, je vais vous placer un objectif. L'idée, c'est d'effectuer 10 à 15 minutes supplémentaires chaque jour. Par exemple, aujourd'hui, vous rajoutez 10 minutes. Et puis demain, 10 plus 10 et ainsi de suite. Et si vous voulez aller un peu plus loin, vous pouvez intégrer des mouvements simples chez vous, sans matériel. Et au final, on n'a pas besoin d'aimer le sport pour bouger. On part de ce qu'on fait au quotidien et on ajoute un peu plus de mouvement petit à petit. Allez, à vous de jouer.
0: Merci beaucoup Nordine Attab pour cette pratique simple. 6h19 sur votre radio ici au son de François Feldman. Rien que pour toi pour commencer la journée. Avant de retrouver Patrice Gascoigne dans vos coulisses TV de ce dimanche 3 mai. Patrice qui va parler d'une enquête édifiante.

0: Rien que pour toi. François Fellman sur votre radio ici pour vous souhaiter un excellent dimanche. 6h22, il est l'heure de retrouver Patrice Gascoigne et ses coulisses TV.
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0: Bonjour Patrice, aujourd'hui vous avez retenu pour nous l'enquête de ce soir, Le Monde en Face sur France 5, une enquête qui nous plonge au cœur de notre agriculture.
2: Ce fut d'abord une longue enquête publiée dans le journal Le Monde, puis un livre couronné du prix Albert Londres.
3: C'est compliqué de dire on s'est trompé, mais moi il m'a fallu beaucoup de temps à accepter que je m'étais trompé, que l'agriculture auquel j'avais cru pendant des années, c'était pas une agriculture qui allait nourrir la France, c'était pas une agriculture qui allait faire vivre ses paysans.
2: Extrait de Violence dans les champs, l'enquête édifiante à découvrir ce soir sur France 5. Elle est signée Nicolas Legendre et Magali Serre. Nicolas Legendre, lui-même fils de paysan, a enquêté durant 7 ans sur notre agriculture. Dans ce que vous allez voir ce soir, il réunit les témoignages d'agriculteurs, d'éleveurs, de décideurs du monde agricole. Tous dénoncent, malgré la pression, voire les menaces, un système économique, le système productiviste qui perdure depuis des décennies grâce à la violence. Une violence à l'égard des paysans eux-mêmes, mais aussi à l'égard de l'environnement et même des institutions. C'est magistralement raconté et démontré par cette enquête. Mais j'ai voulu savoir si ça avait été plus compliqué de mener l'enquête pour la télé que pour la presse écrite. Écoutez la réponse de Nicolas Legendre.
4: Le travail d'enquête avec une caméra sur ces sujets est plus difficile parce qu'il faut faire parler les gens devant la caméra, que c'est un exercice qui peut être stressant pour certaines personnes. Et là où, pour moi, c'était facile de faire témoigner des gens, enfin facile entre guillemets, pour mon livre, parce que c'était des interviews par téléphone ou de visu, mais j'étais simplement avec mon carnet et mon crayon, l'anonymat a été plus facile également à assurer. Avec une caméra, c'est tout de suite autre chose. Il a fallu convaincre certaines personnes de témoigner face caméra. Beaucoup n'ont pas souhaité témoigner, et de fait, ils ne sont pas dans le film. Il a fallu aussi convaincre d'autres, dans certains cas, de ne pas témoigner de façon anonyme, même si finalement la grande majorité de nos interlocuteurs, interlocutrices, ont accepté d'emblée. Nous, on prévoyait un possible anonymat, mais finalement, on n'y a pas eu recours parce que nos témoins ont accepté de témoigner à visage découvert, face caméra. Mais beaucoup d'autres, en fait, ont refusé par peur, principalement des représailles, en fait.
2: Nicolas Legendre, réalisateur de cette investigation, salué et primé. Violence dans les champs, ce soir, sur France 5. Quant à nous, on se retrouve sans violence, en douceur, demain avec de nouvelles coulisses télé.
0: Merci Patrice, bon dimanche et à demain. À 6h30, le retour de l'info avec vous, Valentine Lottès. L'actualité nationale et internationale en 90 secondes, suivie de l'info du jour. Et nous prenons le pouls ce matin de la fréquentation touristique.
5: Les Français sont-ils bien partis en ce week-end prolongé du 1er mai? Nous sommes à Orange, dans le Vaucluse, dans quelques minutes à la rencontre des touristes.
0: Rendez-vous à 6h32. Qu'est-ce que les astres vous réservent aujourd'hui? La réponse dans votre horoscope de ce dimanche 3 mai aux côtés de Catherine Viguier. Figurez-vous que c'est la journée des Sagittaires. Mais pour l'heure, c'est un vent de fraîcheur qui nous vient d'Italie avec Jeannette.

0: Un réveil des plus agréables sur votre radio ici ce dimanche matin avec Jeannette Porquet et Basse. Avant l'info à 6h30, voici tout de suite l'horoscope de ce dimanche à vos côtés. Catherine Viguier, bonjour. On passe à une autre tendance dans les astres aujourd'hui.
1: Exactement, avec une opposition Sagittaire-Gémeaux. Bélier, ah voilà un jour qui vous donne envie d'aller de l'avant, vous ferez de belles choses. Taureau, besoin de partager, au mieux avec une étreinte ou un rendez-vous pour votre bien-être. Gémeaux, eh bien c'est parti, vous faites preuve d'audace, vous vous affirmez coûte que coûte. Cancer, en vous mettant au travail avec cœur, tout se passe mieux, alors c'est parti. Lion, la lune en signe de feu comme le vôtre, eh bien cette journée est toute faite pour aimer et l'être en retour. Vierge, vous aurez du mal à vous adapter au rythme des autres, trop rapide, pas assez réfléchi. Balance, vous savourez ce dimanche, peut-être allez-vous rendre visite à quelqu'un. Scorpion, il est question d'argent, d'acquérir un bien ou de négocier, vous allez faire votre liste. Sagittaire, vous envoyez de bonnes ondes et le retour sera hyper positif. Capricorne, et si vous preniez le temps de savoir où vous en êtes, parce que cette journée, elle s'y prête. Verseau, vous aimez ce 3 mai avec des amis présents et un projet auquel vous tenez plus que tout. Poisson, vous vous sentez en décalé avec le reste du monde, vous êtes plus sensible, bah, faites-en un atout. Et pour nous tous, faire tout avec simplicité et avec sincérité.
0: Merci Catherine, excellent dimanche à vous. Il est 6h30 tout de suite, l'actualité en France et dans le monde en 90 secondes. C'est avec vous Valentine Letès.
2: De la techno et des bombes, un obus a été découvert hier soir sur le site de la free party illégale dans le Cher, à Cornus, où des dizaines de milliers de fêtards sont réunis. 20 000 hier matin, un collectif estime désormais leur nombre à plus de 35 000. Total Energy pressé de réduire ses prix à la pompe. Le Premier ministre l'encourage, je cite, à montrer à notre pays l'intérêt d'un pétrolier français. Avec la guerre au Moyen-Orient, le bénéfice net du groupe a bondi de 51% au premier trimestre. Découverte macabre en Saône-et-Loire. Un homme et une femme d'une soixantaine d'années ont été retrouvés morts, tués par arme à feu dans une maison de Pierre de Bresse, un bourg de 2000 habitants. Une enquête est ouverte et des auditions sont en cours, indique la gendarmerie. En gare de Lyon, reprise du trafic à midi dans la troisième gare la plus fréquentée de France, où des travaux de modernisation sur deux postes d'aiguillage ont été menés ce week-end, traditionnellement plus calme à bord des trains. Qui rejoindra le Leinster en finale de Champions Cup? Les rugbymen de Bordeaux-Bègles, champions d'Europe en titre, jouent leur place face aux Anglais de Bath cet après-midi et au lendemain de l'élimination de Toulon par les Irlandais. Le rugissement des Lyonnaises, vainqueur 3 buts à 1 des Anglaises d'Arsenal hier. Les Fenottes s'envolent vers leur 12e finale de Coupe d'Europe de football. Elles affronteront en finale la Ligue des Champions, le FC Barcelone ou le Bayern Munich.
0: Place à l'info du jour avec vous Valentine, ce sont les touristes au rendez-vous du 1er mai.
2: Et malgré des prix du carburant à la hausse, comme celui du coût de la vie, les premières tendances de la fréquentation pour ce week-end prolongé sont plutôt bonnes. À Orange notamment, Victor Costamounier, les touristes ont maintenu leur séjour après quelques adaptations.
3: Au pied du théâtre antique, Isabelle s'attarde sur une table d'information. Elle est venue de la Drôme voisine pour un séjour prévu de longue date et le carburant n'a pas été un problème.
4: On a évité les péages, mais non, c'était pas un frein. On n'était pas trop loin, donc voilà. Avec un plein, on a réussi à tout faire.
3: Près de l'église, Virginie et Denis cherchent leur chemin. Originaires de Haute-Savoie, ils ont choisi à la dernière minute de passer quelques jours dans le Vaucluse sans faire attention à la jauge d'essence.
5: On a un hybride, donc ça va, on n'a rien consommé pour descendre pratiquement, quoi. Donc c'est parfait. Puis en sachant que voilà, chez Total par exemple, c'est plafonné, donc ça va nous permettre de faire le plein entre guillemets à moindre prix. Quoi.
3: Depuis La Ciotat, Yvan a lui préféré adapter son séjour.
6: Oui, bien sûr, ça rentre dans le de compte. Faire peut-être 4 jours, on a fait 3 jours. Et du coup, on fait des vacances, des vraies vacances, mais sur 3 jours, soit un séjour plus réduit par rapport à ce qu'on aurait peut-être pu faire auparavant.
3: Derrière son comptoir à l'office de tourisme, Rose n'a pas remarqué une baisse particulière de la fréquentation sur Orange et les environs.
7: On a fait un très bon mois d'avril. avril, on a eu une belle fréquentation. Le week-end du 1er mai s'annonce assez bien. On reste optimiste.
3: D'autant que le territoire est à proximité de la Via Rhôna et peut donc bénéficier aussi de la fréquentation des cyclotouristes.
2: Et finalement, ce sont les touristes étrangers les plus frileux. L'Office de tourisme de Paris constate déjà une baisse de 2 à 4% de la fréquentation touristique entre mars et avril. Le nombre de touristes du Moyen-Orient est même en baisse de 5 à 6% selon l'Observatoire de Paris. Je t'aime.
0: Merci Valentine. Retour de l'info à 7h. La météo tout de suite de ce dimanche 3 mai pour vous. Le parapluie sera votre allié aujourd'hui. Vigilance jaune aux orages sur la moitié est du pays qui s'étend des Pyrénées-Atlantiques au nord, avec dès ce début de journée un ciel couvert et déjà quelques averses de la Nouvelle-Aquitaine aux Hauts-de-France. Pour les températures, on garde cette douceur même en début de journée avec tout de suite 12 degrés à Quimper. On a 14 degrés à Caen et Amiens, 15 à Metz et Strasbourg, 13 aussi pour Besançon ainsi qu'à Grenoble et Toulon, 15 degrés à Béziers et Nice ce matin. Cet après-midi, eh bien, il faudra être vigilant à des orages sur une bonne partie du pays. Les coups de tonnerre sont attendus, notamment en Bretagne, en Normandie, dans le Pays de la Loire, en Ile-de-France, ainsi que sur la région Centre-Val de Loire et la Nouvelle-Aquitaine. Prudence donc pour vos déplacements ce dimanche. Et puis pour les maxis, il fera bon, il va faire doux pour les températures avec 21 degrés à Bordeaux et 23 degrés à Ajaccio.
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0: Quelques notes pour commencer votre dimanche avec élégance et légèreté. Le tout accompagné par la voix de velours d'Alain Chamfort. C'est sur votre radio ici, 6h35. Excellent réveil avec nous.

0: Ici dès 6h, le week-end avec vous, avec Alain Chamfort et son mythique Bambou sur votre radio ici. Tiens, besoin d'une radio pour vous qui ne vous lâche jamais.
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0: 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C'est Dylan qui vous attend au bout du fil ce matin. Profitez-en pour nous partager le message personnel de votre choix. On prend les coups de cœur, on prend les coups de gueule. Mais j'ai surtout envie qu'on prenne les blagues aujourd'hui puisque c'est la journée mondiale du rire en ce dimanche 3 mai. N'hésitez pas à appeler nous 0810 055 056. Côté musique, avant les infos de 7h, eh bien c'est ABBA qui s'invite sur votre radio. Son mythique Waterloo, c'est pour vous ce dimanche matin, juste avant les infos de 7h. Pour l'heure, il est 6h40, place à votre chronique Valentine, vie numérique, vie privée. Que sait notre patron sur nous? On fait le point ce matin sur toutes les données collectées par notre employeur.
2: Et il y en a beaucoup, qu'ils soient publics, privés ou associatifs. Votre employeur collecte ses premières données dès le recrutement. CV, adresse, numéro de téléphone, compétences. Puis après l'embauche, le RIB pour verser les salaires, le type de contrat, les contacts d'urgence, sans parler de ces données collectées ensuite au quotidien. Nos heures de travail, l'historique de navigation de notre ordinateur ou de notre voiture de fonction. Des informations stockées pour certaines plusieurs années. Mais au départ du salarié de l'entreprise, tout doit être supprimé, sauf exception. Un employeur est contraint, par exemple, de conserver les informations d'un accident survenu au travail pendant 5 ans. Il a aussi l'obligation de supprimer certaines données dès qu'il n'en a plus besoin, comme la copie des diplômes dès la fin de son recrutement.
0: C'est quoi alors la limite pour l'employeur, Valentine ?
2: Tous les salariés ont droit au respect de leur vie privée au travail. Il est formellement interdit de surveiller leur activité en continu ou de façon excessive. La vidéosurveillance sert à la sécurité d'un entrepôt et non pas à espionner les salariés pendant leur pause, comme la pointeuse. Pareil pour la géolocalisation d'une voiture de fonction et le salarié doit pouvoir la désactiver sur son temps personnel. Pour ce type d'infraction au code du travail, un employeur risque l'amende, l'équivalent de 10 à 20% de son chiffre d'affaires annuel. La CNIL, la Commission nationale de l'informatique et des libertés, en prononce régulièrement. 40 000 euros, par exemple, à l'encontre d'un spécialiste de l'immobilier pour un logiciel espion installé sur les ordinateurs pour mesurer l'activité de ses salariés.
0: Et pour en savoir plus sur comment un employeur a le droit de surveiller ses salariés en télétravail, rendez-vous sur ici.fr, page bien entendu, vie numérique, vie privée. Merci beaucoup Valentine.
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0: pour accueillir comme il se doit Stéphane Bern. Oui, bah écoutez, que voulez-vous, c'est dimanche. Bien sûr qu'on l'adore, et on adore aussi sa chronique Voyage dans le temps. Le meilleur de ses histoires, elles sont pour vous le week-end. Et ce matin, eh bien, on voyage au temps du Saint-Empire au XVIe siècle.
1: Même les empereurs ont le droit de craquer. Et pas juste en privé, non, en pleine cérémonie officielle. C'est l'histoire de l'abdication de Charles Quint. Bruxelles, 25 octobre 1555. La grande salle du palais de Coudenberg est pleine à craquer. Duc, prince, ambassadeur, tout le gratin du Saint-Empire. Soudain, le silence. Charles Quint entre, vêtu de noir. Il avance à petits pas, s'appuyant sur une canne, le visage tiré par la fatigue et la douleur. La goutte lui ronge les pieds. Les hémorroïdes font leur œuvre aussi. L'homme est usé, plié, mais toujours empereur. Pour quelques minutes encore. Il prend la parole, longuement. Il déroule sa vie comme un vieux général fatigué. Ses guerres, ses erreurs, son foi, son destin. Une sorte de version vocale de la future page Wikipédia. Puis il annonce son abdication. Et là, soudain, il s'effondre. Pas juste symboliquement, non, non. Il tombe littéralement sur le fauteuil. Et il pleure. Des vraies larmes, une fontaine. Dans la salle, c'est la stupeur. Certains fondent en larmes aussi. Même les durs à cuire sont secoués. Mais attention, Charles Quint n'est pas un amateur. C'est un as de la scène, un roi du grand numéro. Il en rajoute, il enrobe. Bref, en réalité, plus de pleurs que de mal. En se montrant fragile, il ne quitte pas le pouvoir. Il le sacralise, il se fait martyr. À ce stade, c'est plus une abdication. C'est un final d'opéra. Alors si demain, vous quittez votre entreprise, vous savez ce qu'il vous reste à faire pour marquer les esprits. Laissez vos émotions vous envahir, ou à défaut, préparez votre petit effet en vous munissant au préalable d'un oignon.
0: Merci beaucoup Stéphane. Votre chronique de retour demain, juste avant les infos de 8h. Il est 6h45, Valentine, et à la une du magazine Rustica cette semaine.
2: Comment prendre soin de nos arbres fruitiers? Quelle technique utiliser pour les arroser, éviter la prolifération des insectes?
0: Explication aux côtés de Alain Delavie, rédacteur en chef du magazine Rustica, que nous allons retrouver dans 3 minutes. Le temps d'écouter Vanessa Paradis et son bouquet final sur votre radio ici. Excellent dimanche avec nous.

0: Vanessa Paradis, bouquet final sur votre radio ici à 6h49. Place tout de suite à notre dossier du jour.
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0: Je m'adresse ce matin à celles et ceux qui ont un verger à la maison ou simplement des arbres fruitiers, puisqu'on va vous donner quelques clés pour en prendre soin ce printemps, puisque le magazine Rustica y consacre un dossier complet cette semaine. Explication aux côtés de son rédacteur en chef en ligne avec nous, c'est Alain Delavie. Bonjour Alain.
3: Bonjour Louis.
0: Alain, commençons par la pousse des arbres fruitiers. Qu'est-ce qu'il va falloir regarder en premier ?
3: Ben, vous allez inspecter bien sûr les fruits en premier puisqu'ils sont déjà formés. Donc vous allez avoir des petits fruits, s'il y a des taches, s'il y a de la pourriture, s'il y a des insectes qui sont dessus, eh bien effectivement ça doit vous alerter. Et puis surtout vous allez les enlever. Vous allez aussi regarder les feuilles parce qu'au niveau des feuilles il peut se passer pas mal de choses. Il peut y avoir des champignons qui apparaissent, des chenilles qui s'y régalent. Donc voilà, inspectez vos arbres, regardez, soulevez les feuilles. Ouais. Approchez-vous et passez tous les jours, c'est le meilleur moyen d'éviter que ça devienne trop grave.
0: Et avant d'en arriver là, est-ce qu'il y a deux, trois choses qu'on peut faire à titre préventif, notamment pour les insectes ?
3: Tout à fait. Alors, il existe ce que l'on appelle des pièges à phéromones. Ce sont des pièges qui vont attirer les insectes qui vont faire des dégâts et qui vont les capturer. Vous pouvez aussi mettre des colliers adhésifs sur les troncs. Ça empêche certains parasites de monter ou les fourmis d'aller élever les pucerons sur vos feuilles et vos fruits. Voilà. Et puis, regardez aussi s'il y a des gourmands, c'est-à-dire des rejets en dessous du point de greffe. Et puis, si vous avez trop de mauvaises herbes au pied, faites un petit nettoyage. Donc voilà, ça, c'est les solutions préventives.
0: Ok Alain, et vous venez d'en parler un petit peu concernant l'arrosage de nos fruitiers. Est-ce qu'il y a des choses à savoir ?
3: L'arrosage, eh bien, alors déjà, au pied de l'arbre, effectivement, on va éviter d'avoir une forêt de mauvaises herbes qui vont absorber l'eau et non empêcher les racines de l'arbre de s'approprier l'eau. Ça, c'est une chose. Donc, un petit désherbage. Okay. Vous allez aussi, quand vous avez désherbé, on a la terre qui est nue, vous allez poser un paillage, c'est-à-dire une couche de matière organique assez épaisse qui va maintenir l'humidité du sol plus longtemps. Puis dernier conseil, quand on arrose, c'est pas trois gouttes, on arrose copieusement, on fait un bon arrosage. Pourquoi ? Parce que l'eau doit pénétrer en profondeur et ça va inciter les racines à aller en profondeur chercher l'eau.
0: Et Alain, d'accord, et malgré tous ces conseils, si avec ça on voit apparaître quelques taches ou des dégâts faits par des insectes, à ce moment-là on le traite comment ?
3: Eh bien, si on en voit, on va bien sûr utiliser un traitement, donc bien sûr un traitement biologique, un traitement naturel. Donc ça peut être un insecticide, ça dépend si c'est des pucerons. On peut utiliser il y a des pulvérisations d'argile, on trouve de l'argile, la kaolinite qu'on trouve dans le commerce, qu'on mélange à de l'eau et on va pulvériser. Donc avec ce produit, il faut quand même être prudent de pas trop couvrir le feuillage, sinon on va pénaliser la photosynthèse, voilà. Ou des insecticides, ce sont les méthodes que l'on peut utiliser quand vous avez trop de pucerons, trop de chenilles. Alors les chenilles, c'est plutôt la bactospéine, c'est un produit très spécifique qui tue que les chenilles et pas le reste des bestioles qui peuvent être utiles autour. Voilà. Traitez, dès que vous voyez que ça commence à être un peu trop présent, n'hésitez pas.
0: C'est noté, merci beaucoup Alain Delavie pour ces bons conseils, c'est toujours un plaisir, vous le savez, de vous entendre, et on vous retrouve la semaine prochaine.
3: Merci, bonne journée.
0: Et bien entendu Alain, vous retrouvez ce dossier complet, vous qui nous écoutez, dans votre magazine Rustica, qui vous attend dès maintenant chez votre marchand de journaux. 6h53, en vous souhaitant un excellent réveil ce dimanche. Dans un instant, Willy Revelli et sa revue de presse décalée sur l'actualité, après les Suédois du groupe ABBA, sur votre radio ici avec Waterloo. Bon réveil.

0: accompagner votre premier café de ce dimanche. Votre radio ici a fait appel à Abba Waterloo. Nous sommes le dimanche 3 mai. Figurez-vous que c'est aujourd'hui la journée mondiale du rire. Et Valentine, nous sommes avec une auditrice. C'est Véronique de Bourges avec nous ce matin. Bonjour Véronique.
1: Bonjour Véronique.
2: Oui, bonjour. Bonjour à tous.
0: Ravi de vous accueillir ce matin sur votre radio ici. Fraîchement réveillée Véronique?
2: Ah oui, réveillée, ça va.
0: Mais en forme en tout cas à votre voix. C'est la journée mondiale du rire. Il y a un joli, un merveilleux poste radio à gagner ce matin. Votre radio ultime pour vous au quotidien. Mais avant cela, on vous écoute pour la petite blague du jour.
2: Eh bien écoutez, moi je vais vous demander la différence entre un chapeau et une poule.
1: Un chapeau et une poule?
2: Oui.
0: Ah bah alors là, il y en a plein.
2: Ah.
0: Chapeau et une
2: poule. Allez, vous donnez votre langue au chat.
1: On ne l'a pas, on ne l'a clairement pas.
0: Je donne ma langue au chat.
2: Vous ne l'avez pas? Eh bien écoutez, une poule, chapeau, et un chapeau, ça ne pond pas.
0: Ah,
1: elle est pas
0: oui,
1: mal.
0: Elle est mignonne.
1: J'aime bien.
2: C'est la petite blague à Toto.
1: Voilà. Écoutez, on a ri en cette journée du rire, Véronique. Merci beaucoup.
0: Pour un 6h56, moi je lui donne vos points.
1: Véronique, écoutez, est-ce que vous connaissez l'histoire du petit-déj?
2: Ah non, dites-moi.
1: Ben, c'est pas de bol.
2: Ah zut alors.
0: Eh ben, c'est là-dessus, mesdames, que tout s'arrête. Véronique, je vous embrasse, on vous envoie votre poste radio directement chez vous à Bourges. Je vais passer une belle journée.
2: Au revoir.
0: Il est là comme chaque week-end avant les infos de 7h pour sa revue de presse décalée. Willy Rovelli nous met les points sur les i. Salut Willy.
3: Bonjour, bonjour. Et on commence avec le secrétaire du Parti Socialiste, Olivier Faure, qui a été enfariné hier à Amiens lors du défilé du 1er mai. N'empêche, pauvre Farine, elle pensait finir dans un gâteau. Elle finit sa vie sur la gueule d'Olivier Faure quand même. Quelle vie de merde. Marine Le Pen en meeting à Mâcon. Heureusement, elle n'a rien reçu, sinon ça aurait été Farine Le Pen. Le 1er mai, c'est le jour avec son traditionnel muguet, ses manifs des syndicats. Ça tombe en même temps parce que les syndicats aiment bien sonner les clochettes d'Emmanuel Macron. Un muguet qui coûte environ 30 centimes de plus cette année, jusqu'à 10 euros pour 3 brins, mais c'est bien connu, hein, le muguet porte chance à celui qui le vend. En Angleterre, des archéologues pensent avoir découvert un sextoy vieux de 2000 ans, sans doute le fameux God Save the Queen. À Saint-Nazaire, deux amis condamnés pour des viols sur des chevaux. Eux, ils murmuraient pas aux oreilles des chevaux, hein, ils leur soufflaient dans le cul. Après, si vos lasagnes ont un drôle de goût, faudra pas s'étonner. Hein. Une Suédoise condamnée pour avoir écrasé un œuf sur la tête de sa fille de 5 ans en direct sur TikTok. Mais écraser ses œufs sur la tête d'un enfant, ça se fait depuis longtemps en France. Hein. Bah, par exemple, à Bétaram. Les salles des sports Basic Fit ouvriront toute la nuit sans personnel. Et bientôt, la version encore plus low cost, sans tapis de course et sans appareil de musculation. Voilà. Gérard Larcher envisage d'ouvrir une salle de sport low cost pour prendre du poids. Basic Fit. Donald Trump, de nouveau visé par un attentat. C'est plus facile de rentrer armé dans un deal organisé par Trump que de passer les portiques des gares avec ton QR code de merde qui passe jamais là. Éclairez plus votre téléphone, mais c'est ce que je fais, connard. Donald Trump qui a reçu cette semaine la visite de Charles III à la Maison Blanche, la rencontre entre Grande Oreille et Grande Gueule. À Compiègne, le passager d'un train sous OQTF qui s'appelait Monsieur Boa, c'est son nom, Monsieur Bois, sort son sexe quand le contrôleur lui demande son ticket.
0: Non, pas possible.
3: Bah oui, mais bon, après quand on s'appelle Boa, on a envie de le montrer, t'es malin toi. Non mais le pauvre, ça se trouve, il croyait que UQTF, ça voulait dire obligation de quitter ton froc. Enfin, la question du jour. Ah, Olivier Faure enfariné, est-ce que du coup il était au fort et au moulin? Eh bah vous avez dosé. Allez, passez un bon dimanche. Et à tout à l'heure midi.
0: À tout à l'heure Willy pour votre grand talk show du week-end sur votre radio ici entre midi et 13h. Valentine, merci pour cette heure passée à vos côtés. On vous retrouve tout à l'heure à 7h30.
1: Pour l'info en 90 secondes.
0: Et tout de suite, vous retrouvez les équipes d'ici matin. Et bien entendu, ça se passe dans votre région.
4: Merci beaucoup Louis, belle journée.
5: Bonjour.
4: Très content de vous retrouver ce matin. J'espère que vous avez profité, comme il se doit, de ce week-end de 3 jours. Hein. C'est le 3e jour. Pas totalement satisfait, c'est pas très grave. Dites-vous qu'un entraînement pour celui de la semaine prochaine. La semaine prochaine, on remet le couvert avec un nouveau week-end de 3 jours. Bref, ce matin, avec nous, les mêmes qu'hier, il y a Nadia à l'accueil, il y a Nazim à la technique, et il y a François à l'info. Salut François.
6: Salut à tous.
4: Voilà votre équipe du matin. Maintenant que les présentations sont faites, on peut y aller.
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4: Je me suis parmi de la pluie de la nuit, celle qui passe encore actuellement. Allez, je vous souhaite de passer une belle journée. Souriez. Il est 7h. c'est l'heure de votre journal avec François. C'est la nouveauté des fêtes de Jeanne d'Arc cette année. Un passage par le quartier de l'Argonne.
5: Pour la première fois, les célébrations se sont glissées dans ce quartier populaire d'Orléans avec hier un village médiéval installé dans le parc du Belle-Neuf. Atelier de forgerons, musique celtique, stands divers et variés. Le tout sous un grand soleil. Les visiteurs étaient bien au rendez-vous, Arnaud Rozac.
6: Mohamed Amin est très, très concentré avec son petit moulin. Il est en train de faire de la farine comme au Moyen-Âge.
7: Je vais faire une tranche de pain, une tranche de brioche,
8: un mini pain
7: au chocolat.
6: Tout ça sous les yeux de sa maman, Afida, habitante du quartier de l'Argonne. Les fêtes joanniques, c'est une première pour elle.
9: C'est très bien, il y a pour tous les goûts. Oui, puis en plus c'est dans un espace vert, donc c'est agréable. C'est vrai qu'il y a l'architecture en centre-ville aussi qui colle au thème, mais c'est bien aussi comme ça, quoi. Pour les activités, justement, il y a des jeux de lancer, tout ça, c'est très bien.
6: Les autres ateliers font le plein également. La forge à gauche, la menuiserie à droite, c'est Joël qui s'occupe de ce stand.
10: Effectivement, ouais. Pour une première, c'est une réussite, on va dire. Il y avait une soif de ce genre d'événement, apparemment. Oui.
6: Le grand parc du Belle-Neuf, le grand soleil, s'appelait aussi aux habitants des alentours, comme Cécile, venue de Mardier avec son petit garçon.
11: Bah, ça nous a fait venir. Orléans Centre, il y a toujours plein de monde, plein de touristes en ce moment.
6: En fin de journée, tout ce beau monde a eu droit à la visite de Jeanne d'Arc, venue à cheval dans le quartier de l'Argonne.
5: Et cela se poursuit cet après-midi, de midi à 18h, toujours au parc du Belle-Neuf. Il y a 10 ans, les fêtes joanniques s'étaient décentralisées pour la première fois sur le quartier de la Source. Le rendez-vous a bien pris, puisqu'il existe encore. Ce sera mercredi 6 mai au niveau de la Clairière.
4: Il y a eu un important incendie hier soir à l'entrée de la commune de Sercotte.
5: Un peu avant 23h, des palettes ont pris feu à l'extérieur d'un entrepôt le long de la RD 2020. Les flammes menaçaient de se propager à une entreprise voisine contenant des bouteilles de gaz. Il n'y a pas eu de victime, mais les pompiers ont mis plus de 2 heures pour venir à bout de l'incendie. Dans le Cher, la foule a continué de grossir sur le site de la Rêve Partie Géante, près de Bourges, jusqu'à 40 000 participants hier. En bordure de ce terrain militaire, un obus a été retrouvé et a nécessité l'intervention des démineurs. Les gendarmes ont procédé à une trentaine de verbalisations, essentiellement pour détention de stupéfiants. Aucun incident majeur n'est cependant à déplorer.
4: C'est malheureusement devenu un classique, un appel aux dons est lancé pour sauver une église du Loiret.
5: Cette fois-ci à Damary-sur-Loing. C'est à la frontière de Lyon. Depuis 2018, une association locale existe et à l'œuvre pour restaurer l'édifice. Mais désormais, le temps presse. La charpente et la toiture sont en très mauvais état. L'association doit trouver rapidement de l'argent pour commander un audit auprès d'un architecte. Elle s'apprête donc à lancer une cagnotte en ligne, Patricia Pourez.
12: L'église de Damary-sur-Loing date du XIIe siècle. Elle a été plusieurs fois détruite et reconstruite. Sa dernière grande rénovation remonte à 1866. Depuis, ça n'a été qu'une série de petits travaux, comme l'explique Anne-Marie Tonnelier, la présidente de l'association de l'église Notre-Dame.
13: Quand on rentre dans l'église, on a cette impression d'effet pansement où on a plein de petits endroits où des enduits ont été faits. Et du coup, c'est ça qui fait le plus mal.
12: Mais le plus grave, c'est aujourd'hui l'état de la charpente et de la toiture. Thomas Dupré est membre aussi de l'association.
14: Des morceaux de voûte sont tombés. On ne peut pas accéder malheureusement au clocher car ce serait trop dangereux. Et pour l'instant, on arrive encore à l'ouvrir au public pour faire des mariages, des enterrements et des activités culturelles, mais ça deviendrait compliqué à long terme.
12: Seulement, avant de lancer des travaux, il faut déjà réaliser un audit et donc trouver un architecte. Il y en a pour au moins 10 000 euros.
13: C'est pour ça qu'au bout d'un moment, on va faire appel aussi à la générosité d'une grande population, même en dehors de Damary, pour aller chercher des mécénats auprès des sociétés pour arriver justement à pouvoir restaurer notre église.
12: L'association a le soutien de la mairie de Damary qui attend elle aussi le devis des travaux pour lancer des demandes de subventions.
5: Et pour en savoir plus sur cette église de Damary et sur cette cagnotte, rendez-vous sur notre site ici.fr.
4: En rugby, les choses sérieuses commencent pour le RCO.
5: C'est le début de la phase finale dans le championnat national 2. Les rugbymen orléanais visent la montée à l'échelon supérieur. Pour cela, il faut au moins atteindre la finale. Aujourd'hui, ce sont les quarts de finale. Le RCO reçoit Rumilly, un club de Haute-Savoie. Il n'a vraiment pas le droit à l'erreur, Tristan Ranea.
15: L'enjeu est immense pour les Orléanais, grands favoris de cette rencontre. Alors durant toute la semaine, Romain Cabane, le manager du RCO, a voulu apporter un peu de sérénité à l'équipe.
16: On a fait exprès de ne pas changer beaucoup de choses.
8: Je trouve important de dédramatiser un peu l'événement. Il y aura une pression naturelle des joueurs quand ils vont voir le monde, le stade, le quart de finale qui est un match à élimination directe. Donc on a essayé vraiment de ne pas jouer que sur le côté motivation émotionnelle, de peur d'arriver un peu fatigué, j'ai envie de dire mentalement sur la partie.
15: Parce que le match est loin d'être gagné d'avance. Le week-end dernier en barrage, Rumilly a battu Nantes au bout des prolongations.
8: Rumilly a des grosses forces sur la conquête et sur la notion de combat et de densité physique. C'est une équipe qu'on craint, on a vu leurs forces contre Nantes. Mais bon, c'est un sport de contact, c'est un sport de combat, donc on a hâte d'en découdre.
15: Et les Loiretains ont un atout de plus, ils pourront compter sur leurs supporters.
8: C'est vrai que parfois il manque un peu de bruit, un peu d'enthousiasme, mais c'est vrai qu'on a cette chance qu'ils viennent nombreux, ils nous soutiennent. C'est une immense fierté d'avoir embarqué autant de gens dans notre aventure et on espère justement prolonger l'aventure pour avoir une demi-finale de plus à leur offrir à Garcin.
15: Reste qu'une invitée surprise pourrait jouer les troubles faites. La pluie est attendue cet après-midi.
5: Oui, on va en reparler avec un point météo complet. RCO Rumilly, c'est à 15h au stade des Montées. Eux aussi jouent un match crucial cet après-midi, l'handballeur de Saran, car après la défaite de Pau vendredi soir, les Septeurs ont désormais leur destin en main s'ils remportent leurs deux derniers matchs. Le titre de champion de Pro League et donc l'accession directe en Star League seront assurés. Il faut donc déjà s'imposer aujourd'hui à Massy dans l'Essonne. Le coup d'envoi est à 17h.
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5: Alors de la pluie au stade des Montées, c'est pas sûr en fait. Hein.
4: Bah on va voir, on sait pas, on peut pas savoir. Le gars qui veut pas se mouiller, contrairement à celui qui est en train de marcher en ce moment dans la rue. Alors normalement, le gros des pluies là, il est derrière nous. Quand on habite l'ouest du Loiret, parce que si on habite plus à l'est, c'est en train de passer là, où ça va venir. Ça va passer dans le courant de la matinée. Normalement, ça devrait se calmer dans l'après-midi. C'est ce que nous dit Météo France, avec toujours des nuages, parfois même un petit peu de soleil, mais aussi le développement d'un risque orageux. Pour les températures, on attend 18 à 20 degrés au mieux. C'est pas très élevé, 18 à Châteaudun-Hers. Tenez, le gros des températures, c'est 19 sur l'ensemble du territoire, hein, à Orléans, à Vendôme, à Pithiviers, à Bellegarde, Courtenay, Gien ou Châteauneuf-sur-Loire. 20 degrés pour La Ferté-Saint-Aubin ou Sully-sur-Loire. Le risque orageux persiste en soirée et puis demain, il y aura des nuages et de la pluie. Bref, on voulait de l'eau, on va en avoir. Sur les routes du département, soyez prudents, s'il vous plaît, parce que depuis le temps qu'il n'avait pas plu, les chaussées sont rendues glissantes avec l'eau et puis tous les gaz d'échappement et tout ça. Ça glisse un petit peu, donc faites gaffe. D'où je suis, moi, je ne vois que du bien, c'est-à-dire que ça se passe normalement et c'est parfaitement fluide. En gare d'Orléans, gare des Aubrais, j'ai un petit bug sur le site de la SNCF, mais ça va rentrer dans l'ordre. Et puis sur le réseau bus tram d'Orléans Métropole, tout va bien.
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4: Les bons débuts de journée, ici Orléans et Daniel Balavoine.

0: Daniel Balavoine, ici Orléans, et l'Aziza, 7h11.
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0: Au programme de ces premières minutes, passez ensemble les explications autour des expressions et des mots qu'on utilise dans la langue française avec Jérôme Prodhomme. Jérôme qui nous dit pourquoi on dit. À suivre aussi notre rendez-vous consacré au vélo, le vélo pour tous, avec une Françoise Bégaud qui va nous prouver que l'on peut faire de la livraison et du dépannage à vélo. Ensuite, je vais vous offrir sur Simple Appel l'opportunité d'aller encourager et soutenir les basketteurs orléanais lors de leur prochain match à l'Arena Comet. Ce sera mardi soir. Et tout ça avant 7h30, on va pas s'ennuyer. Nous sommes aujourd'hui dimanche, le dimanche 3 mai, jour de fête pour Philippe et pour Jacques. Bonne fête les gars. Et bon anniversaire à la chanteuse Célassou, au comédien Frédéric Bourali, le José de la série Scène de ménage sur M6. Enfin, bon anniversaire au chanteur Eddy Depréto.

0: Joyeux anniversaire, Edith de Préto, 35 ans à Orléans. Le soleil s'est levé à 6h31. Il retourne se coucher à 21h08. Cette fois, vous savez tout. Non, vous savez toujours pas. Pourquoi on dit Jérôme Prodhomme nous dit tout dans une minute. Patience.
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0: Alors, ce sont des expressions et des mots que l'on utilise souvent, mais d'où viennent-ils ? Jérôme Prodhomme a la réponse. Alors aujourd'hui, Jérôme,
8: pourquoi on dit avoir les jetons ? Quand on a peur, on dit qu'on a les jetons. Mais il y a plein d'autres expressions pour dire qu'on a peur. Avoir la trouille, avoir la pétoche, et j'en passe. Hein.
9: Oh là là, j'ai eu tout ça, moi.
8: Ah bon, quand ça ?
9: Mais l'autre jour, visite médicale. Ouais. J'étais en calbute, j'attendais, je la vois qui arrive.
8: Mais quoi ?
9: Elle faisait au moins 2 mètres.
8: Mais quoi ?
9: L'infirmière !
8: Oh mon Dieu !
9: Et puis pas aimable avec ça, je la voyais s'approcher, elle avait un truc dans la main et...
8: Une seringue ?
9: Non, mon carnet de santé ! Je vous jure, j'avais trop mal au ventre.
8: Justement, de nombreux mots liés à la peur désignent le ventre, ou plutôt ce qui sort du ventre. Il faut dire que quand on a peur, on a mal au ventre, parfois au point même de ne pas tout maîtriser. Les jetons, par exemple, viennent de jeter, le mot qu'on utilisait au Moyen-Âge pour dire qu'on expulsait quelque chose, notamment du ventre, si vous voyez ce que je veux dire. De même, la trouille était un des mots qu'on utilisait pour désigner la diarrhée. On avait donc la trouille, on avait la diarrhée. Et je ne vous parle pas d'avoir la pétoche, qui vient tout simplement du mot péter, et qui a d'ailleurs donné le mot pétochard pour parler de quelqu'un qui a peur de tout, un peu comme...
9: Oh ben ça va, hein, dites. Elle faisait au moins 2 mètres, l'infirmière. Hein.
10: Je fais 1m60, pétochard.
9: Elle est là, au secours.
8: Oh là là là là là.
10: Oh, quelle nature.
8: Ah ben tu m'étonnes. Voilà pourquoi on dit avoir les jetons, la pétoche, la trouille, alors qu'on ne sait plus vraiment pourquoi. Encore que vous, maintenant... Vous savez.
0: Absolument, merci beaucoup Jérôme Prodhomme. Puis alors, cette petite truc du ventre et tout ça, à l'heure du petit-déj, là franchement, waouh, ça m'a mis en joie. Oh, j'ai faim. Bon, écoutez, j'espère que vous allez bien. Moi, je vais bien. Et les enfoirés, eux aussi, vont bien. Ils nous interprètent ce tout nouveau titre, extrait de la balade des enfoirés. C'est l'île au trésor. Belle matinée, ici Orléans.

0: Les Enfoirés, l'île au trésor, ici Orléans, 7h20. Bon, la météo pour aujourd'hui, c'est pas glorieux. Non, il y a pas mal de pluie. Ça traverse le Loiret d'ouest en est. Alors, si c'est un petit peu plus calme sur l'Orléanais à l'heure où je vous parle, ça l'est un petit peu moins ailleurs. La douceur est toujours là, tant mieux. Côté pluie, ça devrait se calmer avant la fin de matinée, normalement. On pourrait malgré tout voir quelques rayons de soleil cet après-midi et peut-être même entendre 2-3 coups de tonnerre. Voilà pour le menu du jour avec des températures comprises entre 18 et 20 degrés. Pour le moment, il fait 13 degrés et demi à Saint-Firmin. Desbois chez Roger. Marie nous envoie un message de Saint-Firmin-des-Bois aussi où elle relève la même température, donc ça va, on est raccord, avec de la pluie s'il vous plaît. Bonjour à tous à Barville en Gâtinais, 13,5 avec de la pluie chez Thierry. Chez Jacqueline, 14 degrés, nous sommes à Saint-Jean-de-Bray et il pleut ce matin, 13 degrés à Siglois, sous la pluie. Et puis on termine du côté de Châteauneuf-sur-Loire, 13 degrés, il pleut, c'est moins marrant pour le vide-grenier, nous dit Bernadette, effectivement. C'est moins cool de faire des affaires parce qu'on peut en mettre moins dans ses bras. On a un bras qui est pris par le parapluie, donc c'est pas terrible, terrible. Quoi qu'il en soit, allez, ça va aller. On n'arrête pas le progrès. On a tout inventé et on continue d'inventer pour autant. La preuve aujourd'hui avec Françoise Bégou du collectif Orléanais Vélorution pour ce rendez-vous que vous attendez tous et toutes. Le vélo pour tous. Bonjour Françoise.
1: Bonjour Bruno.
0: Bon alors aujourd'hui un nouveau mot qui vient de faire son apparition et son entrée dans un journal officiel.
1: Oui, c'était au mois d'août 2025.
0: Oui, ça va, on a eu le temps de dormir depuis.
1: Mais moi j'ai découvert ça.
0: Mais donc, moi je suis même pas.
1: Le cyclo-logistique.
0: Ou donc, la cyclo-logistique
1: la,
0: alors.
1: Pardon, la. Excusez-moi, bah oui, c'est bah oui, un nom féminin, voilà.
0: Bah oui.
1: Et on est dans le domaine de l'aménagement, de l'urbanisme, des transports.
0: D'accord.
1: C'est en gros, hein, la définition, c'est l'organisation du transport et de la livraison des marchandises au moyen de vélo.
0: Ah, ok.
1: Voilà.
0: Bon, bah, c'est coursier à vélo, quoi.
1: Et d'autres types de cycles, hein, parce que mm-hmm. ça peut être des vélos cargo, ça peut être des triporteurs, ça peut être des remorques.
0: D'accord.
1: Il y a même des flottes professionnelles.
0: D'accord. Ah oui, ok. La livraison d'enfants à l'école, ça ne compte pas.
1: Non, parce
0: c'est
1: que c'est
0: pas de la cyclo-logistique.
1: Mais là, oui, c'est surtout pour les entreprises, hein, ou les.
0: D'accord.
1: Oui, c'est plutôt les structures. Mm-hmm. Hein, donc, c'est un peu la politique du dernier kilomètre pour éviter justement cet encombrement dans les villes
0: des avec ouais, des camions,
1: avec les camions
0: ouais, hein,
1: qui sont
0: sûr.
1: Toujours l'ennemi du cycliste, comme on le sait. Donc, si on se retourne un petit peu vers notre métropole orléanaise,
0: oui.
1: nous avons quand même plusieurs cyclo
0: logisticiens.
1: Voilà, c'est exactement le terme. Donc, nous avons le rayon vert, par exemple, qui
0: ouais.
1: est un livreur il fait toute livraison sur la métropole.
0: D'accord.
1: Les cycloposteurs. Qui sont ceux qui...
0: Mon chien les déteste. Ils font beaucoup trop de bruit avec leur chariote
1: voilà.
0: qui prennent des poubelles.
1: C'est quand même une scope qui essaye de valoriser justement les déchets organiques mm-hmm. des collectivités. Et bon, donc ça, c'est important. Nous avons aussi un plombier, chauffagiste, électricien qui intervient sur Orléans, Fleury et Saran. À vélo, c'est la prestation durable.
0: D'accord.
1: Donc voilà. Et puis vous avez pour terminer les vélos taxis de la TAO.
0: Bien sûr.
1: Qui ne travaillent que le samedi.
0: Ouais, dommage.
1: Voilà, c'est pas beaucoup.
0: Ouais. Ben c'est pas assez.
1: Ah, c'est pas.
0: Moi je dis pour la cyclo-logistique hip hip hip.
1: Hourra.
0: Voilà, merci beaucoup Françoise. Ce sera le mot de la fin. Je vous souhaite un super dimanche et je vous dis à la semaine prochaine.
1: À la semaine prochaine.
0: En attendant, à 7h23, j'ai un super cadeau à vous faire. 2 places pour aller supporter les basketteurs de l'OLB mardi qui vient le 5 mai à l'Arena Comet d'Orléans. L'affiche, c'est OLB Saint-Chamond, OLB 3e, Saint-Chamond 16e. Sur papier, ça se passe bien. Mais dans la vraie vie, parfois, on peut avoir de mauvaises surprises. Alors allez-y, il faut supporter, il faut donner de la voix. 02 38 53 25 25. 2 places pour la rencontre OLB Saint-Chamond mardi soir à l'Arena Comet. C'est mon cadeau maintenant.

0: Donna Lewis, ici Orléans, I love you always forever. Il est 7h27. Qui sera mardi soir à l'Arena Comet d'Orléans pour supporter les basketteurs de l'OLB? Réponse après la pause et juste avant le retour de l'info dans 2 minutes.
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0: Et c'est Jess qui est avec nous par téléphone ce matin depuis Orléans. Bonjour Jess.
4: Oui, bonjour.
0: Comment ça va?
4: Bon, ça va très bien avec un temps pluvieux.
0: Ouais, bah oui, c'est moche, mais enfin bon, depuis le temps, on avait besoin d'un peu de flotte de toute façon. Donc on va se consoler avec ça. La bonne nouvelle, en tout cas aussi pour se consoler, c'est le fait que vous ayez gagné ces 2 places pour aller supporter les joueurs de la Mine Québé mardi soir à l'Arena. Bravo!
4: Bah merci.
0: Bah je vous en prie. C'est vrai, vous allez père et fils ensemble, ça va être sympa.
4: C'est ça. Depuis le mois de janvier que je joue au basket avec lui, donc voilà.
0: Ah, vous jouez au basket ensemble?
4: Non, justement, on va les voir depuis le mois de janvier.
0: Ah, vous allez les voir depuis le mois de janvier, d'accord, j'ai compris. Bah, bon match alors.
4: Et bah merci.
0: Et bonne journée à vous, malgré la pluie. À bientôt,
4: bonne
0: Jess.
4: Bonne journée à vous, bon
0: salut.
4: Dimanche, au revoir.
0: Ciao.
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0: Lorsque les robots font le boulot à notre place, c'est assez satisfaisant, notamment quand il s'agit de tondre la pelouse. Que penser de ces robots tondeuses de plus en plus répandus? Vincent Bordeaux nous donne son avis dans Tous au jardin dans 10 minutes. Avant, c'est l'info, le 90 secondes de Valentine et l'info d'ici avec vous François. Et ce matin, on va revenir sur la mobilisation de l'association APF France Handicap.
5: Oui, l'association a saisi cette semaine le tribunal administratif contre l'État pour dénoncer c'est l'inertie de l'État en matière de mise en accessibilité des commerces et des établissements recevant du public. La région Centre-Val de Loire fait vraiment figure de mauvais élève. On voit ça en détail après le tour d'actualité en France et dans le monde avec Valentine Letest.
1: Total Energy est-il prêt à un nouveau geste? Le Premier ministre encourage le groupe à baisser encore le prix de ses carburants vu la très forte augmentation de ses bénéfices avec la guerre en Iran. Le pétrolier français vend actuellement son litre d'essence à 1,99€ maximum. Celui du gazole à 2,09€. L'obus n'a pas gâché la fête. Un engin explosif a été retrouvé sur le site de la free party illégale dans le Cher. Malgré la dangerosité du terrain utilisé comme champ de tir par l'armée, des dizaines de milliers de teufeurs sont toujours à Cornus ce matin. Contre le racisme, une conseillère municipale de Rennes appelle au rassemblement ce dimanche. Celui de Saint-Denis a une deuxième marche dans sa ville en juin après de nouvelles attaques racistes contre ses élus de couleur, 1 mois et demi après les municipales. Circulation difficile dans tout le quart nord-ouest de la France, en orange dans le sens des retours sur la carte de Bison Futé pour cette fin de week-end prolongée et de vacances de printemps pour la zone C. C'est le champion des allers-retours, le club de Metz, relégué en 2e division de football. Sa défaite 2-1 hier face à Monaco a officiellement signé sa chute de l'élite. C'est la 8e relégation du club en Ligue 2 en 25 ans. Protéger sa couronne, c'est l'objectif cet après-midi de l'Union Bordeaux-Bègle, opposé à 16h en demi-finale de Champions Cup de rugby aux Anglais de Bath pour accéder à la finale et conserver son titre de champion d'Europe.
0: Merci à Valentine. On évoque à présent, François, cette mobilisation inédite de l'association APF France Handicap.
5: L'association a décidé d'attaquer l'État, coupable selon elle d'inaction dans le retard de la mise en accessibilité des commerces et des établissements recevant le public. Des recours ont été déposés mercredi devant le tribunal administratif d'Orléans contre les 6 préfectures de la région Centre-Val de Loire, qui selon l'association fait figure de mauvais élève en la matière. Jérémy Guinoiseau est orléanais, il est en fauteuil roulant depuis la naissance et il a proposé à Vincent Giraldo de le suivre dans les rues d'Orléans pour partager son quotidien. Reportage.
6: Bonjour Jérémy.
7: Bonjour.
6: Dites-moi comment vous vous déplacez.
7: C'est un scooter à 4 roues électriques, ça permet à se déplacer facilement en ville.
6: Bon, et ben c'est parti, on va se balader. Donc là, on vient à peine de remonter la rue Jeanne d'Arc et il y a déjà une marche tout premier commerce.
7: Oui. Le centre ancien, c'est beau parce que c'est pavé, mais en fauteuil roulant, c'est pas confortable du tout et c'est pas bien accessible. Ça fait 50 ans qu'on attend l'accessibilité, qu'on l'a pas à 100%. La loi de 2005, elle a été bafouée et on revient en arrière.
6: Qu'on arrive devant un magasin de vêtements et effectivement, bah, y a une marche, donc ça va être impossible.
7: Impossible de grimper ça.
6: On va aller voir le commerçant quand même pour lui poser une question. Bonjour monsieur.
8: Bonjour.
6: Bon, on se rend compte qu'il y a beaucoup de commerces où c'est pas forcément évident. Là, il y a une marche. Vous avez une rampe, vous, ici, pour éventuellement accéder ?
8: Non, mais après, on les aide quand il y a besoin. Quand on voit, on les aide.
6: Alors, leur revendication, c'est de pouvoir accéder au commerce, mais sans aucune aide humaine. Vous comprenez que voilà, l'envie soit de l'autonomie.
8: Oui, oui. Et voilà, je ne peux rien y faire.
6: Bon. Ça n'aurait pas été envisageable de dire, bon, on casse la marche et puis on fait une espèce de rampe.
8: Je ne pense pas que la ville soit d'accord.
6: C'est la ville qui poserait problème ?
8: Je pense, oui.
6: Alors là, on arrive place de la République. On est devant un café. Et là encore, bah, une marche.
7: Bah oui, une marche encore. Pas accès au bar.
6: Bonjour, monsieur.
9: Bienvenue.
6: Merci. Je suis avec ce monsieur qui est en fauteuil roulant. Et
9: bonjour.
6: Voilà, il y a une marche pour accéder malheureusement au commerce. Il ne pourrait pas accéder.
9: Il peut, parce qu'on a...
6: Alors comment on fait ?
9: On a un accès de l'autre côté, en fait, prévu, où il a accès directement au commerce et on l'aide.
6: Ah ben, comment fait-on ? Vous pouvez nous montrer ?
9: Ok, là je suis tout seul, je ne peux pas me déplacer.
6: Il faut être deux, en fait.
9: Disons que je pourrais, oui, il faut être deux, ouais.
6: Là, on arrive à la mairie de proximité. La mairie de proximité, il y a une marche pour accéder.
7: Bah, même les administrations, tout n'est pas accessible. Vous allez à la préfecture, ils mettent une rampe. Mais vous imaginez même pas le pourcentage de cette rampe, au moins 15-20%.
6: On retourne place de Gaulle ?
7: Oui.
6: Vous repartez là-bas, vous prenez le tram ?
7: Non, moi après je m'en vais ailleurs en scooter. Nous, ce qu'on veut, c'est se débrouiller seul.
5: Et actuellement, moins de la moitié des 2 millions d'établissements recevant du public en France respectent les normes en matière d'handicap. Dans le journal de 8h, on parlera de tout autre chose. Le sport sera à la une. Ce dimanche est en effet crucial pour les deux clubs orléanais. Le RCO en rugby et les Sceptors en handball. On vous explique tout ça donc dans une grosse vingtaine de minutes. Et le météo du jour, oui, je vous vois, c'est bien gris.
10: C'est gris, c'est pluvieux, c'est comme ça, puis c'est tout. Bon, alors il y aura de la grisaille, il y aura de la pluie, une partie de la matinée, ça se balade d'ouest en est. Alors si vous n'êtes pas encore concerné à l'est du département, ça va vous tomber dessus un moment. Et puis nous, on sera un petit peu plus au sec après, mais il va falloir que ça passe. En attendant, c'est gris, c'est couvert, c'est pluvieux. Ça va se calmer, normalement cet après-midi, mais on n'est pas à l'abri d'avoir 2-3 coups de tonnerre. Aussi, risque orageux, malgré tout, peut-être quelques tout petits rayons de soleil, on ne sait pas. Et 18 à 20 degrés, ça c'est ce qui est prévu par Météo France. 18 à Artenay, 19 à Orléans, Courtenay, Gien ou Montargis. Et 20 degrés à La Ferté-Saint-Aubin ou Sully-sur-Loire. Sur les routes, appel à la prudence, à la vigilance, s'il vous plaît. Pour l'instant, c'est parfaitement fluide, mais faites pas les foufous au volant de votre voiture, notamment si vous avez à freiner de façon urgente, tout simplement parce que les chaussées sont mouillées, qu'elles ont été sèches pendant très longtemps et que tous les dépôts, vous savez, des gaz d'échappement, machin et tout, avec l'eau, ça glisse. Et si vous voulez freiner, il va falloir augmenter votre distance de sécurité, donc anticiper davantage. Sur le réseau ferré en gare d'Orléans, en gare des Aubrais, tout va bien, les trains sont à l'heure au départ, comme à l'arrivée. Et sur le réseau bus, tram d'Orléans Métropole, là aussi, tout va bien.
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6: Ici Orléans, belle matinée. Maintenant que nous sommes bien réveillés, petite proposition. Et si on chantait ?

0: Julien Clerc, ici Orléans, si on chantait. 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
0: Des robots pour nous aider dans les tâches ménagères, il y en a de plus en plus, robots aspirateurs, robots lave-sol, robots lave-vitre. Et puis depuis quelques temps, robots pour tondre la pelouse, alors est-ce qu'il faut craquer? Est-ce que ça fait du bon boulot? Vincent Bordeaux, notre pro des jardins, nous dit ce qu'il en pense dans quelques secondes. Ensuite, nous allons parler auto et vélo avec Benjamin Cuc, notre journaliste spécialiste de l'auto pour rouler malin. Ce matin, ses conseils pour que les voitures et les vélos partagent mieux la route. Et puis je vais aussi vous donner 2-3 idées pour aller vous balader avant que Fred Ballard vienne nous faire rire dans l'humour en tube. Mais avant tout cela, on va tondre la pelouse. Tous au jardin, c'est votre rendez-vous quotidien, ici Orléans, avec Vincent Bordeaux, notre jardinier. Bonjour Vincent.
3: Bonjour Bruno.
0: Ce matin, une nouvelle question est arrivée pour vous. C'est Dominique de Chingy qui nous la pose. Dominique a un petit terrain à Chingy, 400, 500 mètres carrés à peu près. Oui. Elle souhaiterait avoir votre avis sur les robots tondeuses. Vous savez, ces trucs plats là. C'est ça. Qu'est-ce que vous en pensez-il?
3: Eh bien, moi n'en pense que...
0: bien, pas bien.
4: Ben, c'est pas mal. De là à remplacer totalement la tondeuse, je ne suis pas sûr. Ah. Il va falloir quand même passer de temps en temps un petit peu en manuel pour rattraper. Mais c'est vrai que...
0: Quoi? Parce que ça coupe pas tout?
4: Alors, parfois, ça va pas bien couper s'il y a des mauvaises herbes, par exemple. D'accord. Des pissenlits. Il faudra bien la programmer. Alors, il y a deux types. Il y a quand même celle où on va avoir un fil enterré qui délimitera le périmètre. Et puis elle a des capteurs pour s'il y a des obstacles, des trucs comme ça. Et hop, elle revient à la cabane. Quand à la fin. Et l'autre type, c'est un GPS. C'est contrôlé par GPS. D'accord. On fait le périmètre au GPS, donc ça remplace le fil. Okay. Et pareil, il y a des capteurs et tout. Bon, après, ça nécessite quand même de la maintenance. Il y a un coût d'achat, il y a l'installation.
0: C'est pas donné, c'est vrai.
4: De la bestiole. Donc, et puis bon... on peut l'installer, certaines font plus ou moins de bruit, donc on pourrait aussi la faire fonctionner presque de nuit, mais si c'est trop haut, la tondeuse ne peut ne pas bien fonctionner parce que ça va être trop pour elle. Ça reste quand même des petites lames. Il faut avoir une tonde quand même très très fréquente et régulière.
0: D'accord. Bon, écoutez, voilà Dominique. Maintenant, ça vous fait quelques petits trucs en plus, des petits tips pour savoir si vous allez sauter le pas ou pas. Quoi qu'il en soit, merci beaucoup Vincent.
4: Mais je vous en prie.
0: Belle journée
4: et à bientôt.
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0: 4 victoires sur les 5 derniers matchs et un retour sur le podium. Ça va mieux pour l'Orléans Loiret Basket. Ce mardi, les joueurs de Lamine Kébé reçoivent Saint-Chamond à l'Arena Comet. L'occasion d'enchaîner, d'engranger de la confiance à l'approche des playoffs. OLB Saint-Chamond, match en retard de la 26e journée de championnat. C'est ce mardi et c'est à suivre en intégralité sur votre radio ici Orléans. Prise d'antenne dès 19h45.
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0: The Fate of Ophelia, ici Orléans, et la voix de Taylor Swift. La météo aujourd'hui, c'est des nuages, c'est de la flotte. Alors surtout ce matin, cet après-midi, ça devrait se calmer un petit peu. On n'est pas à l'abri de voir un demi-rayon de soleil. Peut-être aussi quelques coups de tonnerre. Température max comprise entre 18 et 20 degrés. Ce matin, il pleut un peu partout. Là d'où vous nous envoyez des petits mots doux, 12 degrés à La Ferté-Saint-Aubin chez Florence et de la pluie. 13 degrés à Jargeau chez Sissi et de la pluie à Loris. 14 degrés et de la flotte. Ça c'est chez Annick, je ne sais pas si je vous l'ai dit. 12 degrés à Blois chez Marie-Laure. Bref, c'est assez uniforme. C'est tout doux, mais c'est humide. Et on le sent bien dans nos articulations aussi. Bon, allez, en attendant, on va rouler malin. Vous le savez, chaque semaine, Benjamin Cuc, notre journaliste spécialiste de l'automobile, nous aide à rouler malin. Aujourd'hui, un sujet de plus en plus important en ville, le partage de la route avec les cyclistes. Priorité au feu rouge, priorité, feu rouge, zone devant les voitures. Les règles ne sont pas toujours bien connues des automobilistes et pourtant, elles évitent des accidents et des PV.
1: Oui, tout d'abord, le feu. En voiture, la règle est simple et connue. Au feu rouge égale arrêt obligatoire. À vélo aussi, sauf quand il y a un petit panneau triangulaire jaune sous le feu qu'on appelle le CD, le passage cycliste au feu. Dans ce cas, le cycliste peut franchir le feu, mais seulement dans la direction indiquée. Mais en cédant la priorité à tous les autres usagers et sans jamais se mettre ni mettre les autres en danger. Il faut bien comprendre l'esprit de cette règle, elle a été pensée pour fluidifier les déplacements à vélo, mais aussi éviter aux cyclistes de rester coincés dans l'angle mort des voitures et des camions au redémarrage. En ville, beaucoup d'incompréhensions viennent simplement du fait que les automobilistes ignorent l'existence de ce panneau.
0: Bon, et Benjamin, on fait quoi avec la fameuse zone tampon devant les voitures ?

0: La zone peinte au sol devant les voitures au feu rouge s'appelle un sas cycliste. Elle est réservée aux vélos pour leur permettre d'être visibles, de se placer devant les véhicules motorisés et de démarrer en toute sécurité. Le code de la route interdit aux véhicules autres que les cyclistes de s'engager dans cet espace. Et c'est loin d'être symbolique. L'occupation du sas expose à une contravention allant de 35 à 135 euros d'amende avec 4 points en moins. Et cette infraction peut aussi être relevée par vidéo-verbalisation.
1: Et en roulant, comment bien cohabiter entre automobilistes et cyclistes ?
0: Le point clé, c'est le dépassement. La loi impose de laisser au moins 1 mètre en agglomération et 1,50 m hors agglomération quand on dépasse un cycliste. Si cette distance n'est pas possible, on ne dépasse pas. Autre point essentiel, le mythe du vélo qui sert à droite. Un cycliste peut parfaitement se placer au milieu de la voie. Si la chaussée est étroite, que des portières sont susceptibles de s'ouvrir, qu'il estime que serrer à droite est dangereux. Et surtout, attention quand on est en voiture et qu'on tourne à droite. Un cycliste peut être sur votre droite, dans l'angle mort. Avant de tourner, toujours regarder rétro et angle mort et ne coupez jamais sa trajectoire. Bonne route.
1: Merci beaucoup Benjamin Cuc et rendez-vous tous les week-ends à cette heure-ci avec vos conseils pour rouler malin. Conseils que l'on retrouve H24 sur ici.fr et l'appli ici. Dans quelques minutes à présent, eh bien, mon ici express pour sortir et malin. Mais avant on chante avec Laurent Voulzy, le rêve du pêcheur. Belle matinée.

0: Woolsey, le rêve du pêcheur. Il est 8h05.
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0: 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Aujourd'hui, le château de Saint-Jean-le-Blanc se transforme en paradis des jardiniers. De 10h jusqu'à 18h, c'est le grand vide-jardin et troc aux plantes. Échanger ou adopter plantes, boutures, outils et conseils pour sublimer vos espaces verts. L'entrée est libre dans le parc du château. Une journée conviviale organisée par la ville et le comité des fêtes. Ce jeudi qui vient, le Tivoli de Montargis va s'embraser au rythme du swing. Le Working Class Trio débarque avec son énergie contagieuse pour vous faire voyager dans les années 40 et 50, avant-goût de ce qui vous attend jeudi prochain.

0: Allez, swing, rhythm and blues et rock'n'roll au programme avec les talentueux musiciens du Working Class Trio. C'est en concert, ils sont en concert jeudi à 20h au Tivoli de Montargis. Ça donne vraiment envie de bouger. Enfin, vendredi et samedi prochain au Copain d'abord de Salbris, c'est la fête du karaoké live. Des musiciens vous accompagnent pour interpréter vos titres préférés de Brassens à téléphone en passant par Rita Mitsouko. À partir de 21h30, une ambiance conviviale et festive pour un moment unique. Pensez à réserver votre chanson et surtout, n'oubliez pas les paroles. Rire, ça fait un bien fou. Et Fred Ballard le sait pertinemment, elle nous rejoint avec ses invités du jour. Ils sont totalement perdus le contrôle juste avant les infos. Ça va nous faire du bien. C'est dans une minute. À tout de suite.
1: Ici Orléans aime et soutient depuis 15 ans Mourad. Et voici extrait de son nouvel album, Sur le bord de la route.

0: C'était Mourad, sur le bord de la route, extrait de son dernier album, Chansons éphémères, un coup de cœur ici à Orléans.
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3: C'est aujourd'hui la journée mondiale du rire, The World Laughter Day, pour les anglophones. C'est le jour préféré de Fred Ballard, qui a décidé de nous rappeler que le plus drôle dans le rire, c'est le fou rire. Et pas forcément besoin d'être humoriste pour ça. La preuve, dans l'humour en tube.
4: Moi, j'ai été assez malade quand j'étais petit.
5: Ça fait rire tout le monde quand tu étais malade petit.
4: Je sais. Il y a un...
6: Oui, c'est magique. Hein. C'est toujours quand on s'y attend le moins que le fou rire surgit, de préférence quand il n'y a rien de drôle, à voir quand tout est tragique, ça part d'un coup, ça ne prévient pas, et c'est encore plus drôle quand c'est en direct à la télé.
4: J'ai été opéré des deux bras. Attends.
6: Voilà, bah il suffit de l'histoire terrible d'un enfant opéré des deux bras pour que le fou rire déboule et ravage tout sur son passage. Un Claude Sérillon, un Michel Bougenat et des millions de téléspectateurs en larmes. Et parfois, il n'y a même pas d'élément déclencheur au fou rire. Jean-Luc Reichmann le sait.
7: Vous êtes moniteur d'auto-école.
8: Ouais.
7: Ça fait longtemps.
8: Ouais.
9: Il a un rire extraordinaire. Hein, c'est...
6: On est sur du très très lourd, hein. Quand le rire est une vanne à lui tout seul, forcément, le fou rire devient général et dangereux aussi, hein, parce qu'avec ce moniteur d'auto-école-là, on peut mourir de rire sur une quatre voies.
3: Mais absolument, merci beaucoup Fred Ballard, ça fait tellement bien. Vive le fou rire, et pour vous, Pipi Pourra, on vous retrouve en ligne ici.fr et l'appli ICI.
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3: Allez, belle journée à vous, nous sommes aujourd'hui dimanche, c'est le 3 mai. Bonne fête Philippe, bonne fête Jacques, ici Orléans, il est 8h. Et c'est l'heure du journal avec François Guéroux. C'est un dimanche qui pourrait peser lourd pour l'avenir de deux clubs sportifs loiretains.
10: Le RCO en rugby et les Sceptors en handball. On commence par les handballeurs de Saran. Jamais l'espoir de remonter en Star League n'a été aussi grand. Après la défaite de Pau vendredi, les Sceptors ont en effet leur destin en main. S'ils gagnent leurs deux derniers matchs, le ticket pour l'accession sera validé. Il faut donc déjà s'imposer cet après-midi à Massy qui n'a plus rien à jouer. Mais le titre de champion de Pro League est bel et bien à portée de main, sourit Alban Simonet, né à Jargeau et formé au club.
11: Ouais, bah, évidemment, c'est quelque chose dont je rêve. Hein. Franchement, j'espère en gagner d'autres dans ma carrière et encore des plus grands dans une division encore plus importante. Mais celui-là, il serait très important à la fois pour l'aventure qu'on vit cette année avec ce groupe où c'est vrai, on se régale tous ensemble. C'est top. Et le rapport que je peux avoir avec ce club, j'ai encore des souvenirs. Quand le club monte pour la première fois en Star League et qu'on les attend ici, qu'ils reviennent du match, tu vois, j'ai ces souvenirs-là, donc pouvoir participer à aider le club à remonter et évidemment atteindre ses objectifs, c'est hyper important pour moi et j'en serai le plus content.
10: Alban Simonet au micro d'Arnaud Rozac. Le coup d'envoi est à 17h. Une centaine de supporters saranais ont prévu de faire le déplacement à Massy.
3: En rugby aussi, hein, les Orléanais n'ont pas le droit à l'erreur cet après-midi.
10: Et le 15 Orléanais reçoit les Hauts-Savoyards de Rumilly en quart de finale de National 2. Pour accéder à l'échelon supérieur, ce qui est l'objectif de la saison, il faudra au moins atteindre la finale. Aujourd'hui donc, l'équation est simple. Une victoire et direction les demi-finales. Une défaite et la saison est terminée. Mais le groupe est prêt, assure le demi de mêlée orléanais Adrien Ayestaran.
12: La semaine a été très studieuse, tout le monde s'est impliqué. L'annonce du groupe a été annoncée très tôt dans la semaine. Donc voilà, il y a toujours beaucoup de déceptions pour ceux qui ne participent pas sur la feuille de match. Mais on avait un rôle quand même très important justement pour faire travailler le groupe qui vont mettre les crampons. Et on s'est préparé du mieux possible. Le plus important est surtout de se focaliser sur nous, comme on l'a fait toute la saison, sur nos points forts. Et après, ça reste un match de phase finale, donc ça va être âpre voilà, sur les 60 premières minutes, parce que l'envie est toujours présente. Donc à nous d'être propres, efficaces et très simples dans ce qu'on propose, et être pragmatique dès qu'on arrivera à avoir des pénalités dans leur camp et scorer au bon moment.
10: RCO contre Rumilly. La rencontre est à 15h au stade Marcel Garcin.
3: Allez, on s'intéresse à présent à une petite annonce. Cherche financement en urgence pour sauver une église.
10: En l'occurrence, l'église de Damary-sur-Loing, dans cette commune de 500 habitants à l'est du Loiret. Une association œuvre depuis 2018 pour la restauration de l'édifice, mais malgré ses efforts, la charpente et la toiture sont en très mauvais état. D'où cet appel aux dons. Anne-Marie Tonnelier préside l'association L'Église Notre-Dame à Damary.
7: Nous avons des petites bouts de voûte qui commencent à tomber et la charpente commence à se déformer. D'où l'urgence de faire quelque chose. Il est possible qu'un jour on soit obligé de mettre un filet. Pour le moment, on n'en est pas là. On a encore des offices. On fait des manifestations dedans, même des concerts. Donc pour le moment, on peut en profiter et l'utiliser pleinement. Et le but, c'est qu'on ne veut pas arriver à l'étape du filet. C'est pour ça qu'on s'y prend à l'avance et qu'on veut préserver ce beau patrimoine. C'est le premier monument qu'on voit lorsqu'on approche de Damary, qui a une histoire qui date du 11-12e siècle. Donc on a cette envie de le faire perdurer aussi pour nos enfants. Ça coûte très cher, mais avec le temps et la bonne volonté, il y a des petites paroisses qui y sont arrivées, comme à Fins, où ils sont, je crois, entre 70 et 80 habitants. Ils ont réussi à restaurer leur église, alors pourquoi pas nous ?
10: Propos accueillis par Patricia Pourrez. Une cagnotte est donc lancée en ligne. Tous les renseignements sont à retrouver sur notre site ici.fr.
3: C'est l'événement ce week-end dans le quartier de l'Argonne à Orléans.
10: Pour la première fois, le quartier est associé aux fêtes de Jeanne d'Arc. Cela se passe au parc du Belle-Neuf, qui est transformé depuis hier en village médiéval. L'événement a attiré des centaines de personnes et ça se poursuit cet après-midi de midi à 18h. On y reviendra plus en détail dans le journal de 9h. Un incendie spectaculaire hier soir vers 23h à Cercotte sur la RD 2020. Des palettes ont pris feu à l'extérieur d'un entrepôt. Le feu menaçait de se propager à une entreprise voisine qui stocke des bonbonnes de gaz. Des explosions ont d'ailleurs été entendues. Au final, il n'y a pas eu de victimes. 90 pompiers ont été mobilisés pour venir à bout du sinistre.
3: Et puis le printemps, c'est la saison des brocantes et des vide-greniers.
10: Et ce dimanche, il y en a à Boux, à Châteauneuf-sur-Loire, à Milly, à Briard, selon une formule qui séduit toujours autant les visiteurs, comme l'a constaté Tristan Ranea. Lui s'était rendu au vide-grenier d'Orme dimanche dernier.
13: Ici, on trouve de tout, exposé sur des tables de fortune, au milieu d'un parking transformé en véritable marché à ciel ouvert. Le sac de Gaël est déjà bien rempli.
14: Il y a beaucoup de vêtements, des livres aussi, donc c'est vraiment l'occasion de trouver, oui, des pépites qu'on n'aurait pas l'occasion d'avoir en magasin.
15: Est-ce que là, par exemple, vous en avez une pépite, vous en avez trouvé une ?
14: Non, mais j'ai vu un miroir qui me plaisait bien, du coup, je vais voir si je peux pas le négocier et puis peut-être l'acheter.
15: On peut aller le voir, ce miroir, ou pas ?
14: Ouais, il est pas très loin.
13: Nous voilà donc à la recherche de ce fameux miroir et après quelques mètres de marche...
14: Ah, c'est celui-là, c'était le petit, là. Bonjour, vous m'avez dit que vous le faisiez avant.
16: Ouais.
14: Vous le laissez pour 15 ou pas ? Merci.
15: Bon ben voilà, ça n'a pas été trop compliqué.
14: Non, faut demander et puis ça marche.
13: Une acheteuse satisfaite, mais les vendeurs y trouvent aussi leur compte.
17: De temps en temps, il faut vider les maisons parce que nos enfants ne veulent pas de nos saloperies.
13: Comme Didier, 76 ans.
17: Ici, c'est ma femme qui a fabriqué ces petits sacs à main avec des petites plumes de l'arrière-grand-mère qui avait des robes avec des plumes et tout ça.
15: Et ça fait pas trop mal justement de se séparer d'objets qui ont cette histoire-là ?
17: Non, parce que on essaye quand même de faire plaisir à quelqu'un et de faire revivre les objets. Là, il est à 5 euros. Si la personne le veut à 3 euros, on le vendra à 3 euros.
13: Prix mini et sourire garanti.
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3: Mais nous, on arrête de faire l'émission ou pas ? Parce qu'on va marcher,
10: Vous pouvez, Bruno.
3: Vous voulez que j'ai le droit ?
10: Si on vous installe un petit appareil, je ne sais pas si Nazim va être d'accord.
3: Un petit appareil pour que j'aille marcher et puis se débrouille de tout le reste.
10: Non, oui, voilà, un petit appareil avec des micros.
3: D'accord,
10: quoi, des
3: HF, un appareil avec des micros, des HF, ça n'existe plus. Non, blague à part, on va vivre ce moment-là, le départ d'une part, avec Nordine et avec Francky, notre baladeur. Et puis on va le suivre un petit peu dans la matinée, voilà, pour voir comment ça se passe. Est-ce que c'est...
10: S'il marche bien.
3: C'est ça, puis s'il marche moins bien, on va le dire. Francky, j'entends, pas Nordine. La météo ?
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3: Bon, y a une voiture relais pour ramener Francky jusqu'ici, je vous dis. Oui, il ne va pas faire deux fois la route pour rien, on le rassure. Comme ça, il peut faire 10 km d'un coup, vous voyez ce que je veux dire. Il ne va pas faire 10 allées, 10 retours. D'abord, il ne pourrait pas. La météo, alors, est-ce que vous allez marcher sous la flotte ? pas sûr. Le gros de la pluie, nous, sur l'Orléanais en tout cas, on l'a eu cette nuit et ce matin. Là, ça devrait normalement être un petit peu moins enquiquinant. Ensuite, dans le courant de l'après-midi, ça va s'arranger aussi, le temps devrait être un peu plus sec. Mais nous ne sommes pas à l'abri d'averses, nous ne sommes pas à l'abri non plus de quelques rayons de soleil, et nous ne sommes pas à l'abri de quelques coups de tonnerre. Côté température max, 18 à 20 degrés, 18 à Arthenay, 19 à Orléans, à Montargis, à Pithiviers et à La Ferté-Saint-Aubin, 20 degrés du côté de La Ferté et de Sully-sur-Loire. Sur les routes du département, appel à la prudence et à la vigilance, les chaussées sont mouillées. D'où je suis, c'est parfaitement fluide, je ne vois que du vert sur mes écrans. Tout va bien en gare d'Orléans, en gare des Aubrais. Tout va bien aussi sur le réseau bus tram d'Orléans Métropole.
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3: Une rythmique et un son qui n'appartiennent qu'à lui, c'est tellement reconnaissable. Bon début de journée avec Étienne Daou.

0: Étienne Dao, ici Orléans, est tombé pour la France. 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
0: La suite de notre programme radio, c'est devant la télé, un comble. Mais pas seul, avec Patrice Gascoin qui nous fait entrer dans les coulisses d'une enquête diffusée ce soir sur France 5. Ensuite, nous allons retrouver Valentine Lottès pour Vie numérique, vie privée, pour parler de la protection de nos données personnelles. Et ce matin, il va être question des infos auxquelles nos patrons ont accès, des infos nous concernant. Juste après, et en pleine fête joannique à Orléans, nous allons partir en balade au musée avec Olivia Voisin, la directrice des musées orléanais. On va s'attarder ce matin sur la façon dont on figurait Jeanne d'Arc dans les années 1800. Ça va être absolument passionnant. Avant d'aller se mettre au vert au parc floral de la Source, parc dans lequel je vais vous inviter sur simple appel. Mais pour le moment, on retrouve Patrice Gascoin, Coulisses TV. Aujourd'hui, Patrice, vous avez retenu l'enquête de ce soir dans Le Monde en face sur France 5. Une enquête qui plonge au cœur de notre agriculture.
3: Ce fut d'abord une longue enquête publiée dans le journal Le Monde, puis un livre couronné du prix Albert Londres.
4: C'est compliqué de dire on s'est trompé, mais moi il m'a fallu beaucoup de temps à accepter que je m'étais trompé, que l'agriculture auquel j'avais cru pendant des années, c'était pas une agriculture qui allait nourrir la France, c'était pas une agriculture qui allait faire vivre ses paysans.
3: Extrait de Violence dans les champs, l'enquête édifiante à découvrir ce soir sur France 5. Elle est signée Nicolas Legendre et Magali Serre. Nicolas Legendre, lui-même fils de paysan, a enquêté durant 7 ans sur notre agriculture. Dans ce que vous allez voir ce soir, il réunit les témoignages d'agriculteurs, d'éleveurs, de décideurs du monde agricole. Tous dénoncent, malgré la pression, voire les menaces, un système économique, le système productiviste qui perdure depuis des décennies grâce à la violence. Une violence à l'égard des paysans eux-mêmes, mais aussi à l'égard de l'environnement et même des institutions. C'est magistralement raconté et démontré par cette enquête. Mais j'ai voulu savoir si ça avait été plus compliqué de mener l'enquête pour la télé que pour la presse écrite. Écoutez la réponse de Nicolas Legendre.
5: Le travail d'enquête avec une caméra sur ces sujets est plus difficile parce qu'il faut faire parler les gens devant la caméra, que c'est un exercice qui peut être stressant pour certaines personnes. Et là où, pour moi, c'était facile de faire témoigner des gens, enfin facile entre guillemets, pour mon livre, parce que c'était des interviews par téléphone ou de visu, mais j'étais simplement avec mon carnet et mon crayon. L'anonymat a été plus facile également à assurer. Avec une caméra, c'est tout de suite autre chose. Il a fallu convaincre certaines personnes de témoigner face caméra. Beaucoup n'ont pas souhaité témoigner et de fait, ils ne sont pas dans le film. Il a fallu aussi convaincre d'autres, dans certains cas, de ne pas témoigner de façon anonyme, même si finalement la plupart, la grande majorité de nos interlocuteurs, interlocutrices ont accepté d'emblée. Nous, on prévoyait un possible anonymat, mais finalement, on n'y a pas eu recours parce que nos témoins ont accepté de témoigner à visage découvert, face caméra. Mais beaucoup d'autres, en fait, ont refusé par peur, principalement des représailles, en fait.
3: Nicolas Legendre, réalisateur de cette investigation saluée et primée, Violence dans les champs, ce soir sur France 5. Quant à nous, on se retrouve sans violence, en douceur, demain avec de nouvelles coulisses télé.
0: Merci beaucoup, Patrice Gascoin. À suivre, après la pause, vie numérique, vie privée, avec Valentine Lottès, qui vient nous dire ce que notre patron sait de nous. À tout de suite.
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0: Il est 8h15, bienvenue à vous. On va se poser une question ce matin, François. Cette question dans Vie numérique, vie privée, que sait votre patron de vous?
8: Oui, c'est une question que vous êtes sans doute déjà posée. Quelles sont les données numériques que votre employeur a le droit de collecter, Valentine Lottès?
9: Et il y en a beaucoup, qu'ils soient publics, privés ou associatifs. Votre employeur collecte ses premières données dès le recrutement. CV, adresse, numéro de téléphone, compétences, puis après l'embauche, le RIB pour verser les salaires, le type de contrat, les contacts d'urgence, sans parler de celles collectées ensuite au quotidien. Nos heures de travail, l'historique de navigation de notre ordinateur ou de notre voiture de fonction, des informations stockées pour certaines plusieurs années. Mais au départ du salarié de l'entreprise, tout doit être supprimé, sauf exception. Un employeur est contraint par exemple de conserver les informations d'un accident survenu au travail pendant 5 ans. Il a aussi l'obligation de peut supprimer certaines données dès qu'il n'en a plus besoin, comme la copie des diplômes, dès la fin de son recrutement.
8: Mais y a-t-il une limite pour l'employeur, Valentine ?
9: Tous les salariés ont droit au respect de leur vie privée au travail. Il est formellement interdit de surveiller leur activité en continu ou de façon excessive. La vidéosurveillance sert à la sécurité d'un entrepôt et non pas à espionner les salariés pendant leur pause, comme la pointeuse. Pareil pour la géolocalisation d'une voiture de fonction. Et le salarié doit pouvoir la désactiver sur son temps personnel. Pour ce type d'infraction au code du travail, un employeur risque l'amende, l'équivalent de 10 à 20% de son chiffre d'affaires annuel. La CNIL, la Commission nationale de l'informatique et des libertés, en prononce régulièrement. 40 000 euros, par exemple, à l'encontre d'un spécialiste de l'immobilier pour un logiciel espion installé sur les ordinateurs pour mesurer l'activité de ses salariés.
8: Et pour savoir comment un employeur a le droit ou non de surveiller ses salariés en télétravail, rendez-vous sur ici.fr, page vie numérique, vie privée.
0: Merci Valentine et merci François. On vous retrouve pour le 90 secondes et pour le journal des sports à partir de 8h30. Elle revient avec Mon Sourire, c'est Zaz.

0: que j'espère.
1: Zaz, mon sourire, il est 8h20. Avant de partir au musée, qu'est-ce qu'on fait? On regarde le temps.
2: On prend le kawé, on prend pas le coupe-vent et le protège plus et le ciré.
1: Bah oui, il vaut mieux le prendre malgré tout. Même si le gros des pluies est derrière nous, ça va rester gris et humide tout au long de la journée, peut-être. Quelques rayons de soleil dans l'après-midi, peut-être. Des coups de tonnerre aussi, tendance orageuse donc, et 18 à 20 degrés. Il fait très doux sous les nuages, c'est ce qui ressort de vos messages. Merci à Bruno de Mass-sur-Loire, il nous a passé un coup de fil pour nous dire qu'il fait 13 degrés, ciel gris et pluie de retour. Bon dimanche sous la pluie, bah oui, à Saint-Maurice-sur-Fessard, 14 degrés. À 13,5 à Fayolloges, sous la pluie et sous la grisaille. Il fait 14 degrés à présent à Orléans. Et on va s'arrêter maintenant à Beaugency, tiens. 13 degrés ce matin. Orléans, Beaugency, c'est pas Notre-Dame de Cariveau-Vendôme, c'est Orléans, Beaugency, c'est grosso modo le trajet du jour pour Nordinatab. On commence à voir quelques marcheurs arriver à la radio, on va les rencontrer dans les prochaines minutes. 8h21, on file au musée. C'est avec une joie non dissimulée que j'accueille à mes côtés ce matin Olivia Voisin, la directrice des musées orléanais. Bonjour Olivia.
3: Bonjour Bruno.
1: On est parti pour une nouvelle balade au musée. Hier, vous nous avez raconté l'histoire de Jeanne d'Arc et surtout de deux gars incroyables qui ont beaucoup, beaucoup œuvré dans les années 1800 et les poussières, c'est ça hein?
3: Oui, 1818. Ouais,
1: pour qu'elles deviennent vraiment populaires et célèbres, alors qu'elles n'étaient qu'un personnage secondaire peut-être de l'histoire. Est-ce qu'il y a d'autres personnes qui ont compté comme ça dans sa vie et dans notre vie au final?
3: C'est un moment assez crucial. Parce que sous l'Ancien Régime, elle a un personnage secondaire. On la connaît, on sait qu'elle existe, on sait qu'elle a délivré Orléans, mais elle n'a pas la même importance. Prosper Jolois, Charles Pensée, eux vont vraiment faire tout un travail d'historien, d'archéologue, pour la remettre sur le devant de la scène. Ils vont être complètement piqués par le virus Jeanne d'Arc. Mais ils ne vont pas être les seuls. Vous savez, Michelet va commencer à travailler dans ces années-là, à écrire un livre très important qui va sortir dans les années 1850, donc beaucoup plus tard, sur la guerre de Cent Ans, qui va être le premier vrai travail d'historien sur la période qui concerne Jeanne d'Arc et donc Jeanne d'Arc. Mais alors, Michelet, il a des élèves, et notamment il a une élève qui est la princesse Marie d'Orléans. Marie d'Orléans, c'est l'une des filles du roi Louis-Philippe. Et elle a une éducation très libérale, parce que son père est quelqu'un de très libéral. Et Marie d'Orléans, elle va même devenir sculptrice. La sculpture, c'est un métier d'homme.
1: Bien sûr.
3: Sale, c'est de la terre, c'est tout ça. Mais elle, c'est pas grave, c'est une princesse, elle est quand même sculptrice. Et son prof d'histoire, c'est Michelet. Et un jour, il lui raconte l'histoire de Jeanne d'Arc. Elle va être mais complètement saisie par cette jeune fille pieuse dans laquelle elle se retrouve beaucoup, en fait. Elle va s'assimiler à Jeanne d'Arc. Et à partir de là, elle va représenter Jeanne d'Arc de toutes les façons. Elle va faire plein de sculptures autour de Jeanne d'Arc, qui vont devenir très célèbres. Mais surtout, elle va agir en véritable influenceuse. Elle va motiver son père, son frère, tous ses frères d'ailleurs, à faire des commandes de tableaux représentant Jeanne d'Arc. Le monde de la monarchie de Juillet va vivre au rythme de Jeanne d'Arc.
1: D'accord.
3: Et puis, en 1839, elle meurt. Et ça va être un moment pivot, parce qu'à partir de là, tout le monde est vraiment en émoi, et voir en Jeanne d'Arc une sorte de deuxième Marie d'Orléans. Et c'est à cette occasion que le roi Louis-Philippe va offrir à la ville d'Orléans la Jeanne d'Arc en prière qui est devant l'hôtel Grelot, qui est le symbole de la ville et qui est une œuvre de sa fille.
1: Merci beaucoup Olivia de nous avoir raconté cette incroyable histoire. Je vous souhaite une belle journée, de très agréable fête Joannick, et je vous dis à la semaine prochaine.
3: À la semaine prochaine.
1: 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Il dispose de 35 hectares dédiés à la nature, aux plantes, aux animaux. C'est ouvert aux passionnés de jardin, aux promeneurs, aux baladeurs, aux grands, aux petits. C'est au parc floral d'Orléans-la-Source, Orléans-Loiret, un lieu de détente à découvrir au gré des saisons. 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Et on se retrouve juste après Eros Ramazzotti, Una Storia Importante.

0: Oh, toutes les saveurs de l'Italie à l'heure du petit-déj, ça fait du bien. Un petit cappuccino pour accompagner Eros Ramazzotti. Una storia importante. Qui va avoir la chance d'aller se mettre au vert au parc floral de la Source? Qui? Réponse dans 30 secondes, juste avant le retour de l'info dans 2 minutes. A tout de suite.
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0: C'est un Abrésien que je suis ravi d'accueillir ce matin. Il habite donc Saint-Jean-de-Bresse, eh bien. Vous avez bien révisé vos gentilets. Il s'appelle Jean-Claude. Salut Jean-Claude.
3: Salut.
0: Comment ça va?
3: Ça va bien, oui.
0: Bah ouais, super. Bon, bah, j'ai deux invitations pour vous. Est-ce que je voulais mettre de côté?
3: Ah ben bien sûr, oui.
0: Bah oui, j'appelle pour ça le parc floral d'Orléans-la-Source. La nouvelle saison, évidemment, hein, il a ouvert fin avril, mars-avril. Et ben voilà, pendant toute la saison, vous allez pouvoir aller vous y balader. Félicitations. Je ne peux que vous inviter. Alors peut-être qu'aujourd'hui c'est pas le jour idéal, mais si vous allez sur internet parcfloraldelasource.com, vous pourrez déjà en prendre pas mal plein la vue. Ce sera un avant-goût, quoi, en quelque sorte. Jean-Claude, je vous souhaite une belle journée.
3: Oui, bah de même.
0: Hein. Bah, c'est bien sympa, merci. Vous êtes levé depuis quelle heure, Jean-Claude, là, pour info?
3: Je suis encore au lit.
0: Ah ben bah voilà, ceci explique cela. Jean-Claude, belle journée. Au revoir et bonne nuit.
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0: Ah là là. Dans 10 minutes, votre rendez-vous si on sortait avec Sébastien Doucet. Sébastien qui nous présente un tout nouveau festival en préparation à Blois avec des invités prestigieux. On voit tout ça après le 90 secondes de Valentine et votre journal des sports, François, journal dans lequel on va parler ce dimanche, d'un dimanche crucial pour les clubs orléanais.
4: Ouais, et rugby, handball, le RCO et les Sceptors ont rendez-vous avec leur destin aujourd'hui. Victoire impérative dans les deux cas pour espérer maintenir l'espoir d'accéder à l'échelon supérieur. On en reparle dans un instant après le coup d'œil à l'actualité en français dans le monde avec Valentine Letès.
5: Une invasion, symbole de l'impuissance générale de l'État. Le constat ce matin d'un élu du Cher face à cette free party géante à Cornus, où des dizaines de milliers de participants sont réunis sur un champ de tir de l'armée. Un obus non explosé a justement été déplacé par les gendarmes hier soir. 1,99€ le litre d'essence, ce n'est pas suffisant pour le Premier ministre. Dans la tribune dimanche, Sébastien Lecornu encourage Total Énergie à un nouveau geste sur les prix de ses carburants, vu les bénéfices engrangés par le pétrolier depuis le début de la guerre en Iran. La mise en examen d'un automobiliste soupçonné d'avoir traîné un cycliste sur plusieurs mètres à Déol dans l'Indre. Selon le parquet, le conducteur de 21 ans a volontairement projeté la victime accrochée à sa voiture contre une autre stationnée sur le bord de la route. La troisième gare la plus fréquentée de France reprend du service. La gare de Lyon, après 3 jours de travaux sur 2 postes d'aiguillage, les trains circuleront à nouveau à partir de midi. C'est le premier relégué en Ligue 2 cette saison. Metz quitte l'élite du football pour la 12e fois de son histoire. La 8e relégation du club lorrain au 21e siècle après une nouvelle défaite hier contre Monaco. Poursuivre le sans-faute pour défendre son titre de champion d'Europe de rugby. C'est l'objectif de l'Union Bordeaux-Bègles, opposée à 16h aux Anglais de Bath en demi-finale de la Champions Cup. Et n'oubliez pas de vous amuser, c'est la journée mondiale du rire ce dimanche.
0: Merci beaucoup Valentine. Allez, place au journal des sports. François, on commence avec les handballeurs de Saran qui ont désormais leur destin entre leurs mains.
4: Les Sceptors jouent cet après-midi pour l'avant-dernière journée du championnat sur le terrain de Massy, 13e de Pro League et qui n'a plus rien à jouer. En cas de succès, Saran prendra la tête du championnat. Les Sceptors désormais sont les grands favoris pour aller chercher le titre et ainsi monter directement en première division. Un scénario incroyable pour les Saranais après un début de saison très compliqué. Maintenant, il faut terminer le travail. Écoutez le coach Luis Cruz.
6: Nous sommes à cette situation pour tout ce qu'on a fait avant. Nous sommes arrivés à ce moment parce qu'on a fait beaucoup de confiance à le processus. On a récupéré le pouvoir de dépendre que de nous-mêmes. Mais la vérité, c'est que c'est rien gagné. Si on se concentre à notre dynamique, à notre process, à le processus d'entraînement, à le processus de match, à le plan de match, à le plan de jeu, la vérité, c'est que on a une grosse chance de terminer à la première place. Je suis sûr que les joueurs, notre joueur, ils ont déjà démontré plusieurs fois cette année qu'ils ne vont jamais lâcher.
4: Massy, 14, c'est donc l'avant-dernière journée de Pro League et le coup d'envoi sera donné à 17h.
0: En rugby, le RCO n'a pas le droit de se rater cet après-midi.
4: C'est le début de la phase finale de National 2 avec aujourd'hui un quart de finale sec. Le 15 Orléanais reçoit Rumilly, un club de Haute-Savoie. Une victoire et c'est la qualification pour les demi-finales. Une défaite, en revanche, signifierait la fin de l'aventure. C'est à 15h. Au stade des Montées.
0: En football, c'est officiel. L'USO jouera en Ligue 3 la saison prochaine.
4: Après le match nul de Rouen à Quevilly hier, c'est désormais mathématique. L'USO ne peut plus récupérer la troisième place, synonyme de barrage. Les Orléanais qui pointent à la sixième place à deux journées de la fin après leur nul 0-0 à Versailles vendredi soir. En Ligue 3 la saison prochaine, l'USO retrouvera notamment Amiens, dernier de Ligue 2 et condamné à la relégation après sa défaite contre le Red Star 3-1. En National 2, Saint-Privé s'est incliné à Chantilly hier 3-2. Les Privatins reculent à la 7e place. Ce prochain rendez-vous, ce sera samedi à domicile contre Épinal. En Ligue 1 de football, on dispute ce week-end la 32e journée. C'est le statu quo en tête du classement après les matchs nuls du PSG contre Lorient 2-2 et de Lens à Nice 1-1. À suivre aujourd'hui notamment la rencontre entre Auxerre et Angers.
0: Allez, on termine avec un mot de basket et la victoire de Blois hier.
4: En clôture de la 36e journée d'Élite 2, la Diablo a battu Quimper 4-95-78 et remonte à la 5e place avec le même nombre de victoires que l'OLB. Mais l'OLB a encore un match en retard et ce match, eh bien, il aura lieu mardi. Ce sera à l'Arena Comet. Orléans recevra Saint-Chamond. On se retrouve pour le journal de 9h. On ira dans le quartier de l'Argonne à Orléans qui, pour la première fois, accueillait hier les fêtes de Jeanne d'Arc et le public était au rendez-vous Parc du Belle-Neuve, comme nous le racontera Arnaud Rozac. Et donc cette pluie qui s'est invitée et qui est un peu persistante.
0: Ouais, c'est ça. Alors là, c'est un peu galère parce qu'elle traverse d'ouest en est. Donc plus à l'ouest, on va être à l'abri plus rapidement. Mais tout au long de la journée, on n'est pas à l'abri d'avoir 2-3 gouttes de pluie. Il peut y avoir des coups de tonnerre aussi cet après-midi, même si on n'est pas non plus à l'abri de voir un petit peu de soleil. Bref, c'est un petit peu de tout, je vous le mets quand même. 18 degrés attendus à Artenay, 19 à Orléans, à Pithiviers, à Bellegarde, à Puiseaux, à Montargis, à Gien, 20 à La Ferté-Saint-Aubin et Sully sur Loire. Bon, ben voilà pour la météo du jour. Sur les routes, pour l'instant, tout va bien. Rien de particulier à vous signaler. Sur le réseau ferré, gare d'Orléans, gare des Aubrais, ça roule parfaitement. Les trains sont à l'heure. Au départ comme à l'arrivée. Puis sur le réseau bus tram d'Orléans Métropole, là encore, rien à signaler.
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0: Non, je vais faire la grève. Non, pas besoin de la présenter. Tout le monde la connaît. Et la chanteuse. Et la chanson, et je suis sûr que dès les premières notes, vous l'avez reconnue. Alors je vous laisse l'apprécier. Belle matinée à l'écoute de votre radio, ici Orléans.

0: France Gall, ici Orléans, elle a. 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
0: Voilà quelques-uns des moments que nous allons, je l'espère en tout cas, vivre ensemble avant 9h. Dans une dizaine de minutes, on va retrouver en direct notre coach sportif Nordine Attab. Il part ce matin à pied d'Orléans, direction Tours. On va le suivre dans son périple toute cette semaine, Orléans-Tours, nouvelle étape de Viens, on bouge. Pour en ce moment, à Orléans, ce sont les célébrations de Jeanne d'Arc, c'est pas un secret. Et autour du souvenir de la libératrice, de nombreuses animations, j'en ai sélectionné quelques-unes. Je vous les présente dans un nouveau numéro d'ICI Express. Mais pour le moment, répondons présent à l'invitation à sortir de Sébastien Doucet. Tout en haut de l'affiche ce matin, Sébastien, un nouveau festival, et quel festival? Au Château Royal de Blois. Bonjour Sébastien.
3: Oui, bonjour tout le monde. C'est une première, la première du Grand Concert Royal de Blois, le samedi 12 septembre, dans la cour d'honneur du château, avec Alain Souchon et ses fils, Pierre et Ours, en tête d'affiche de l'événement. Une folle soirée dont les bénéfices seront reversés intégralement à la restauration et à la mise en valeur du château. Enzo Ramos, l'organisateur de ce grand concert.
4: Alors, le Grand Concert Royal, c'est un grand concert pour soutenir le patrimoine. Il y a vraiment eu cette volonté de créer un événement au cœur de la ville de Blois, un événement qui va vraiment créer un événement unique sur une soirée exceptionnelle, et un concert sur lequel on va vraiment reverser 100% des bénéfices au Château Royal de Blois, dans un objectif de restauration, de conservation du patrimoine, etc.
3: Entre nous, Enzo, avec la programmation, on va en parler, ça va être complet, vite complet, la programmation, déjà des artistes populaires et intergénérationnels, belle programmation.
4: Ouais, très belle programmation, on en est très fiers, notamment avec la famille Souchon, qui s'est engagé. Nous, c'est vrai que quand on a pensé, en tout cas, ce grand concert royal, il fallait forcément qu'il y ait déjà un sens, donc le sens patrimonial, mais qu'il y ait aussi un sens de cette notion d'héritage, de transmission. Et tout de suite, en fait, on s'est dit, mais évidemment, il faut qu'on propose à la famille Souchon. Donc, ouais, donc on est très heureux d'avoir...
3: Qui habite à 15 km de Blois.
4: C'est ça, voilà. Vraiment, c'est le local, Alain Souchon, le local de l'étape avec les enfants. Et puis après, autour des Souchons, bah, vraiment pléthore d'artistes, trois cafés gourmands, Héloïse, Christophe Mali de Trio, Sylvain oui. Dutu d'anciennement le boulevard désert, Camille Berthollet, Tibbs, Madame Monsieur, qui ont représenté la France à l'Eurovision il y a quelques années, et puis la scène locale.
3: Ah bah oui, parlons-en, deux talents locaux, notamment Mathis Poulain.
4: Ouais, Mathis Poulain et le groupe reggae Tagazabeu. L'idée, c'était vraiment de mélanger toute une génération d'artistes, et qu'encore une fois, nous, notre objectif, c'est vraiment d'être dans cette transmission artistique, dans cet héritage. Donc évidemment, il fallait que la scène locale soit mise à l'honneur sur cette grande soirée, et on est très fiers d'avoir Mathis Poulain et le groupe Tagazabeu.
3: Et à propos de jeunes talents locaux, Enzo, on a un Pierre, justement, qui souhaiterait participer à cette soirée du 12 septembre. Il vient de nous appeler. Bonjour Pierre.
5: Oui, bonjour.
3: Okay.
5: J'ai pris ma guitare et j'ai un frère et un père qui seraient prêts à m'accompagner.
3: Vous avez deux, trois références, Pierre?
5: On a deux, trois. Voilà, j'ai deux, trois références. J'ai un frère qui s'appelle Ours. J'ai un père qui s'appelle Alain Souchon. Et on fait régulièrement de la musique tous les trois. Et on aimerait beaucoup participer à la première édition du Grand Concert Royal. Ce serait pour nous un honneur.
4: Alors, c'est accepté. Et en plus, on va vous donner le rôle de parrain.
5: Ah! De parrain, quelle chance. Bah, je vais prévenir mon père qu'il est le parrain, il va être ravi.
3: Ça lui va très bien. Bon, merci Pierre Souchon, c'était juste une petite bise en passant. On se repasse un petit coup de téléphone avec Alain tranquillement, Charles s'il est là aussi dans un petit mois. On se dit à bientôt et on rappelle que la billetterie est ouverte, c'est ça l'essentiel. Le Grand Concert Royal de Blois, c'est le 12 septembre. Chez vous Pierre, hein, chez vous ou presque,
5: oui,
3: pas loin de la maison familiale.
5: C'est une région et une ville qui fait partie de notre vie, là où mes parents se sont rencontrés. Et si on existe, et si on peut avoir cette conversation téléphonique, c'est un petit peu grâce à cette région.

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Bonne AM, ici Orléans, ma Baker. Elle est 8h48, un petit coup d'œil dans le ciel. Ça va être terrible aujourd'hui. Bon, on a eu pas mal de flotte cette nuit, ce matin encore. Là, ça va se calmer normalement. On devrait avoir des petits moments de répit. C'est quand même bon signe, tant mieux. Pas forcément sur l'Est de Loire et d'ailleurs, parce que la perturbation se déplace. On attend 18 à 20 degrés au meilleur moment de la journée. Déjà 11 degrés de la pluie à Nibel chez Nicole. Voilà ce qui ressort du petit message qu'elle nous a envoyé. 13,7 degrés à Marcinvilliers où il pleut, nous dit Gilberte. On referme ce rendez-vous avec un petit coucou de la Belgique. 15 degrés et surtout 14,5 degrés, température relevée à Saint-Germain-des-Prés. Merci beaucoup, continuez de nous envoyer des petits mots, des petites photos, et nous on voit tout ça avec plaisir. Allez, viens, on bouge. C'est le défi que nous a lancé notre coach sportif Nordine Atab il y a quelques semaines déjà. Ouais. Nordine qui

0: Traverse la France à pied au gré de ses rencontres et cette semaine est une semaine un petit peu particulière puisque Nordine quitte Orléans ce matin pour rallier Tours en fin de semaine et Nordine va partir dans quelques minutes avec à ses côtés notre baladeur Francky Le Maire. Bonjour Francky.
1: Eh bien, bonjour Bruno et bonjour à tous. On avait tout prévu sauf la météo, mais ouais. Bon, la pluie, c'est pas grave, on va s'en passer comme dit Nordine. On est devant la radio ici Orléans et l'Empreinte Hôtel. Nous sommes avec Nordine. Bonjour Nordine.
2: Bonjour Francky, ça va bien ?
1: La pluie, non, c'était en option.
2: C'est ça, le soleil est dans le cœur.
1: Ouais. Alors beaucoup d'auditeurs sont venus nous rejoindre, des amis aussi à vous. Ça va être un départ pour Tours dans quelques minutes. Expliquez-nous un peu ce nouveau départ pour vous.
2: L'idée c'est toujours de traverser la France à pied et puis forcément là je pars de la maison donc c'est en forme d'étape et aujourd'hui cette semaine c'est l'étape Orléans-Tours.
1: Et quelle étape ? Il y a combien de kilomètres ?
2: Alors là, c'est une petite étape, il y a 155, 160 kilomètres, mais voilà, vous voyez, avec plein de monde comme ça, ça se fait naturellement.
1: Alors, à pied, ça va mettre combien de temps pour rejoindre Tours aujourd'hui ?
2: Ah, alors c'est pas aujourd'hui.
1: Demain.
2: Non, on va jusqu'à Beaugency, ouais. Et là, on va arriver vers 16h, 17h, tranquillement.
1: Une bonne aventure, et puis il y a votre fille qui est là, bonjour.
3: Bonjour.
1: Vous êtes la jeune fille de Nordine à table, alors ça fait quoi de joindre papa comme ça, dans le chemin, sur la marche ?
3: Je sais pas.
1: Vous avez été bu peut-être ?
3: Non, pas vraiment.
1: Non, même pas. Nordine, il y a quand même du monde qui ont fait le chemin pour vous.
2: C'est l'idée en fait de cette aventure, c'est-à-dire que dès qu'il y a une personne qui marche avec moi, je gagne 5 km et ensuite je peux utiliser ces 5 km pour avancer seul sur mon chemin. Donc plus je fais de rencontres, plus je gagne des kilomètres.
1: Bon, si on fait le calcul, il vous reste combien de kilomètres ?
2: Il m'en reste encore 1450.
4: Wow.
2: Et y a des kilomètres un peu spéciaux parce que là je suis avec le directeur de.
1: Un petit mot du directeur de la radio justement. Bonjour Philippe Meunier.
5: Et bonjour.
6: Bonne fête, des kilomètres qui comptent double avec moi.
1: Le chef, vous allez faire les marches aussi, la marche ce matin. Hein.
6: Oui, bien sûr. C'est quelque chose qu'on attendait. Je voulais faire son arrivée dans le Loiret, j'ai pas pu. Donc forcément j'étais obligé, même si j'ai pensé un peu à la météo pendant toute la nuit. Mais voilà, mais on est là, on est bien en fait.
1: On en a rêvé de la météo. Nous on va partir dans quelques minutes.
2: C'est ça. Et je lui dis un grand merci à Philippe parce que on le sait pas, mais derrière ce côté visible de l'iceberg, Philippe, ça a été la première personne à qui j'ai parlé de cette aventure et qui a cru en cette aventure et qui m'a donné ce premier pas pour justement qu'aujourd'hui ça soit une grande aventure.
1: Eh bien, c'est parti, on met les kawaii.
7: Il y a Valérie aussi. Il y a Valérie.
1: Il y a Valérie qui est quelque part aussi. Il y a du monde de la radio.
7: Mais oui, il y a des gens de la radio. Et il y avait
1: dans
7: plein de monde.
1: Minutes.
7: Moi, je vous ai vu sortir avec les capes de pluie et tout ça. Vous êtes bien équipés.
1: J'ai mis le canoë et kayak aussi avec moi à côté de moi.
7: N'importe quoi. Je sais que vous avez une voiture balai qui va vous ramener. Francky, on vous retrouve dans le relais. Allez, une voiture relais, on va dire ça comme ça. Vous allez vous balader et puis on se retrouve un petit peu plus tard dans la matinée si vous voulez bien, d'accord ?
1: Eh ben, on se retrouve tout à l'heure.
7: C'est cool. Merci. Et bonne marche, Nordine. Bonne marche à tous et toutes. Viens, on bouge. C'était bien ce matin. Quelle merveille. Jean-François Transition, sors de ce corps. Je vous souhaite de passer une belle matinée à l'écoute de votre radio. Ici Orléans, voici Jean-Louis Aubert, Merveille. Et juste après, on ouvre ensemble un nouveau numéro d'ICI Express pour ce

0: Jean-Louis Aubert, ici Orléans, merveille.
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0: C'est l'heure d'ici Express, une semaine pour revivre l'épopée de Jeanne d'Arc entre ambiance médiévale et aventure immersive. Aujourd'hui, Orléans vous plonge au Moyen-Âge sur la plaine du Belle-Neuve dans le quartier de l'Argonne. L'ambiance médiévale règne jusqu'à ce soir. Et pour prolonger l'immersion, ne manquez pas la visite guidée Jeanne d'Arc à la lumière du vitrail. C'est à la cathédrale Sainte-Croix d'Orléans. C'est tout l'après-midi avec un départ toutes les 15 minutes. Samedi prochain, le 9 mai, 14h30, dernière chance de jouer les espions en 1429 à la maison Jeanne d'Arc. Les Chasserats vous proposent un jeu de rôle sur table pour adultes et ados. Complot, espionnage et rivalité franco-anglaise vous attendent à l'arrivée de Jeanne d'Arc. Le jeu est inclus dans le prix du billet, mais c'est sur réservation. C'est une aventure historique à ne pas manquer. Enfin, d'une façon générale, toute la semaine prochaine, les 597e fêtes de Jeanne d'Arc se poursuivent. Alors revivez l'héroïsme de la Pucelle d'Orléans à travers des célébrations chargées d'émotions et de traditions, des rendez-vous incontournables pour honorer la libération de la ville. Retrouvez le détail du programme sur www.orléans.fr. Alors que les balances savourent leur journée, les béliers, eux, vont de l'avant. L'horoscope de ce dimanche pour tous, c'est dans moins d'une minute avec Catherine Viguier, juste avant le retour de l'info dans 3 minutes. A tout de suite.
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0: Un nouveau jour, nouvel horoscope. On passe d'ailleurs à une autre tendance aujourd'hui, Catherine Viguier.
11: Exactement, avec une opposition Sagittaire-Gémeaux. Bélier, ah voilà un jour qui vous donne envie d'aller de l'avant, vous ferez de belles choses. Taureau, besoin de partager, au mieux avec une étreinte ou un rendez-vous pour votre bien-être. Gémeaux, eh bien c'est parti, vous faites preuve d'audace, vous vous affirmez coûte que coûte. Cancer, en vous mettant au travail avec cœur, tout se passe mieux, alors c'est parti. Lion, la lune en signe de feu comme le vôtre, eh bien cette journée est toute faite pour aimer et l'être en retour. Vierge, vous aurez du mal à vous adapter au rythme des autres, trop rapide, pas assez réfléchi. Balance, vous savourez ce dimanche, peut-être allez-vous rendre visite à quelqu'un. Scorpion, il est question d'argent, d'acquérir un bien ou de négocier. Vous allez faire votre liste. Sagittaire, vous envoyez de bonnes ondes et le retour sera hyper positif. Capricorne, et si vous preniez le temps de savoir où vous en êtes, parce que cette journée, elle s'y prête. Verseau, vous aimez ce 3 mai avec des amis présents et un projet auquel vous tenez plus que tout. Poisson, vous vous sentez en décalé avec le reste du monde. Vous êtes plus sensible. Faites-en un atout. Et pour nous tous, faire tout avec simplicité et avec sincérité.
0: Oui, c'est le mieux. Merci beaucoup, Catherine Viguier, pour tous ces conseils et toutes ces prévisions. On peut les retrouver en ligne, hein, parce que si à la maison, il y a eu un petit peu de bruit, il y avait la cafetière, il y avait du monde et tout ça, quand on fait une hola, un ordinateur, j'ai l'impression, dans la rue, n'hésitez pas, vous allez sur ici.fr. Ici, matin, week-end touche à sa fin, mais bienvenue chez vous. Week-end arrive après le journal, avec au menu les moments forts de vos rendez-vous préférés, ceux que vous avez peut-être loupés cette semaine. On rattrape le temps perdu après les infos, ça commence dans 10 minutes.
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0: Allez, on vous souhaite de passer une super journée à l'écoute de votre radio. Nous sommes aujourd'hui dimanche, c'est le 3 mai. Bonne fête Philippe, bonne fête Jacques. Ici Orléans, il est 9h. Et François Guérou est avec nous pour le journal. C'est la nouveauté des fêtes de Jeanne d'Arc cette année. Un passage par le quartier de l'Argonne.
12: Et oui, pour la première fois, les célébrations se sont glissées dans ce quartier populaire d'Orléans avec hier un village médiéval installé dans le parc du Belle-Neuf. Atelier de forgerons, musique celtique, stand en tout genre, le tout sous un grand soleil. Les visiteurs étaient au rendez-vous, Arnaud Rozac.
13: Mohamed Amine est très très concentré avec son petit moulin. Il est en train de faire de la farine comme au Moyen-Âge.
14: Je vais faire
15: une tranche de pain, une tranche de brioche,
16: un mini pain
15: au chocolat.
13: Tout ça sous les yeux de sa maman, Afida, habitante du quartier de l'Argonne. Les fêtes joanniques, C'est une première pour elle.
5: C'est très bien, il y a pour tous les goûts. Oui, puis en plus c'est dans un espace vert, donc c'est agréable. C'est vrai qu'il y a l'architecture en centre-ville aussi qui colle au thème, mais c'est bien aussi comme ça, quoi. Pour les activités, justement, il y a des jeux de lancer, tout ça, c'est très bien.
13: Les autres ateliers font le plein également. La forge à gauche, la menuiserie à droite, c'est Joël qui s'occupe de ce stand.
7: Effectivement, ouais. Pour une première, c'est une réussite, on va dire. Il y avait une soif de ce genre d'événement, apparemment. Oui.
13: Le grand parc du Belle-Neuf, le grand soleil, s'appelait aussi aux habitants des alentours, comme Cécile, venue de Mardier avec son petit garçon.
16: Bah, ça nous a fait venir. À Orléans-Centre, il y a toujours plein de monde, plein de touristes en ce moment.
13: En fin de journée, tout ce beau monde a eu droit à la visite de Jeanne d'Arc, venue à cheval dans le quartier de l'Argonne.
12: Et bonne nouvelle, cela se poursuit cet après-midi, de midi à 18h, toujours donc au parc du Belle-Neuf. Il y a 10 ans, les fêtes joanniques s'étaient décentralisées pour la première fois sur le quartier de la Source. Le rendez-vous a bien pris puisqu'il existe encore. Ce sera d'ailleurs mercredi 6 mai au niveau de la Clairière.
17: Il y a eu un important incendie hier soir à l'entrée de la commune de Sercotte.
12: Un peu avant 23h, des palettes ont pris feu à l'extérieur d'un entrepôt le long de la RD 2020. Les flammes menaçaient de se propager à une entreprise voisine contenant des bouteilles de gaz. Il n'y a pas eu de victime, mais les pompiers ont mis plus de 2 heures pour venir à bout de l'incendie. Dans le Cher, la foule a continué de grossir sur le site de la Rêve Partie Géante qui a débuté vendredi près de Bourges. On avoisine les 40 000 participants. En bordure de ce terrain militaire, un obus a été retrouvé hier et a nécessité l'intervention des démineurs. Le ministre de l'Intérieur, Laurent Nunez, indique qu'il va se rendre sur place tout à l'heure.
17: Mais c'est malheureusement devenu un classique. Un appel aux dons est lancé pour sauver une église du Loiret.
12: Cette fois-ci à Damary-sur-Loing, c'est à la frontière de Lyon. Depuis 2018, une association existe qui œuvre pour restaurer l'édifice, mais désormais le temps presse. La charpente et la toiture sont en très mauvais état. L'association doit trouver rapidement de l'argent pour commander un audit auprès d'un architecte. Elle s'apprête donc à lancer une cagnotte en ligne, Patricia Pourrez.
18: L'église de Damary-sur-Loing date du XIIe siècle. Elle a été plusieurs fois détruite et reconstruite. Sa dernière grande rénovation remonte à 1866. Depuis, ça n'a été qu'une série de petits travaux, comme l'explique Anne-Marie Tonnelier, la présidente de l'association de l'église Notre-Dame.
19: Quand on rentre dans l'église, on a cette impression d'effet pansement où on a plein de petits endroits où des enduits ont été faits. Et du coup, c'est ça qui fait le plus mal.
18: Mais le plus grave, c'est aujourd'hui l'état de la charpente et de la toiture. Thomas Dupré est membre aussi de l'association.
20: Des morceaux de voûte sont tombés. On ne peut pas accéder malheureusement au clocher car ce serait trop dangereux. Et pour l'instant, on arrive encore à l'ouvrir au public pour faire des mariages, des enterrements et des activités culturelles. Mais ça deviendrait compliqué à long terme.
18: Seulement, avant de lancer des travaux, il faut déjà réaliser un audit et donc trouver un architecte. Il y en a pour au moins 10 000 euros.
19: C'est pour ça qu'au bout d'un moment, on va faire appel aussi à la générosité d'une grande population, même en dehors de Danemarie, pour aller chercher des mécénats auprès des sociétés pour arriver justement à pouvoir restaurer notre église.
18: L'association a le soutien de la mairie de Damary qui attend elle aussi le devis des travaux pour lancer des demandes de subventions.
12: Et pour en savoir plus sur cette église de Damary-sur-Loing et sur la cagnotte, rendez-vous sur notre site ici.fr.
17: En rugby, les choses sérieuses commencent pour le RCO.
12: C'est le début de la phase finale dans le championnat national 2. Les rugbymen orléanais visent la montée à l'échelon supérieur et pour cela, il faudra au moins atteindre la finale. Aujourd'hui, ce sont les quarts de finale. Le RCO reçoit Rumilly, un club de Haute-Savoie et n'a donc vraiment, mais vraiment pas le droit à l'erreur, Tristan Ranea.
21: L'enjeu est immense pour les Orléanais, grands favoris de cette rencontre. Alors, durant toute la semaine, Romain Cabane, le manager du RCO, a voulu apporter un peu de sérénité à l'équipe.
22: On a fait exprès de ne pas changer beaucoup de choses. Je trouve important de dédramatiser un peu l'événement. Il y aura une pression naturelle des joueurs quand ils vont voir le monde, le stade, le quart de finale qui est un match à élimination directe. Donc on a essayé vraiment de pas jouer que sur le côté motivation émotionnelle, de peur d'arriver un peu fatigué, j'ai envie de dire mentalement sur la partie.
21: Parce que le match est loin d'être gagné d'avance. Le week-end dernier en barrage, Rumilly a battu Nantes au bout des prolongations.
22: Rumilly qui a des grosses forces sur la conquête et sur la notion de combat et de densité physique. C'est une équipe qu'on craint, on a vu leur force contre Nantes. Mais bon, c'est un sport de contact, c'est un sport de combat, donc on a hâte d'en découdre.
21: Et les Loiretains ont un atout de plus, ils pourront compter sur leurs supporters.
22: C'est vrai que parfois il manque un peu de bruit, un peu d'enthousiasme, mais c'est vrai qu'on a cette chance qu'ils viennent nombreux, ils nous soutiennent. C'est une immense fierté d'avoir embarqué autant de gens dans notre aventure et on espère justement prolonger l'aventure pour avoir une demi-finale de plus à leur offrir à Garcin.
21: Reste qu'une invitée surprise pourrait jouer les troubles faites. La pluie est attendue cet après-midi.
12: Oui, alors ça c'est peut-être pas sûr, hein. ce sera la bonne nouvelle, on va en reparler avec Bruno. En tout cas, RCO Rumilly, le coup d'envoi, notez-le, c'est à 15h au Stade des Montées. Et eux aussi, ils jouent un match crucial cet après-midi, les handballeurs de Saran, car après la défaite de Pau vendredi soir, les Septors ont désormais leur destin en main. S'ils remportent leurs deux derniers matchs, le titre de champion de Pro League et donc l'accession directe en Star League seront assurés. Il faut donc déjà s'imposer aujourd'hui à Massy, dans l'Essonne. La rencontre est à 17h.
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12: Chose promis, chose due, ouais. On fait le point sur la météo et finalement ce sera peut-être pas si mal que ça.
17: On sait pas trop, c'est un peu compliqué, vous savez que les nuages on sait pas, ils font ce qu'ils veulent, c'est pas nous
12: qu'on commande. Des fois ça pleut, des fois ça pleut
17: c'est
12: pas.
17: C'est ça, c'est pas nous qu'on commande hein. C'est voilà. Bon, blague à part, ce matin là, il y a encore un petit peu de flotte sur le centre-ville orléanais d'ici 10 minutes un quart d'heure. D'après les radars que je regarde, que je scrute, ça devrait se calmer et on pourrait avoir malgré tout, au fil des heures, des petits passages pluvieux. On n'est pas à l'abri non plus de voir 2-3 rayons de soleil. On n'est pas à l'abri non plus d'entendre quelques coups de tonnerre dans l'après-midi et en soirée. C'est ce que nous dit en tout cas Météo France. Mais vous dire à quel moment il pleuvra et où à une heure précise, je peux pas vous dire. Les températures, en revanche, là, je suis assez assez confiant. On attend 18 à 20 degrés aujourd'hui. 18, par exemple, à Artenay, 19 à Orléans, Vendôme, Pithiviers, Bellegarde, Puiseaux, Montargis, ou bien encore 20 degrés à Sully-sur-Loire, à La Ferté-Saint-Aubin. 19 aussi, tiens, Beaugency. Je sais que Nordine prend la direction de Beaugency pour le moment.
12: Et ça y est, là, ils partent.
17: Bah oui, ils ont fait beaucoup de bruit dans la rue. Hein. J'espère qu'ils ont fait le plein. On va les retrouver vers 10h15. Ce sera en direct sur votre radio ici, Orléans. Sur les conditions de circulation, c'est parfaitement fluide sur le Loiret, axe principal ou secondaire. Sur le réseau ferré, il n'y a aucune difficulté à vous signaler. Tous les trains sont annoncés à l'heure. Et puis sur le réseau bus tram d'Orléans Métropole, tout roule, ça va bien.
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17: Tiens, parlant de bonne humeur, voilà un titre moi qui me met en joie. Notamment le dimanche matin à 9h07. Ce titre, c'est celui d'Edwin Collins, A Girl Like You. Belle matinée, à l'écoute de votre radio, ici Orléans.

0: Edwyn Collins.
1: C'est à la limite de la saturation, malgré tout. Girl Like You. Il est 9h11.
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1: Allez, jusqu'à 10h, le meilleur de la semaine qui s'achève avec les portraits d'entreprises qui connaissent un joli succès, avec l'un des sujets traités par les spécialistes d'ici Orléans et des portraits. On commence par ça d'ailleurs. Mercredi, Vincent James a rencontré un homme, un certain Sébastien, qui a trouvé son moyen de voyager dans le temps. Il nous emmène avec lui dans ce portrait à toute vapeur.
4: Sébastien, 44 ans, président du musée des transports de Pithiviers. Je suis tombé dans la marmite quand j'étais petit. Mon grand-père était passionné de trains à vapeur. Et il m'a emmené très tôt voir des trains touristiques quand j'avais 3-4 ans. Et j'ai toujours été fasciné par les locomotives à vapeur. Je trouve ça atypique. Puis c'est faire revivre une partie de notre passé, en fait. J'avais commencé à chauffer les locomotives à 13 ans, mais je pense que la première fois que j'en ai conduit une, où je devais avoir 14 ans, c'était un rêve qui se concrétisait, quoi. Depuis gamin, je les voyais rouler. J'avais la chance de monter en cabine, faire des accompagnements quand j'avais 7-8 ans. Mais là, quand on peut la toucher, c'est autre chose.
0: Et quand vous dites faire chauffer la loco, ça veut dire quoi?
4: Sur une locomotive à vapeur, il y a deux personnes. Il y a une personne qui conduit la locomotive, qu'en France, on appelle mécanicien, parce qu'il est censé savoir l'entretenir, faire la mécanique. Et il y a le chauffeur. Et le chauffeur, c'est pas comme un chauffeur routier qui lui conduit. Le chauffeur, c'est celui qui chauffe la chaudière.
0: Vous mettez des coups de pelle de charbon?
4: Oui, c'est ça. Nous, nos locos, elles sont toutes petites. Quand on brûle 200 ou 300 kilos par jour, c'est pas énorme. Mais bon, c'est un savoir-faire quand même. Ça, il y a un coup de main à prendre. Mais c'est sûr que les locomotives qui roulaient sur le grand réseau, ils pouvaient passer 10 tonnes dans la journée.
0: C'est monumental, quoi.
4: Ouais. Bah, les gars, ils avaient un boulot très, très physique. Hein. Les locomotives restaient allumées à l'époque, puisqu'il y avait des veilleurs de nuit qui maintenaient les feux et tout ça.
0: À votre avis, vous en avez rafistolé combien des locomotives depuis que vous êtes au musée des transports de Pithiviers?
4: Il faut juste que je les compte. Je crois qu'on en est à 5, il me semble.
0: C'est compliqué de mettre une locomotive en marche?
4: Parfois, oui. Il y a des pièces qui nous posent problème. Il faut réfléchir pour savoir comment on va les refaire. Après, c'est de la mécanique très très simple. C'est de la grosse mécanique.
0: C'est vraiment de la très grosse mécanique, parce que là, on voit, vous avez des clés à molette, mais qui font la taille d'un bras.
4: Oui, c'est ça. Oui, oui, mais... C'est assez rustique comme technologie, mais on a une activité, le train à vapeur, qui a un certain coût. Quand on transmet que les gens viennent prendre le train, en fait, ça permet aussi de faire vivre le train. On sait pas, comme un particulier qui restaure sa voiture, c'est toujours un réel plaisir de rouler sur la locomotive. Mais quand les trains sont pleins, que tout le monde est content, on se dit, on a réussi quelque chose, on a réussi à faire aimer ce qu'on fait. On va pouvoir continuer à le faire vivre, notre train, puisque si les gens viennent, que ça les intéresse, on pourra continuer à les entretenir et à le faire vivre.
1: 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Et puis, bonne nouvelle, vous avez encore aujourd'hui la possibilité de voyager à l'occasion des 60 ans du musée des transports de Pithiviers, qui célèbre l'événement depuis vendredi. Possibilité encore de monter à bord de cette locomotive de 1902. Quelque chose d'absolument incroyable. Elle s'appelle Sylvie Vartan. Cette chanson, vous la connaissez et vous allez pouvoir la chanter ce matin. C'est pas grave, il pleut déjà. L'amour, c'est comme une cigarette. Et puis juste après, on va repasser une tête dans ce studio où l'on rencontrait des spécialistes de cette

0: Sylvie Vartan, ici Orléans, l'amour c'est comme une cigarette à 9h18. Chaque matin, dès 9h, du lundi au vendredi, un sujet de notre quotidien est abordé par les témoignages, mais aussi nos spécialistes. Cette semaine, avec Dominique Gérinte et Stéphane Février, nous nous sommes intéressés aux médiateurs et aux conciliateurs de justice. Qui appeler en cas de litige et pour quelles aides? On voit tout cela avec Léo Simard.
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2: Sylvie nous a appelé au 02 38 53 25 25. Bonjour Sylvie.
3: Bonjour, bonjour à tous.
2: Alors Sylvie, bonjour. Vous êtes à Mardier, vous avez une question justement à nos spécialistes puisque vous avez eu visiblement quelques galères avec un professionnel dans des travaux qui n'ont pas été terminés.
3: Voilà, tout à fait. Donc ces travaux ont été commencés donc maintenant, ça fait 6 mois. Je relance le professionnel pour terminer les travaux, mais il n'y a rien à faire. Alors je l'ai relancé par mail, je l'ai relancé par téléphone, mais déjà le gérant ne me répond plus. Donc j'ai maintenant son secrétariat et la secrétaire me dit toujours oui, ben j'ai informé le gérant, mais voilà. Donc je pense qu'effectivement il faut que je fasse des démarches autres.
2: Oui, donc j'ai bien compris que vous avez tout payé déjà les travaux.
3: Oui, j'ai tout payé par contre. Oui,
2: c'est ça.
3: J'ai fait confiance et malheureusement. Oui. Chose que on fait. Donc j'ai bien compris qu'il fallait éventuellement saisir le médiateur. Mais avant tout, donc, de prouver la tentative de conciliation, est-ce que, donc, et là, vous avez conseillé de faire une lettre recommandée à l'EKR, donc, pour retracer les événements. Est-ce que dans cette lettre, on met en demeure d'effectuer les derniers travaux?
2: Oui, c'est ça, Dominique.
4: Oui. Bonjour, madame. Effectivement, bonjour. Voilà, c'est toujours mieux de garder un petit peu d'argent avant la fin des travaux, parce que oui. Il vous tient un peu par de ce point de vue-là. Oui. Il va décider ce qu'il a envie de faire quand il veut le faire. Vous lui donnez un délai raisonnable, 10 jours, 15 jours. C'est à partir de ce délai que vous allez pouvoir entamer une procédure, mais auparavant, vous pourriez peut-être, ça peut souvent, et c'est en ce qui me concerne, ça arrive fréquemment, c'est de faire un signalement sur la plateforme signal.conso.gouv.fr, et là, vous retracez succinctement, c'est très facile à faire, et il doit répondre, maintenant, depuis le début de l'année, si mes informations sont bonnes, il doit répondre, et c'est à partir de là où vraiment ce sera officialisé qu'il ne veut pas répondre, après une mise en demeure de faire les travaux, à l'échéance de cette mise en demeure, là, vous pouvez faire une saisine d'un médiateur, vous rapprocher de la DDPP ou d'une association de défense du consommateur.
2: Alors, Sylvie, vous avez payé la totalité, ça veut dire qu'il y a un contrat. Est-ce que, alors évidemment, vous venez d'apprendre que potentiellement on pouvait faire appel à un médiateur. Est-ce que vous avez vu si le professionnel a un médiateur dans le contrat?
3: Oui, bah donc je pense que effectivement, je vais aller chercher sur son site.
2: Ouais. Oui, déjà sur le site internet, le nom, oui. C'est ça. Et si jamais on trouve pas de médiateur, je me tourne vers vous, Stéphane.
5: Ah bah vous pouvez nous écrire puisque c'est un manquement administratif et nous on se chargera de faire un contrôle. Au plan national, il y a plus de 10 000 contrôles rien que sur ce point qui sont réalisés par la Direction générale de la concurrence, consommation, répression des fraudes. Donc on vérifie et il y a des amendes à la clé. Pour une société, c'est jusqu'à 15 000 euros d'amende. Pour une entreprise individuelle, jusqu'à 3 000 euros d'amende. Donc c'est quand même relativement dissuasif. Et voilà, il faut effectivement ne pas hésiter à nous écrire s'il y a une difficulté.
2: On vous écrit sur un site internet, par mail, comment on vous contacte?
5: Vous pouvez directement nous contacter par email, DDPP, donc comme Direction départementale de la protection des populations, -6 CCRF, comme consommation, concurrence, répression des fraudes, @loiret.gouv.fr.
0: Voilà qui est tout noté. 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C'était resté éteint. La ville de lumière était éteinte. C'est étonnant cette affaire quand même. Voici ce joli souvenir signé Gold, ville de lumière, belle matinée.

0: La voix d'Émile Vandelmer, leader de groupe Gold, d'ici Orléans, ville de lumière, des bonnes affaires, du swing et un micro pour chanter. Il y a tout ça dans mon prochain Ici Express dans 4 minutes. Avant, une nouveauté, je vous la présente dans une minute. A tout de suite.
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0: Son univers me rappelle celui d'Indila et de Lazara, une sacrée fusion pour cette jeune niçoise aux origines franco-tunisiennes, corse et algériennes. Elle s'appelle Oria, voici Soirée mondaine, ici Orléans.

0: ici à Orléans et Soirée Mondaine. Ce qui est assez rigolo, c'est que Auréa, on l'a rencontrée sur Internet et aussi dans les rues de Nice, si on était de passage il y a quelque temps là-bas. Elle reprenait une chanson que l'on a écoutée tout à l'heure. C'était celle de Sylvie Vartan, L'amour, c'est comme une cigarette. Et c'est comme ça qu'elle s'est fait remarquer. Bon, elle progresse, elle avance et on la retrouve aujourd'hui avec ce titre, Soirée Mondaine. Il est 9h30. Et si on allait dehors?
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0: C'est ici Express, quelques idées pour sortir, pour troquer, pour danser, pour chanter comme des stars. Aujourd'hui, le château de Saint-Jean-le-Blanc se transforme en paradis des jardiniers jusqu'à 18h. À partir de 10h, c'est le grand vide jardin et troc aux plantes. Échanger ou adopter plantes, boutures, outils et conseils pour sublimer vos espaces verts. L'entrée est libre dans le parc du château, une journée conviviale organisée par la ville et par le comité des fêtes. Ce jeudi à 20h, le Tivoli de Montargis va s'embraser au rythme du swing. Le Working Class Trio débarque avec son énergie contagieuse pour vous faire voyager dans les années 40 et 50. Swing, rhythm and blues et rock and roll au programme avec ces trois musiciens talentueux qui vont vraiment vous donner envie de danser. Enfin, vendredi et samedi prochain au Copain d'abord à Salbris, c'est la fête du karaoké live. Des musiciens vous accompagnent pour interpréter vos titres préférés de Brassens à Téléphone en passant par Rita Mitsouko. C'est à partir de 21h30, une ambiance conviviale, festive, pour un moment vraiment unique et pensez à réserver votre chanson. Et de vous à moi, n'oubliez pas les paroles.
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0: Bon, bien beurré et à l'amande, notre baladeur Vincent James a testé mercredi matin le meilleur pitivier. Vainqueur du challenge Gabriel Montfort lors des dernières fêtes de Saint-Georges à Pithiviers le week-end dernier. Et le moins que l'on puisse dire, c'est qu'il a bien goûté.
3: On a l'équivalent de la Champions League en foot ou du Tour de France à vélo. Bonjour Bruno Borel.
4: Bonjour.
3: Pitivérien de naissance, votre réaction 3 jours après une victoire éclatante?
4: Écoutez, c'est que du bonheur.
3: Qu'est-ce qu'on va retrouver dans le pitivier?
4: Eh bien, 4 éléments. Le temps pour temps, c'est-à-dire amandes et sucre, beurre et œufs.
3: Il manquerait plus qu'un autre élément et Luc Besson en aurait fait un film. En tout cas, moi depuis ce matin, là, je me suis déjà bien pété la panse. C'est une recette que vous n'avez pas beaucoup bougé, Bruno.
4: Je la tiens de mon maître d'apprentissage.
3: Ok.
4: Voilà, j'ai un petit peu de bouteille.
3: Et alors, ça fait combien de temps que vous l'avez, cette recette?
4: J'ose pas le dire.
3: Ah bah allez-y, on est entre nous. Hein.
4: 44 ans.
3: Ah, et c'est la même depuis 44 ans?
4: Voilà, tout à fait.
3: Ah, c'est extraordinaire, c'est génial. En tout cas, ça vous a permis de gagner le challenge, Gabriel Beaufort. Et vous avez un petit peu mis l'église au milieu du village, parce que l'année dernière, vous aviez pas réussi à le gagner.
4: Non, j'étais que médaille d'argent, je crois.
3: Vous l'avez combien de fois, là, ce concours?
4: Trophée, c'est la première fois.
3: Ah, c'est la toute première fois?
4: La première fois qu'il reste à Pithiviers.
3: Ah non, extraordinaire. Oui, parce que c'est venu de loin, c'est même venu de Paris, je crois, même de Tours.
4: Oui, oui, les gagnants, je suis incapable de vous dire d'où ils sont, mais c'est la première fois qu'un professionnel de Pithiviers le gagne.
3: Oh bah donc il y a une petite fierté locale.
0: Ah ouais?
4: Légèrement, un petit peu.
3: Légèrement quand même, en tout cas, il y a une ribambelle de prix, hein, dernier, au moins 15 catégories, tous remis par la confrérie de l'authentique Pithivier. Il existe une version salée aussi du Pithivier, mais vous, est-ce que vous en avez quelque chose à faire de ça?
4: Pas du tout, je ne connais pas du tout.
3: Rien à faire. Voilà.
4: Traditionnel.
3: Vous, votre parce que c'est vrai qu'on en parle depuis tout à l'heure, le pitivier, mais vous, c'est fondant et glacé.
4: Fondant et feuilleté.
3: Fondant et feuilleté, oui, mais celui qu'on a devant nous, là, que je suis en train de dégommer.
4: Fondant glacé, oui.
3: Fondant glacé, et alors, j'osais à peine le dire, mais ça ressemble un petit peu fort aux financiers, quand même, entre nous, Bruno.
4: Oui, quand même.
3: Un petit peu,
4: avec, ouais. Avec un élément en moins, la farine.
3: Ouais, il n'y a pas de farine là-dedans.
4: Pas du tout.
3: En tout cas, Marc, je m'en lasse pas. Hein. C'est la troisième part depuis
5: ce matin.
3: C'est
5: bon, hein. Ouais.
3: Mmh. Oh, c'est clair. Chaque fois qu'on en ramène à la radio, de toute manière, ça se fait péter.
5: C'est un succès. Ouais, c'est clair.
3: On rappelle l'adresse, 40 rue de la Couronne.
4: 40 rue de la Couronne.
3: Allez, c'est noté. Apitoche, venez chez Bruno, c'est trop bon.
0: Bah oui, ça, on a bien compris qu'il avait bien aimé. Alors, il est revenu, pour tout vous dire, avec un petit fil à la radio. Je n'ai pas vu l'ombre d'un petit morceau, d'une petite... Rien. Que dalle! Ils se sont tous jetés là-dessus comme la misère sur le monde, vous voyez ce que je veux dire? J'en ai pas vu un bout. Bref, j'ai des trucs à vous raconter.
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0: Allez, avant d'aller chercher et de trouver la perle rare au grenier d'Aurélianis, le dépôt vente orléanais avec Nathanaël Bruni, je vous emmène pour une nuit de folie avec début de soirée. Mais avant, on va faire une halte dans la maison près de la fontaine. Cher au cœur de Nino Ferrer. La...

0: folie. Sacha
1: du groupe Début de Soirée sera sur la scène du Zénith d'Orléans mardi soir. Il fait partie de ces stars 80 Forever que vous pourrez aller applaudir avec plaisir. Il reste encore quelques petites places. On prévoyait une fermeture et c'est finalement une renaissance pour le grenier d'Aurélianis à Orléans, un magasin de dépôt-vente qui a su s'adapter aux nouvelles demandes. Benjamin Fontaine, son dirigeant, était mercredi matin l'invité de Nathanaël Bruni.
2: Bonjour Benjamin Fontaine.
3: Bonjour Nathanaël.
2: Le grenier d'Aurélianis, c'est au 79 bis rue du Faubourg de Bourgogne à Orléans. À l'origine, c'était du dépôt-vente, oui, mais voilà, c'était au printemps dernier, printemps 2025. Vous avez annoncé la fermeture de ce grenier. Puis finalement, vous êtes de retour, mais vous avez changé de modèle.
3: Effectivement, Nathanaël, suite à l'annonce de la fermeture de base du magasin, on avait beaucoup de retours de clients qui étaient déçus de cette décision, attristés. Ouais. Et c'est vrai que ça nous a donné du baume au cœur et on s'est posé une question. Ouais. Qu'est-ce que recherche le client actuellement? Il veut faire déjà dans un premier temps des bonnes affaires. Donc, on a décidé à ce que tous nos prix soient négociables. Voilà. Quelle que soit la date d'arrivée. Et on a opté aussi pour une tranche, si je puis dire, de prix qui va de quelques centimes à plusieurs centaines, voire milliers d'euros, suivant ce que c'est.
2: En faisant du dépôt-vente avant, bon, bah, les gens venaient déposer leurs objets à vendre, mais vous n'aviez pas moyen, évidemment, de négocier pour eux. Vous étiez un petit peu contraint par ce dépôt, alors que là, le fait d'acheter tout de suite ce matériel, vous êtes libre de vos prix.
3: Effectivement, voilà, c'est vrai qu'avant, il y avait un contrat qui nous liait. Il y avait un minimum, quoi qu'il arrive, à respecter. Et si un geste était à faire, c'était sur notre commission.
2: De façon très simple, qu'est-ce qu'on y trouve au grenier d'Aurélianis?
3: On a de tout au grenier, quasiment. Et on a développé aussi beaucoup les objets de collection. À l'heure actuelle, on a essayé de surfer sur une vague que certains de nos concurrents ne surfent pas actuellement. Voilà, on a essayé de se développer dans ce sens-là.
2: Ils vous ont demandé aussi de renforcer votre offre en ligne.
3: Oui, l'offre en ligne Internet a été développée. On a quasiment quintuplé notre proposition. On est à peu près 200 annonces en courant 2024 à un peu plus de 1000 maintenant.
2: C'est 50% de vos ventes, c'est ça?
3: Ça représente à l'heure actuelle, oui, 50% de Internet est indissociable d'un magasin physique, tout simplement.
2: Magasin physique quand même que vous avez réaménagé. L'espace a été un petit peu repensé, on vous l'a demandé ça aussi.
3: Oui, aussi, oui, effectivement. Ouais. C'est vrai que l'espace, on a essayé de réfléchir à un nouvel aménagement et à essayer de rendre le magasin, si je puis dire, familial. Mmh. Voilà. Donc on a essayé de créer des box, notamment un espace enfant. Après, nous avons...

0: Et on a créé depuis le début de l'année à peu près une page TikTok.
1: TikTok aussi, il me semble.
0: Voilà, Just Ben, si je puis me permettre d'en parler. On essaye de transmettre un peu de bonheur et de joie aux gens, voilà.
1: Le grenier doré, Lianis, vous l'aurez compris, nouveau souffle, nouveau départ pour Benjamin Fontaine, son dirigeant. Merci infiniment d'être venu jusqu'à nous aujourd'hui en studio.
0: Ça a été un plaisir et merci à vous surtout de m'avoir invité.
2: Merci à tous les deux. Ici, ça marche. C'est du lundi au vendredi vers 7h20. Et c'est quand vous le voulez sur l'application ICI et sur ICI.fr. Plutôt que de s'échanger des noms d'oiseaux, et si les cyclistes et les automobilistes partageaient mieux la route? C'est la proposition de notre pro de l'auto ce matin dans un nouveau numéro de Roulez Malin. Benjamin Cuc vient nous rappeler quelques règles de sécurité. Après la pause, Black or White de Michael Jackson. Bon dimanche, ICI Orléans.
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0: Michael Jackson, ici Orléans, Black or White, il est 10h10.
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0: Chaque semaine, Benjamin Cuc, journaliste spécialiste de l'automobile pour votre radio ici, nous aide à rouler malin. Aujourd'hui, un sujet de plus en plus important en ville, le partage de la route avec les cyclistes. Priorité, feu rouge, zone devant les voitures, les règles ne sont pas toujours bien connues et pourtant, elles évitent et des accidents et des PV.
2: Oui, tout d'abord, le feu. En voiture, la règle est simple et connue. Au feu rouge, égale arrêt obligatoire. À vélo aussi, sauf quand il y a un petit panneau triangulaire jaune sous le feu qu'on appelle le céder le passage cycliste au feu. Dans ce cas, le cycliste peut franchir le feu, mais seulement dans la direction indiquée. Mais en cédant la priorité à tous les autres usagers et sans jamais se mettre ni mettre les autres en danger. Il faut bien comprendre l'esprit de cette règle, elle a été pensée pour fluidifier les déplacements à vélo, mais aussi éviter aux cyclistes de rester coincés dans l'angle mort des voitures et des camions au redémarrage. En ville, beaucoup d'incompréhensions viennent simplement du fait que les automobilistes ignorent l'existence de ce panneau.
0: Et Benjamin, on fait quoi avec la fameuse zone tampon qui est devant les voitures ?
2: La zone peinte au sol devant les voitures au feu rouge s'appelle un sas cycliste. Elle est réservée au vélo, pour leur permettre d'être visibles, de se placer devant les véhicules motorisés et de démarrer en toute sécurité. Le code de la route interdit aux véhicules autres que les cyclistes de s'engager dans cet espace. Et c'est loin d'être symbolique. L'occupation du sas expose à une contravention allant de 35 à 135 euros d'amende, avec 4 points en moins. Et cette infraction peut aussi être relevée par vidéo-verbalisation.
0: Et en roulant, comment est-ce bien cohabiter entre automobilistes et cyclistes ?
2: Le point clé, c'est le dépassement. La loi impose de laisser au moins 1 mètre en agglomération et 1,50 m hors agglomération quand on dépasse un cycliste. Si cette distance n'est pas possible, on ne dépasse pas. Autre point essentiel, le mythe du vélo qui sert à droite. Un cycliste peut parfaitement se placer au milieu de la voie. Si la chaussée est étroite, que des portières sont susceptibles de s'ouvrir, qu'il estime que serrer à droite est dangereux. Et surtout, attention quand on est en voiture et qu'on tourne à droite. Un cycliste peut être sur votre droite, dans l'angle mort. Avant de tourner, toujours regardez rétro et angle mort et ne coupez jamais sa trajectoire.
0: Oui. Bonne route. Merci évidemment. Merci beaucoup Benjamin et rendez-vous tous les week-ends à 7h06 avec vos conseils pour rouler malin. Conseils que l'on retrouve aussi 24h sur 24 ici.fr et l'appli ici. Celle qui arrive maintenant, tout lui a réussi. Ouais, même si elle continue de nourrir son syndrome de l'imposteur. Dans son titre, voici Marine, escroc, belle matinée.

Marine, ici Orléans, escroc. Allez, dans quelques minutes, le retour de l'info, 4 minutes exactement. Puis après, nous allons poursuivre notre grande aventure de Bienvenue chez vous week-end avec des nouvelles de Nordinatab qui est parti tôt ce matin sur les routes du Loiret, destination Tours pour ce grand rendez-vous. Ça traverse la France dans Viens, on bouge et tout cela à pied. Ce matin, il est accompagné de Francky Lemaire, notre baladeur, et on le retrouve en direct dans un petit quart d'heure. Belle matinée à l'écoute de votre radio ici Orléans et chantez du soleil dans la nuit avec Gérard Blanc. Demain.

0: Il y a eu une autre histoire et puis du soleil dans la nuit. Gérard Blanc.
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0: Nous sommes aujourd'hui dimanche, le dimanche 3 mai, jour de Saint-Philippe et de Saint-Jacques. Bonne fête Philippe, bonne fête Jacques. Ici Orléans, il est 10h. Et c'est l'heure du journal avec François Guéroux. Bonjour François.
2: Bonjour Bruno,
0: c'est
2: bonjour à tous.
0: C'est un dimanche qui pourrait peser lourd pour l'avenir de deux clubs sportifs loiretains.
2: Le RCO en rugby et les Sceptors en handball. On commence par les handballeurs de Saran. Jamais l'espoir de remonter en Star League n'a été aussi grand. Après la défaite de Pau vendredi, les Sceptors ont en effet leur destin en main. S'ils gagnent leurs deux derniers matchs, le ticket pour l'accession sera validé. Il faut donc déjà s'imposer cet après-midi à Massy qui n'a plus rien à jouer. Mais c'est vrai que le titre de champion de Pro Ligue est bel et bien à portée de main. Alban Simonet, qui est né à Jargeau et formé au club, en rêve.
3: Ouais, bah, évidemment, c'est quelque chose dont je rêve. Hein. Franchement, j'espère en gagner d'autres dans ma carrière et encore des plus grands dans une division encore plus importante. Mais celui-là, il serait très important, à la fois pour l'aventure qu'on vit cette année avec ce groupe, où c'est vrai, on se régale tous ensemble. C'est top. Et le rapport que je peux avoir avec ce club, j'ai encore des souvenirs. Quand le club monte pour la première fois en Star League et qu'on les attend ici, qu'ils reviennent du match, tu vois, j'ai ces souvenirs-là, donc pouvoir participer à aider le club à remonter et évidemment atteindre ses objectifs, c'est hyper important pour moi et j'en serai le plus content.
2: Alban Simonet au micro d'Arnaud Rozac. Le coup d'envoi est à 17h. Une centaine de supporters saranais ont prévu de faire le déplacement à Massy.
0: En rugby aussi, les Orléanais n'ont pas le droit à l'erreur cet après-midi.
2: Le 15 Orléanais reçoit les Hauts-Savoyards de Rumilly en quart de finale de National 2. Pour accéder à l'échelon supérieur, ce qui est l'objectif de la saison, il faudra au moins atteindre la finale. Aujourd'hui donc, l'équation est toute simple. Une victoire et direction les demi-finales. Une défaite, eh bien, la saison est terminée. Mais le groupe est prêt, assure le demi de mêlée orléanais Adrien Ayestaran.
4: La semaine a été très studieuse, tout le monde s'est impliqué. L'annonce du groupe a été annoncée très tôt dans la semaine. Donc voilà, il y a toujours beaucoup de déceptions pour ceux qui ne participent pas sur la feuille de match. Mais on avait un rôle quand même très important justement pour faire travailler le groupe qui vont mettre les crampons. Et on s'est préparé du mieux possible. Le plus important est surtout de se focaliser sur nous, comme on l'a fait toute la saison, sur nos points forts. Et après, ça reste un match de phase finale, donc ça va être âpre voilà, sur les 60 premières minutes, parce que l'envie est toujours présente. Donc à nous d'être propre, efficace et très simple dans ce qu'on propose, et être pragmatique dès qu'on arrivera à avoir des pénalités dans leur camp et scorer au bon moment.
2: RCO Rumilly, la rencontre est à 15h au stade Marcel Garcin.
0: On s'intéresse à présent à une petite annonce. Cherche financement en urgence pour sauver une église.
2: En l'occurrence, l'église de Damary-sur-Loing, dans cette commune de 500 habitants, à l'est du Loiret. Une association œuvre depuis 2018 pour la restauration de l'édifice. Mais malgré ses efforts, la charpente et la toiture sont en très mauvais état, d'où cet appel aux dons. Anne-Marie Tonnelier préside l'association L'Église Notre-Dame à Damary.
5: Nous avons des petites bouts de voûte qui commencent à tomber et la charpente commence à se déformer. D'où l'urgence de faire quelque chose. Il est possible qu'un jour on soit obligé de mettre un filet. Pour le moment, on n'en est pas là. On a encore des offices. On fait des manifestations dedans, même des concerts. Donc pour le moment, on peut en profiter et l'utiliser pleinement. Et le but, c'est qu'on ne veut pas arriver à l'étape du filet. C'est pour ça qu'on s'y prend à l'avance et qu'on veut préserver ce beau patrimoine. C'est le premier monument qu'on voit lorsqu'on approche de Damary, qui a une histoire qui date du 11-12e siècle. Donc on a cette envie de le faire perdurer aussi pour nos enfants. Ça coûte très cher, mais avec le temps et la bonne volonté, il y a des petites paroisses qui y sont arrivées, comme à Fins, où ils sont, je crois, entre 70 et 80 habitants. Ils ont réussi à restaurer leur église, alors pourquoi pas nous ?
2: Propos recueillis par Patricia Pourrez. Une cagnotte va donc bientôt être lancée en ligne. Tous les renseignements sont à retrouver sur notre site ici.fr.
0: C'est l'événement ce week-end dans le quartier de l'Argonne à Orléans.
2: Pour la première fois, le quartier est associé aux fêtes de Jeanne d'Arc. Cela se passe au parc du Belle-Neuf, qui est transformé en village médiéval. L'événement hier a attiré des centaines de personnes et il se poursuit cet après-midi. Ce sera de midi à 18h. Un incendie spectaculaire hier soir vers 23h à Sercotte sur la RD 2020. Des palettes ont pris feu à l'extérieur d'un entrepôt. Le feu menaçait de se propager à une entreprise voisine qui stocke des bonbonnes de gaz. Des explosions ont même été entendues. Au final, il n'y a pas eu de victimes. 90 pompiers ont été mobilisés pour venir à bout du sinistre, ce qui a pris plus de 2 heures.
0: Et puis le printemps, c'est aussi la saison des brocantes et des vide-greniers.
2: Et ce dimanche, il y en a à Bouche, Châteauneuf-sur-Loire, Amilly, Briard, selon une formule qui séduit toujours autant les visiteurs. Comme l'a constaté Tristan Ranea, il s'est rendu au vide-grenier d'Orme dimanche dernier.
6: Ici, on trouve de tout, exposé sur des tables de fortune, au milieu d'un parking transformé en véritable marché à ciel ouvert. Le sac de Gaël est déjà bien rempli.
7: Il y a beaucoup de vêtements, des livres aussi, donc c'est vraiment l'occasion de trouver, oui, des pépites qu'on n'aurait pas l'occasion d'avoir en magasin.
8: Est-ce que là, par exemple, vous en avez une pépite, vous en avez trouvé une?
7: Non, mais j'ai vu un miroir qui me plaisait bien, du coup je vais voir si je peux pas le négocier et puis peut-être l'acheter.
8: On peut aller le voir, ce miroir, ou pas?
7: Ouais, il est pas très loin.
6: Nous voilà donc à la recherche de ce fameux miroir, et après quelques mètres de marche...
7: Ah, c'est celui-là, c'était le petit, là. Bonjour, vous m'avez dit que vous le faisiez avant.
9: Ouais.
7: Vous le laissez pour 15 ou pas? Merci.
8: Bon ben voilà, ça n'a pas été trop compliqué.
7: Non, faut demander et puis ça marche.
6: Une acheteuse satisfaite, mais les vendeurs y trouvent aussi leur compte.
10: De temps en temps, il faut vider les maisons parce que nos enfants ne valent pas de nos saloperies.
6: Comme Didier, 76 ans.
10: Ici, c'est ma femme qui a fabriqué ces petits sacs à main avec des petites plumes de l'arrière-grand-mère qui avait des robes avec des plumes et tout ça.
8: Et ça fait pas trop mal justement de se séparer d'objets qui ont cette histoire-là?
10: Non, parce que on essaye quand même de faire plaisir à quelqu'un et de faire revivre les objets. Là, il est à 5 euros. Si la personne le veut à 3 euros, il vendra à 3 euros.
6: Prix mini et sourire garanti.
2: Alors, le temps n'est pas forcément idéal aujourd'hui pour les vide-greniers et les brocantes, quoique c'est aussi quand il n'y a pas trop de monde qu'on fait les bonnes affaires.
0: Absolument, parce que tout n'est pas vendu. Et puis, si on craque un petit peu, on craque moins fort. Ça, c'est moins bien pour les vendeurs, parce qu'on tient le parapluie parfois d'une main, donc on ne peut pas se remplir complètement les bras.
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2: D'où la transition, a-t-on besoin du parapluie aujourd'hui, Bruno?
0: Alors pour le moment, sur l'Orléanais, non, parce qu'on est en train de passer entre les gouttes. En revanche, il y a un gros paquet de pluie qui est encore en train d'arriver vers ce coup d'11h30 là, sur l'Orléanais. Ça va nous retomber sur le coin du museau dans le courant de la journée. Moi, je vous le dis comme ça, alors, il y aura tantôt de la pluie, tantôt des nuages, peut-être 2-3 rayons de soleil, et puis peut-être même des coups de tonnerre. On n'est pas à l'abri de ça. C'est ce que nous promet Météo France en tout cas, et moi j'essaie de croire parfois Météo France. 18 à 20 degrés pour les températures maxi, 18 à Châteaudun, 19 à Orléans, Vendôme, Blois, Puiseaux, Montargis, Beaugency aussi, 20 degrés, La Ferté-Saint-Aubin et Sully-sur-Loire. Le risque orageux persiste en soirée. Demain lundi, il y aura des nuages et de la pluie, et puis c'est tout. François, vous revenez à 11h?
2: À tout à l'heure.
0: À tout à l'heure.
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0: Cette chanson fait partie de ses classiques. Voici Véronique Sanson.

0: concert le 15 octobre prochain au Zénith d'Orléans. Véronique Sanson avec chanson sur Ma drôle de vie.
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0: Allez, un kilomètre à pied, ça use, ça use. Un kilomètre à pied, ça use les souliers. Mais ça ne lui fait même pas peur. C'est Nordin Attab, notre coach sportif, qui lance un défi aux Français avec Viens, on bouge. La nouvelle étape de ce défi le conduit à pied d'Orléans à Tours. Il est parti il y a un petit peu plus d'une heure depuis les studios ici Orléans. On va prendre de ses nouvelles. Ce sera mon coup de cœur à suivre dans 5 minutes maintenant. À suivre aussi notre balade au musée. Ce matin, il est question de la représentation de Jeanne d'Arc dans les œuvres d'art. Et puis, puisque les 597e fêtes Joannick ont commencé, on va feuilleter le programme de ces prochains jours dans un nouveau numéro de votre rendez-vous ici Express. Tout cela et bien plus, c'est dans la suite de Bienvenue chez vous Weekend. Et ça commence après l'histoire de la vie, chanson extraite du Roi Lion et interprétée par Debbie Davis. Belle matinée, ici Orléans.

0: David Davis, l'histoire de la vie, ici Orléans, 10h15.
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0: Viens, on bouge. C'est le défi que nous a lancé notre coach sportif Nordine Atab il y a quelques semaines déjà. Nordine qui traverse la France à pied au gré de ses rencontres. Cette semaine est une semaine un petit peu particulière puisque notre Nordine a quitté Orléans ce matin pour rallier Tours en fin de semaine. Et Nordine est parti avec à ses côtés, entre autres, notre baladeur Francky Lemaire.
3: Et oui, bonjour Bruno. Et nous, on a fait quelques kilomètres depuis.
0: Alors,
3: la bonne nouvelle, c'est que la pluie s'est arrêtée.
0: Cool.
3: Ça, c'est vraiment une bonne nouvelle. Le temps, c'est pas trop grave. Il y a un peu de vent, c'est grisonnant, mais c'est plutôt agréable pour marcher. Et plein de gens sont encore avec nous. On est plus de 25 là sur cette grande route. Ça fait du monde encore, hein, Bruno. Hein.
0: Nous
3: sommes avec Berthe Ibetaré. Je sais pas si vous vous souvenez, elle était pivot, capitaine des Panthères.
0: Bien sûr.
3: Alors vous êtes sportif, c'est pas du jeu. Bonjour Bertie.
4: Bonjour. Ben moi je suis les conseils de Nordine. Hein. Il faut être tout le temps en mouvement, donc je reste en mouvement et c'est top. Parce que quand je vois toutes ces personnes qui sont là en train de marcher, des belles rencontres, donc on va continuer à marcher.
3: Ben ouais, ça continue. On a la chapelle Saint-Mémin au pied de l'église Nordine Atab. Vous êtes épuisé, vous. Je vois dans vos yeux.
5: Ben le problème c'est que j'arrête pas de vous attendre en finale. Donc voilà, j'aimerais bien qu'on fasse les interviews en temps et en heure, parce que sinon je vais jamais arriver à tout.
3: C'est une super aventure quand même. Beaucoup de gens vous suivent encore. Quasiment personne n'a abandonné. Ça, c'est énorme. C'est vraiment une volonté là, d'être là ce matin.
5: Mais ce qui est rigolo, c'est qu'au final, tout doucement, il y a des personnes qui quittent le chemin, mais qui viennent aussi me faire gagner des kilomètres. Et puis il y en a d'autres, justement, qui viennent petit à petit, à Main-sur-Loire et ainsi de suite. Donc, je suis sorti un petit peu de la règle parce que normalement, c'est 5 kilomètres par personne. Et là, on est plus de 25. Donc, au final, il nous reste 25 kilomètres à effectuer.
0: Ouais.
5: C'est super. Donc, 1 kilomètre de gagné par personne.
3: Et on voit souvent sur les réseaux votre petit bâton que vous tenez dans la main. Il sert à quoi avec ces petits ronds, ce petit rond rouge là? Ça sert à quoi ce petit bâton? Expliquez-nous, Nordine.
5: Ah, ça, c'est mon témoin du mouvement, en fait. C'est ma petite jauge. Comme en voiture, lorsqu'on met de l'essence, et ben là, moi, quand je fais les rencontres, c'est mon essence. Et plus je fais de rencontres, plus
0: Le voyant.
5: Merci. Le voyant est haut. Et au final, après, quand je marche tout seul, le voyant diminue.
3: Donc, on peut pas tout faire, Nordine. On peut pas marcher et parler normal.
0: Vous marchez à combien à l'heure, là?
3: À combien d'heure? Alors, attendez. Nordine, vous marchez normalement à combien? Et nous, on marche à peu près à combien de kilomètres heure, là?
5: À la vitesse de la rencontre. Ce que je veux dire, c'est que je peux rattraper les kilomètres, mais les rencontres jamais. Donc l'idée, c'est vraiment d'aller à son rythme, et c'est ce qui fait du bien dans notre société actuelle, de pouvoir ralentir aussi et de prendre le temps d'échanger, de rencontrer, de faire des amitiés ponctuelles comme ça, le temps d'un chemin, mais dont on se souvient tout le temps.
3: Et on s'en souvient aujourd'hui avec plein de marcheurs et de marcheuses qui sont avec nous. Bonjour madame, vous marchez depuis combien de temps là?
6: Moi, je marche depuis plusieurs années, et là, on prépare Chemin de Compostelle. On repart de Cahors.
0: Waouh!
6: C'est la troisième année, on fait notre périple Cahors-Montauban.
3: Alors pour vous, c'est un petit entraînement, j'ai envie de dire.
6: Oui, voilà, c'est un petit entraînement, oui. Mais on n'ira pas jusqu'à Beaugency, on va s'arrêter avant.
3: Okay. Bon, nous, on va y aller jusqu'à Beaugency, Bruno, si vous voulez bien.
0: Alors, moi, pas, malheureusement.
3: Non, mais
0: moi,
3: vous.
0: Je peux, avec le cœur, oui, bien sûr. Moi, je fais tout avec le cœur, vous savez. En revanche, vous pouvez y aller si ça vous dit.
3: Ah, moi, je vais y aller. Et puis, je vous rassure, Philippe Magnier, notre directeur, il vient là.
0: Vous ne l'avez pas perdu en route.
3: Il va nous témoigner, parce que je pensais qu'on l'avait perdu. Non. Philippe, comment ça va, Philippe? Parce que je vous vois tout le temps devant.
7: Ça va bien. On dirait qu'il faut que j'apporte des preuves, mais c'est bien normal. J'ouvre le chemin. Voilà. C'est un privilège d'être avec tout le monde là ce matin. C'est vraiment. Puis on a de la chance parce qu'on a redouté toute la nuit d'être saucé. Puis pas du tout.
0: Va.
7: On est dans la douceur et on est très très bien.
3: Et voilà, Bruno. Nous on continue la marche. C'est pas fini, je vous le dis moi.
0: Je n'abandonnerai jamais.
3: Que Nordine va abandonner, mais moi j'irai jusqu'au bout, Nordine.
0: Oui, bien sûr.
5: Mais moi c'est lié aux rencontres. Donc plus je fais de rencontres, plus j'avance.
3: Voilà,
0: bon, continuez. Belle marche, belle rencontre, belle découverte. Et puis la suite de vos aventures, c'est sur les réseaux sociaux, parce que je sais que vous actualisez tout ça en temps et en heure.
3: Oui.
0: Et on va suivre la suite sur les réseaux sociaux et tout au long de la semaine qui s'annonce avec différents points dans le courant de la journée.
3: Attendez,
0: avec Nordine. Oui.
3: Il y a un cri de guerre.
0: Allez-y.
3: Il y a un cri de guerre, Nordine, c'est quoi?
0: Faites.
5: On bouge.
3: Viens, on bouge, on y va.
0: Ok.
3: 1, 2, 3.
0: Bravo!
3: Allez, en avant!
0: Et la vie, et moi j'ajoute, la vie c'est la vie, et je vous applaudis, bravo! Félicitations et bonne continuation jusqu'à Beaugency aujourd'hui, la suite de nos aventures. Salut, c'est Viens, on bouge avec Nordine et toutes ces chouettes rencontres qu'il fait au gré des kilomètres qu'ils font avancer, ce sera tout au long de cette semaine. Life is life, voici Opus, ici Orléans, belle matinée.

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1: Merci. Live, oh non, c'est trop. Non, je ne le mérite pas. Live is life, il est 10h23. Et si on partait en balade au musée? C'est avec une joie non dissimulée que j'accueille à mes côtés ce matin Olivia Voisin, la directrice des musées orléanais. Bonjour Olivia.
2: Bonjour Bruno.
1: On est parti pour une nouvelle balade au musée. Hier, vous nous avez raconté l'histoire de Jeanne d'Arc et surtout de deux gars incroyables qui ont beaucoup, beaucoup œuvré dans les années 1800 et les poussières, c'est ça hein?
2: Oui, 1818.
1: Voilà, pour qu'elles deviennent vraiment populaires et célèbres, alors qu'elles n'étaient qu'un personnage secondaire peut-être de l'histoire. Est-ce qu'il y a d'autres personnes qui ont compté comme ça dans sa vie et dans notre vie au final?
2: C'est un moment assez crucial. Parce que sous l'Ancien Régime, elle a un personnage secondaire. On la connaît, on sait qu'elle existe, on sait qu'elle a délivré Orléans, mais elle n'a pas la même importance. Prosper Jolois, Charles Pensé, eux vont vraiment faire tout un travail d'historien, d'archéologue, pour la remettre sur le devant de la scène. Ils vont être complètement piqués par le virus Jeanne d'Arc. Mais ils ne vont pas être les seuls. Vous savez, Michelet va commencer à travailler dans ces années-là, à écrire un livre très important qui va sortir dans les années 1850, donc beaucoup plus tard, sur la guerre de Cent Ans, qui va être le premier vrai travail d'historien sur la période qui concerne Jeanne d'Arc et donc Jeanne d'Arc. Mais alors, Michelet, il a des élèves. Et notamment, il a une élève qui est la princesse Marie d'Orléans. Marie d'Orléans, c'est l'une des filles du roi Louis-Philippe. Et elle a une éducation très libérale, parce que son père est quelqu'un de très libéral. Et Marie d'Orléans, elle va même devenir sculptrice. La sculpture, c'est un métier d'homme.
1: Bien
2: c'est
1: sûr.
2: Sale, c'est de la terre, c'est tout ça. Mais elle, c'est pas grave, c'est une princesse, elle est quand même sculptrice. Et son prof d'histoire, c'est Michelet. Et un jour, il lui raconte l'histoire de Jeanne d'Arc. Elle va être mais complètement saisie par cette jeune fille pieuse dans laquelle elle se retrouve beaucoup. En fait, elle va s'assimiler à Jeanne d'Arc. Et à partir de là, elle va représenter Jeanne d'Arc de toutes les façons. Elle va faire plein de sculptures autour de Jeanne d'Arc, qui vont devenir très célèbres. Mais surtout, elle va agir en véritable influenceuse. Elle va motiver son père, son frère, tous ses frères d'ailleurs, à faire des commandes de tableaux représentant Jeanne d'Arc. Le monde de la monarchie de Juillet va vivre au rythme de Jeanne d'Arc.
1: D'accord.
2: Et puis, en 1839, elle meurt. Et ça va être un moment pivot, parce qu'à partir de là, tout le monde est vraiment en émoi, et voir en Jeanne d'Arc une sorte de deuxième Marie d'Orléans. Et c'est à cette occasion que le roi Louis-Philippe va offrir à la ville d'Orléans la Jeanne d'Arc en prière qui est devant l'hôtel Grelot, qui est le symbole de la ville et qui est une œuvre de sa fille.
1: Merci beaucoup Olivia de nous avoir raconté cette incroyable histoire. Je vous souhaite une belle journée, de très agréable en fait, Joannick, et je vous dis à la semaine prochaine.
2: À la semaine prochaine.
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1: Lui, ça faisait longtemps qu'on l'attendait, le tout nouveau Gaëtan Roussel, il est arrivé, le voici pour vous. Tout s'en va.
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0: s'en va. À suivre dans 4 minutes, ici Express, votre concentré de sortie, numéro spécial Jeanne d'Arc. Mais avant, une minute de pause avant de partir en boîte avec Michel Jonas. Belle matinée.
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0: J'adore la boîte de jazz, Michel Jonas.
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0: C'est l'heure d'ici Express avec pour vous des idées pour vivre une semaine. Pendant une semaine, les poupées de Jeanne d'Arc entre ambiance médiévale et aventure immersive. Aujourd'hui, par exemple, Orléans vous plonge en plein Moyen-Âge sur la plaine du Belle-Neuf dans le quartier de l'Argonne, ambiance médiévale jusqu'à ce soir. Et pour prolonger l'immersion, ne manquez pas non plus la visite guidée Jeanne d'Arc à la lumière du vitrail. Ça se passe à la cathédrale Sainte-Croix. C'est tout l'après-midi avec un départ toutes les 15 minutes. Samedi prochain, le 9 mai, à 14h30, dernière chance de jouer les espions en 1429. À la maison Jeanne d'Arc, les Chasserats vous proposent un jeu de rôle sur table pour adultes et ados. Complot, espionnage, rivalité franco-anglaise vous attendent à l'arrivée de Jeanne d'Arc. Le jeu est inclus avec le prix du billet, c'est sur réservation. Un moment historique à ne pas manquer. Enfin, d'une façon générale, toute la semaine prochaine, les 597e fêtes de Jeanne d'Arc se poursuivent. Alors revivez l'héroïsme de la Pucelle d'Orléans à travers des célébrations chargées d'émotions et de traditions. Des rendez-vous incontournables pour honorer la mémoire de la libératrice d'Orléans. Retrouvez le détail du programme sur www.orléans.fr. Dans les prochaines minutes, le vélo pour tous, même pour les livreurs. C'est ce que va venir nous expliquer Françoise Bégout ce matin.
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0: Mais avant, ce souvenir de la seconde moitié des années 90, inspiré par l'Australienne Nathalie Imbruglia. Torn, bon dimanche avec votre radio, ici Orléans.

0: Nathalie Imbruglia, ici Orléans, Tarn. Dans quelques secondes, on part faire du vélo, mais avant, j'ai une bonne nouvelle à vous annoncer. 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On n'arrête pas le progrès. On a tout inventé et on continue d'inventer pour autant. La preuve aujourd'hui avec Françoise Bégou du collectif Orléanais Vélorution pour ce rendez-vous. Vous attendez tous et toutes le vélo pour tous. Bonjour Françoise.
1: Bonjour Bruno.
0: Bon, alors aujourd'hui, un nouveau mot qui vient de faire son apparition et son entrée dans un journal officiel.
1: Oui, c'était au mois d'août 2025.
0: Oui, ça va, on a le temps de dormir depuis.
1: Mais moi, j'ai découvert ça.
0: Mais donc, moi, je ne suis même pas...
1: Le cyclo-logistique.
0: Ou donc, la cyclo-logistique,
1: la,
0: alors.
1: Pardon, la. Excusez-moi, bah oui, c'est bah oui, un nom féminin, voilà.
0: Bah oui.
1: Et on est dans le domaine de l'aménagement, de l'urbanisme, des transports.
0: D'accord.
1: C'est en gros, hein, la définition, c'est l'organisation du transport et de la livraison des marchandises au moyen de vélo.
0: Ah, ok.
1: Voilà.
0: Bon, bah, c'est coursier à vélo, quoi.
1: Et d'autres types de cycles, hein, parce que mm-hmm. ça peut être des vélos cargo, ça peut être des triporteurs, ça peut être des remorques.
0: D'accord.
1: Il y a même des flottes professionnelles.
0: D'accord. Ah oui, ok. La livraison d'enfants à l'école, ça ne compte pas.
1: Non, parce que c'est
0: voilà.
1: Mais là, oui, c'est surtout pour les entreprises, hein, ou les.
0: D'accord.
1: Oui, c'est plutôt les structures. Mm-hmm. Voilà. Donc, c'est un peu la politique du dernier kilomètre pour éviter justement cet encombrement dans les villes
0: des hypercentres, ouais,
1: les camions. Avec les camions,
0: ouais, hein,
1: qui sont
0: sûr.
1: Toujours l'ennemi du cycliste, comme on le sait. Donc, si on se retourne un petit peu vers notre métropole orléanaise,
0: oui.
1: nous avons quand même plusieurs cyclo
0: logisticiens.
1: Voilà, c'est exactement le terme. Donc, nous avons le rayon vert, par exemple,
0: ouais.
1: qui est un livreur il fait toute livraison sur la métropole.
0: D'accord.
1: Les cycloposteurs. Qui sont ceux qui...
0: Mon chien les déteste. Ils font beaucoup trop de bruit avec leurs chariotes
1: voilà.
0: qui traînent des poubelles.
1: Donc, c'est quand même une scope qui essaye de valoriser justement les déchets organiques mm-hmm. des collectivités. Et bon, donc ça, c'est important. Nous avons aussi un plombier, chauffagiste, électricien qui intervient sur Orléans, Fleury et Saran. À vélo, c'est la prestation durable.
0: D'accord.
1: Donc voilà. Et puis vous avez, pour terminer, les vélos-taxis de la TAO.
0: Bien sûr.
1: Qui ne travaille que le samedi.
0: Ouais, dommage.
1: Voilà, c'est pas beaucoup.
0: Ouais. Ben, c'est pas assez.
1: Voilà.
0: Moi, je dis pour la cyclo-logistique, hip-hip-hip.
1: Hourra.
0: Voilà, merci beaucoup, Françoise. Ce sera le mot de la fin. Je vous souhaite un super dimanche et je vous dis à la semaine prochaine.
1: À la semaine prochaine.

0: Voilà qui donne le sourire. Voilà qui fait du bien. Mais oui, ça met du baume au cœur. On va s'aimer avec Gilbert Montagnier. Ici à Orléans, il est 11h moins le quart. Lui est le mieux placé pour nous dire que marcher, c'est bon pour la santé. Et il le prouve encore. Hein. Il est parti d'Orléans tôt ce matin. Il va rallier Tours en fin de semaine, à pied, au gré de ses rencontres. C'est Nordine Attab. Nordine qui nous rejoint dans moins de 5 minutes avec ses conseils pour s'entretenir physiquement quand on n'aime pas le sport. Mais avant, pub, puis Jérémy Frérot chante. Adieu, belle matinée, ici Orléans.
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0: Jérémy Frérot, ici Orléans. Adieu, il est 11h10.
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0: Aujourd'hui, dans 2 minutes, pour être en forme, Nordinatab, notre coach sportif, nous donne des solutions simples pour bouger, même quand on n'aime pas le sport.
3: Alors déjà, la bonne nouvelle, ne pas aimer le sport, ce n'est pas un problème. Parce que s'entretenir physiquement, ce n'est pas forcément faire du sport. C'est juste bouger, tout simplement. Le piège, c'est de croire à l'inverse qu'il faut aimer transpirer, souffrir ou faire des séances longues pour que ça compte. En réalité, ce qui compte, c'est la régularité. Et surtout, trouver une manière de bouger qui vous correspond. Première astuce, s'asseoir. Autrement dit, se relever d'une chaise. Et oui, ça aussi, ça peut paraître simple, mais c'est un mouvement du quotidien très complet. Et l'idée, c'est de pouvoir se relever et s'asseoir tranquillement chez vous ou au bureau, et d'effectuer 3 séries de 10 à 15 répétitions. Et grâce à cet exercice-là, vous allez renforcer d'une manière homogène les jambes, les fessiers et même du gainage dynamique, de façon indirecte. Donc oui, grâce à cet exercice-là, vous allez pouvoir bouger.
0: Et donc on peut s'entretenir sans faire un vrai sport.
3: Exactement. Monter les escaliers, marcher pour faire une course, jardiner, quoi d'autre encore? Ah oui, jouer avec ses enfants. Tout ça, c'est déjà de l'activité physique. Et l'idée, c'est d'arrêter d'opposer sport et mouvement. Tiens, ça me donne une idée de deuxième astuce à placer dans le quotidien pour bouger davantage. Marcher un peu plus chaque jour. Bah oui, j'invente rien. Pas besoin de viser des kilomètres. Juste ajouter 10 à 15 minutes de marche dans la journée. Et grâce à ça, vous allez développer, voire renforcer l'endurance, améliorer la circulation sanguine et au final, le bien-être général. D'ailleurs, je vais vous placer un objectif. L'idée, c'est d'effectuer 10 à 15 minutes supplémentaires chaque jour. Par exemple, aujourd'hui, vous rajoutez 10 minutes. Et puis demain, 10 plus 10, et ainsi de suite. Et si vous voulez aller un peu plus loin, vous pouvez intégrer des mouvements simples chez vous, sans matériel. Et au final, on n'a pas besoin d'aimer le sport pour bouger. On part de ce qu'on fait au quotidien et on ajoute un peu plus de mouvement petit à petit. Allez, à vous de jouer.
0: Merci beaucoup Nordine. 2 minutes pour être en forme, c'est en réécoute quand vous le voulez sur ici.fr et l'appli ici. À suivre, Foule Sentimentale avec celui qui sera bientôt à Blois pour un grand festival, Alain Souchon. Et puis là, dans les médias, voici Jane Birkin, ex-fan des 60s. Belle matinée à l'écoute de votre radio locale, ici Orléans.

0: jardin Souchon. Ici Orléans est full sentimental. Si vous aimez Souchon, si vous aimez l'univers de la famille Souchon, rendez-vous à Blois à l'occasion du Grand Concert Royal. Première édition de ce festival. Plein d'autres artistes, vous pouvez réserver en ligne legrandconcertroyal.fr et vous allez retrouver toutes les infos. C'est assez extraordinaire. Le 12 septembre prochain dans la cour du Château Royal de Blois. Le moment de se dire au revoir est arrivé. Merci à celles et ceux qui m'accompagnent depuis 7h ce matin. Nadia à l'accueil, François l'info, Nazim à la technique. Merci aussi à vous d'avoir partagé un petit bout de votre dimanche avec nous. C'est sympa d'être venu. Je vous souhaite de passer une super journée. Je vous dis à la semaine prochaine. La suite après le Flash Info, c'est avec Vincent James et Léo Simard pour Loire et Nature et Reflet de Loire jusqu'à midi. Ciao, ciao.
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0: Belle et agréable journée de dimanche, dimanche 3 mai, jour de Saint-Philippe et de Saint-Jacques. Vous écoutez Ici Orléans, il est 11h. Le Flash Info, c'est avec vous François Guéroux, bonjour.
2: Bonjour à tous.
0: Un incendie spectaculaire hier soir à 23h à Sercotte sur la RD 2020.
2: Des palettes ont pris feu à l'extérieur d'un entrepôt. Le feu menaçait de se propager à une entreprise voisine qui stocke des bonbonnes de gaz. Au final, il n'y a pas eu de victimes. 90 pompiers ont été mobilisés pour venir à bout de ce sinistre. Cela a pris plus de 2 heures. Récit à retrouver sur ici.fr. Le ministre de l'Intérieur Laurent Nunez va se rendre tout à l'heure sur le site de la Rêve Partie qui se déroule dans le Cher, près de Bourges, depuis vendredi. Entre 20 000 et 40 000 personnes participent à cet événement non déclaré qui se déroule sur un terrain militaire. Hier, les forces de l'ordre et les démineurs sont intervenus après la découverte d'un obus en bordure du site de ce Technival sauvage.
0: À Orléans, le quartier de l'Argonne accueille Jeanne d'Arc cette année.
2: C'est la grande nouveauté des fêtes joanniques. Pour la première fois, les célébrations passent par ce quartier populaire avec un village médiéval installé hier dans le parc du Belle-Neuf, dans une ambiance celtique, il y avait beaucoup de monde hier et cela se poursuit aujourd'hui de midi à 18h. Un appel aux dons pour sauver une église du Loiret, cela se passe à Damary-sur-Loing. La charpente et la toiture de cet édifice qui date du Moyen-Âge sont en très mauvais état, il faut les restaurer d'urgence. Une association locale va bientôt lancer une cagnotte en ligne, on y reviendra dans le journal de midi.
0: Sébastien Lecornu demande un effort à Total Energy.
2: Le Premier ministre encourage le groupe pétrolier à un plafonnement généreux des prix à la pompe, ce qui serait une manière de redistribuer les surprofits réalisés grâce à la flambée des cours du brut depuis la guerre au Moyen-Orient. Total Energy a vu son bénéfice net bondir de 51% au premier trimestre cette année et pour l'instant a plafonné ses prix de l'essence à 1,99€ le litre pour le sans-plomb et 2,09€ pour le diesel. Un nouveau drame la nuit dernière lors d'une tentative de traversée de la Manche pour rejoindre le Royaume-Uni. Un bateau de fortune s'est échoué sur une plage du Pas-de-Calais près de Boulogne-sur-Mer. Il y avait 82 personnes à bord. Parmi elles, 2 femmes âgées d'une 20aine d'années et d'origine soudanaise. Elles ont été retrouvées mortes à l'intérieur de l'embarcation.
0: En rugby, le RCO n'a pas le droit à l'erreur cet après-midi.
2: Les rugbymen orléanais affrontent Rumilly, un club de Haute-Savoie, pour les quarts de finale de National 2. C'est un match à élimination directe. En cas de victoire, c'est donc une qualification pour la demi-finale. En cas de défaite, en revanche, eh bien, la saison serait terminée. Le RCO, dont l'objectif est de monter à l'échelon supérieur, ne doit pas se rater. Le coup d'envoi est à 15h au stade des Montées. De leur côté, les handballeurs de Saran jouent à Massy pour l'avant-dernière journée de Pro League avec un enjeu énorme. En cas de succès, les Septors reprendraient la tête du classement et seraient en position de force pour obtenir la montée directe en Star League. Les supporters l'ont bien compris, ils seront 100 à faire le déplacement en Essonne. La rencontre est à 17h.
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2: Et donc, on n'est pas à l'abri ni de la pluie ni du soleil.
0: Exactement,
2: aujourd'hui.
0: On a surtout de la pluie, ça c'est sûr. Le soleil peut-être un peu moins, les coups de tonnerre possibles en soirée, c'est ce que nous dit Météo France. Avec, alors certes, normalement, le gros de la pluie qui est derrière nous, mais ça va quand même tomber hein, de vous à moi, parfois de façon assez dense. Les températures comprises entre 18 et 20 degrés, 18 à Châteaudun et Artenay, 19 à Orléans, Vendôme, Blois, Pithiviers, Gien, Châteauneuf-sur-Loire, Montargis, La Ferté-Saint-Aubin. C'est 20 degrés à La Ferté-Saint-Aubin et c'est 20 degrés aussi du côté de Sully-sur-Loire. Demain, des nuages et de la pluie. Eh bien, on voulait de la pluie, on en a. Voilà, vous revenez tout à l'heure à midi.
2: À tout à l'heure.
0: Pour le journal.
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0: Come Back and Stay, bienvenue avec ici à Orléans. Alors si on traduit, hein, Come Back and Stay, reviens et reste. Je crois que Paul a le béguin pour quelqu'un. Au programme, entre 11h et midi sur ici à Orléans, votre radio locale et bien votre émission Reflet de Loire dédiée au sport ligérien au 19e siècle. Alors là, je suis bien curieux de savoir ce qu'on pouvait faire comme sport. Et puis avant, ça va parler tondeuse et coupe de gazon. Le gazon qui pousse en ce moment à vue d'œil, en ce moment c'est infernal. Et si vous laissiez un robot faire le taf à votre place? Alors je dis ça, je dis rien, j'évoque une idée. Avant de retrouver tous au jardin, c'est Louane avec ici Orléans, bienvenue.
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1: Tous au jardin, c'est votre rendez-vous quotidien ici Orléans avec Vincent Bordeaux, notre jardinier. Bonjour Vincent.
2: Bonjour Bruno.
1: Ce matin, une nouvelle question est arrivée pour vous. C'est Dominique de Chingy qui nous la pose. Dominique a un petit terrain à Chingy, 400, 500 mètres carrés à peu près.
2: Oui.
1: Elle souhaiterait avoir votre avis sur les robots tondeuses. Vous savez, ces trucs plats là. C'est ça. Qu'est-ce que vous en pensez-t-il ?
2: Moi n'en pense que...
1: bien, pas bien.
2: Ben, c'est pas mal. De là à remplacer totalement la tondeuse, je ne suis pas sûr.
1: Ah.
2: Il va falloir quand même passer de temps en temps un petit peu en manuel pour rattraper. Mais c'est vrai que...
1: Vous rattrapez quoi ? Parce que ça coupe pas tout ?
2: Alors, parfois, ça va pas bien couper s'il y a des mauvaises herbes, par exemple.
1: D'accord.
2: Des pissenlits.
1: Okay.
2: Il faudra bien la programmer. Alors, il y a deux types. Il y a quand même celle qui, où on va avoir un fil enterré qui délimitera le périmètre. Et puis elle a des capteurs pour s'il y a des obstacles, des trucs comme ça. Et hop, elle revient à la cabane.
1: D'accord.
2: Quand à la fin. Et l'autre type, c'est un GPS. C'est contrôlé par GPS.
1: D'accord.
2: On fait le périmètre au GPS, donc ça remplace le fil.
1: Okay.
2: Et pareil, il y a des capteurs et tout. Bon, après, ça nécessite quand même de la maintenance. Il y a un coût d'achat, il y a l'installation.
1: C'est pas donné, c'est vrai.
2: De la bestiole. Donc, et puis bon, on peut l'installer. Certaines font plus ou moins de bruit. Donc, on pourrait aussi la faire fonctionner presque de nuit. Mais si c'est trop haut, la tondeuse ne peut pas bien fonctionner parce que ça va être trop pour elle. Ça reste quand même des petites lames. Il faut avoir une tonde quand même très très fréquente et régulière.
1: D'accord. Bon, écoutez, voilà Dominique. Maintenant, ça vous fait quelques petits trucs en plus, des petits tips pour savoir si vous allez sauter le pas ou pas. Quoi qu'il en soit, merci beaucoup Vincent.
2: Mais je vous en prie.
1: Belle journée
2: et à bientôt.
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0: Et c'est vrai que ça paraît facile de chanter Crazy à l'instant avec Seal. Sport et Loire au 19e siècle, c'est la thématique choisie par notre corsaire du jour, Léo Simard, avec lui des invités qui s'y connaissent beaucoup plus que lui. Bah oui, lui il est d'Artenay, il est né après le 19e siècle, donc il a rien à dire sur la Loire. Avant Léo Simard et son émission royale, c'est Daniel Balavoine. Excellente matinée avec ici Orléans.
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2: Merci de votre fidélité, l'émission s'appelle Reflet de Loire et chaque week-end, on se pose avec nos invités pour mettre notre fleuve royal à l'honneur. Laurence Lacroix est notre invitée aujourd'hui. Bonjour Laurence.
3: Bonjour.
2: De l'association EVP Orléans, Dominique Janvray est théoricien, est avec nous également. Bonjour Dominique.
4: Bonjour.
2: Et puis depuis le musée de la Marine de Loire de Châteauneuf-sur-Loire, nous accueillons Alexia Strohinski. Bonjour Alexia.
5: Bonjour.
2: Alors hier, on évoquait les sports ligériens proposés par EVP Orléans, mais des sports, il y en a qui ont disparu, il y en a qui en ont découlé suite à la présence, il y a quelques années maintenant, de la Marine de Loire. On va en parler dans cette émission Reflet de Loire jusqu'à midi.
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1: Au programme de la semaine, bien, on va aller troquer, danser et chanter comme des stars. Aujourd'hui, direction le château de Saint-Jean-le-Blanc qui se transforme en paradis des jardiniers. C'est de 10h jusqu'à 18h. C'est le grand vide-grenier et troque aux plantes. Échangez ou adoptez une petite plante, bouture, outil et conseils pour sublimer vos espaces verts. L'entrée, elle est évidemment libre dans le parc du château. Une journée conviviale organisée par la ville et le comité des fêtes. Ce jeudi 20h, le Tivoli de Montargis s'embrase au rythme du swing, le Working Class Trio. Débarque avec son énergie contagieuse pour vous faire voyager dans les années 40, 50. Swing, rhythm and blues. Oh là, quel accent horrible. Rock and roll au programme. Ce soir, ces trois musiciens talentueux vont donner envie, vont vous donner envie de danser. Je vais y arriver. Enfin, vendredi et samedi prochain, aux copains d'abord de Salbris. C'est la fête du karaoké live. Des musiciens vous accompagnent pour interpréter vos titres préférés de Brassens à un téléphone en passant par Rita Mitsuko. C'est à partir de 21h30. Bel après-midi. Ou non, belle matinée avec ici Orléans.
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2: Alexia, je me tourne vers vous, du musée de la Marine de Loire à Châteauneuf-sur-Loire. Est-ce que déjà, dans ce musée, on peut voir un peu des sports ligériens qui sont exposés ou alors pas du tout? Est-ce qu'on peut en apprendre un peu plus?
3: Alors, c'est pas notre spécificité.
2: Voilà.
3: Le musée de la Marine de Loire évoque l'histoire de la Marine de Loire, qui est une marine de fret, essentiellement. Et cette marine de Loire disparaît au début du XXe siècle, avant la Première Guerre mondiale. Elle est complètement disparue. Mais c'est avec l'apparition du chemin de fer, évidemment, enfin, un certain nombre de circonstances qui font que cette navigation de fret va disparaître progressivement. Nous avons un espace dans le musée à la fin de notre parcours de visite qui évoque, je dirais, la plaisance en Loire, plus que l'activité sportive. Mais on va dire que l'activité sportive résulte de cette activité de loisir.
2: Tout à fait.
3: Et ce loisir va venir par le biais du canoë, des périssoires. Et nous avons l'un et l'autre qui sont présentés au musée de la Marine de Loire.
2: Très bien. Donc, on a un canoë et un périssoire aussi.
3: Alors, voilà. Nous avons un canoë qui est le canoë d'Alfred Rohan, qui a beaucoup œuvré par rapport à la manipulation de la pagaie simple, plus précisément. Et donc, c'est un canoë canadien, mais c'est pas le genre de canoë qu'on voit sur la Loire aujourd'hui.
2: Ouais.
3: C'est un canoë qui est entièrement en bois, qui est verni. Et c'est vrai qu'on a quelque chose qui est très particulier et qui renvoie aussi un peu à l'aspect exploration qui a pu y avoir dans sur la Loire, mais également sur ses affluents qui sont un peu plus calmes. Il y a quelques années, lors d'une exposition, on avait pu présenter des gravures à l'eau forte représentant le parcours d'un certain Hamerton, qui est un Anglais. Les Anglais ont fait beaucoup ce genre de choses. Mais en France, il y a d'abord eu la Seine. Et puis, on faut attendre la fin du 19e siècle pour qu'il y ait une activité de canoë qui se développe sur la Loire.
2: Très bien.
3: Avec un aspect un peu plus compétitif, hein. Ce dont on parlait hier, le côté vitesse, hein. Il faut pas oublier aussi qu'il y a eu des régates sur la Loire.
2: Donc des courses, c'est ça?
3: Des courses.
2: Exactement, on va y revenir dans les prochaines minutes. Et puis on évoquera aussi la périssoire et pas le périssoire. Est-ce que vous avez déjà fait d'autres sports? Alors Laurence, hydrospeed, oui. Canoë, etc. sur la Loire, c'est oui ou pas du tout?
4: Oui. J'ai fait un petit peu de canoë du côté de Blois.
2: D'accord, très bien. Ça va, il y avait du courant.
4: Non,
2: ouais,
4: moi je l'ai fait en juin.
2: Oui.
4: Alors le temps était magnifique, j'en ai un souvenir ému, mais franchement difficile parce que pas de courant, ça frottait, la Loire est très belle quand il fait très beau.
2: Oui.
4: Les gens ont tous envie du coup d'aller sur la Loire quand il fait très beau. Mais c'est dur quand on est sur la Loire, quand
2: c'est
4: il fait très beau.
2: Est-ce que Dominique, vous aussi, vous avez déjà voyagé en canoë-kayak sur la Loire ou en naviguant, tout simplement?
5: Alors beaucoup, mais sur le Loiret.
2: Sur le Loiret,
5: on oublie
2: avec vous.
5: On oublie que le Loiret est une petite Loire.
2: Absolument.
5: C'est une résurgence de 13 km de la Loire. Quand on est sur le Loiret, finalement, c'est la même eau que la Loire.
2: C'est ça.
5: Et donc, oui, une grande pratique de canoë.
2: Très bien, canoë. Et par contre, on peut pas faire les 13 km en canoë. Parc floral d'Orléans-la-Source et pour aller à la pointe de Courpin.
5: Non, généralement, on part d'un côté ou d'autre ou du milieu.
2: Ouais.
5: Si on remonte, on s'arrête un peu avant le parc floral, juste à l'entrée du parc floral d'Ayane Grille. Sinon, on peut aller, bien entendu, jusqu'à la Loire et à cette embouchure qui s'appelle la pointe de Courpin et qui est une très belle zone naturelle, protégée. Et c'est merveilleux. Enfin, c'est une zone qui est de moins en moins habitée par des humains et où la vie
2: nature.
5: Végétale et animale reprend vie.
2: Exactement. Merci à vous. Évidemment, on continue de parler des différents moyens de se déplacer, des loisirs, évidemment, les différents sports qu'on peut réaliser en Loire dans l'émission Reflet de Loire avec vous jusqu'à midi sur votre radio ici Orléans.
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2: Sur votre radio ici Orléans, on évoque ensemble le canoë que nous pouvons réaliser sur la Loire ou sur le Loiret, cette petite Loire de 13 km avec vous. Dominique Genvray, vous êtes un de nos invités. Alexia Strohinski et Laurence Lacroix sont également avec nous. Alors Alexia, du musée de la Marine de Loire, on évoquait les différentes régates qu'il y avait. Alors, c'était que du canoë ou pas? Ou il y avait différents types de bateaux, dont la périssoire?
3: Non, il y a eu des courses de bateaux à voile. Il y a vraiment eu des régates assez importantes sur la Loire. Et alors, chose un petit peu particulière. Nous, à Châteauneuf-sur-Loire, il y a un endroit où il y a de l'eau, le long de la promenade du Chastain, qui est un ancien chemin de halage. Et il y a eu, par exemple, en 1952, des courses de hors-bord.
2: C'est quoi les courses de hors-bord?
3: Des courses de hors-bord, des bateaux à moteur qui étaient utilisés. Donc pendant en 1950, 1953, on a même eu des courses des manifestations de ski nautique. Il y a eu quand même des choses très très très très différentes. Et
2: parce que les hors-bord, c'est pas du tout un bateau ligérien, on est d'accord. Historiquement parlant,
3: on s'est réapproprié. Mais le canoë n'est pas ligérien.
2: Non, c'est vrai.
3: Et il faut savoir que il y a eu des fêtes nautiques en été, et on a pratiqué aussi sur la Loire des joutes, ces joutes étaient organisées par les sauveteurs du Loiret, qui pratiquaient des entraînements. Parce que il faut quand même se dire qu'il y a toujours un petit peu, il y a ce loisir, et puis il y a des courses aussi qui entraînent à la navigation, et puis derrière on sait que la Loire elle est dangereuse, et en fait ça peut aider aussi à sauver des gens.
2: Les joutes, il y en a aussi à Orléans, Saint-Jean-de-Bray, les joutes de Saint-Loup. Alors je me tourne vers vous, Laurence, puisque visiblement. Hors antenne, on évoquait les origines sétoises, où visiblement là-haut, la joute, c'est quelque chose d'exceptionnel. Vous avez participé à des joutes dans l'Orléanais ou pas?
4: Non, moi j'ai vu effectivement via un panneau qu'il y avait des joutes qui se faisaient à Saint-Jean-de-Bray, ce qui m'a quand même surprise.
2: Comment
4: des joutes à Orléans, mais pourquoi pas? Mais personnellement, moi j'en ai jamais vu. Non.
2: Très bien.
4: Voilà. Donc, elles se font encore les joutes à Saint-Jean?
2: C'est une très bonne question. Je sais que c'était sur le canal, absolument.
4: J'ai pas
2: eu l'occasion d'en voir personnellement, mais je crois qu'il y a 2-3 ans, notre baladeur Vincent James y avait été, justement, il avait fini à la flotte. Dominique, peut-être que vous avez plus d'informations sur les joutes nautiques de Saint-Jean-de-Bray, d'ailleurs.
5: Mais j'aurais très envie d'en voir.
2: Oui, c'est ça, mais jusqu'ici.
5: Mais mes informations s'arrêtent là.
2: Voilà, exactement.
4: Alors, pour le dire par rapport à cette, les joutes, c'est pareil, c'est pas un sport de loisir. À 7, nous, c'est une religion, j'ai envie de dire.
2: Oui.
4: Et puis surtout, c'est extrêmement dangereux. Donc ça demande quand même une pratique. Ça demande les rameurs, mais pour parler des jouteurs, c'est quand même. Enfin, nous, on a des accidents tous les ans à 7. C'est pas pour rien que celui qui gagne la Saint-Louis, c'est un dieu à l'année. C'est sérieux.
2: C'est très sérieux. On est bien d'accord. On continue de parler de tout cela, des différentes pratiques qu'il y avait en termes de sport sur la Loire et pas que, dans l'émission Reflet de Loire qui vous accompagne comme tous les week-ends jusqu'à midi sur votre radio ici Orléans.

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2: On en parlait des joutes, les joutes de Saint-Loup, Saint-Jean-de-Bray, oui, elles ont eu lieu pendant le Festival de Loire, évidemment sur le canal, il y avait un grand concours. D'ailleurs, voilà, c'est très dangereux pour le coup. On l'évoquait, Laurence, il y a des blessés de temps en temps.
3: Nous sur 7, oui, il y a des blessés, oui.
2: À 7, c'est ça. Et il y a visiblement, on évoquait du côté de Gien, une origine, Alexia, c'est ça des joutes?
4: Alors oui, j'avais lu un article il y a quelques temps, effectivement, sur une sorte de quintaine qui aurait été pratiquée par les mariniers au 15e, 16e siècle, et qui visait à abattre un pieu en bateau, etc. C'est toujours un peu de l'ordre de l'entraînement avec un esprit compétitif, malgré tout, hein, comme les joutes, hein, on parle de combat de joutes, hein, il y en a toujours, je dirais qu'il y en a eu, il y en a eu pas mal, mais ça a un côté quand même un petit peu, c'est au-delà du loisir. Hein.
2: Le canoë, on l'évoquait, l'hydrospeed aussi, on évoquait les joutes et la périssoire. Donc vous en avez une périssoire au musée de la Marine de Loire à Châteauneuf.
4: Oui, alors c'est une périssoire donc en bois, trois places. Elle date de 1920 et c'est un très joli bateau. Et alors c'est un bateau qui est lié en quelque sorte au musée de la Marine de Loire, même si on l'a mis dans l'espace Plaisance, parce qu'on a des photographies de régates à la voile, on a parlé des courses, etc. Mais aussi parce que c'est une périssoire qui appartenait au peintre Eugène Prévost-Mesmin. Et nous avons des tableaux de ce peintre qui témoignent de l'activité de lavandière, qui témoignent de l'extraction du sable. Et c'est touchant de savoir que cette périssoire a navigué aussi au service d'un peintre sur la Loire. Donc il y a, vous voyez, cette activité sportive qui est évoquée, parce qu'il y a la rame, hein, quand même. On dit que la périssoire serait l'ancêtre un petit peu du kayak, hein, donc, mais il y a aussi cette activité de loisirs et d'art.
2: Tout simplement. Des actualités aussi au musée de la Marine de Loire, de Châteauneuf-sur-Loire, à commencer par la nuit des musées aussi, ça c'est dans l'actualité, la nuit des musées à ne pas louper.
4: Alors, très particulière cette nuit des musées, cette 22e édition cette année, au musée de la Marine de Loire à Châteauneuf-sur-Loire, de 18h à 22h, vous pouvez entrer librement. Et ce même week-end, du 23 et 24 mai, il y aura la fête des rhododendrons à Châteauneuf. Donc durant tout le week-end, de toute façon, le musée est ouvert au public librement. Mais pour la nuit des musées, il y aura quelque chose d'un petit peu particulier, puisque nous aurons Mylène Carpentier qui viendra tatouer.
2: D'accord.
4: Des personnes dans le musée. Voilà, donc ce sera un petit peu sur le...

0: sur le thème du tatouage. Et en ce moment, on a une exposition au Musée de la Marine de Loire qui s'appelle « Savoir de Loire ». Un patrimoine vivant, qui est un petit peu un parallèle entre la navigation ancienne, la navigation d'aujourd'hui, mais avec aussi des pratiques qui se font, etc. Donc Mylène nous parlera aussi un petit peu de ces histoires de tatouages chez les marins, plus précisément. Sur la Loire, on n'a pas beaucoup d'infos. Hein,
1: ben là, voilà.
0: Mais bon, voilà, il y aura, ce sera sur le thème du tatouage ce 23 mai.
1: Le samedi 23 mai, et puis donc la fête des rhododendrons de Châteauneuf-sur-Loire, le samedi 23, le dimanche 24 mai, on retrouve toute l'actualité du musée de la Marine de Loire sur votre site internet, musée-du-6-marine-de-loire.fr. Merci beaucoup à tous les trois. Merci Alexia Strohinski, merci Laurence Lacroix et merci Dominique Janvray. Émission à retrouver en podcast dès à présent sur notre site ici.fr et l'application Ici.
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1: Il est tout juste midi. Bel appétit. De suite les informations parce qu'il est midi. Et l'occasion de retrouver François Guérou. Bonjour François.
2: Bonjour Vincent, bonjour à tous. Handball, les Sceptors ont désormais leur destin entre les mains. Après la défaite de Pau vendredi soir, les handballeurs saranais sont sûrs de monter directement en Star League s'ils gagnent leurs deux derniers matchs. Cela commence cet après-midi sur le terrain de Massy, 13e de Pro League et qui n'a plus rien à jouer. Les Sceptors en piste donc pour aller chercher le titre et la montée directe. C'est un scénario incroyable après un début de saison raté. Mais depuis, les Saranais ont réussi à remonter la pente. Il ne reste plus qu'à finir le travail, résume le coach des Sceptors, Luis Cruz.
3: Nous sommes à cette situation pour tout ce qu'on a fait avant. Nous sommes arrivés à ce moment parce qu'on a fait beaucoup de confiance dans le processus. On a récupéré le pouvoir de dépendre que de nous-mêmes. Mais la vérité, c'est que c'est rien gagné. Si on se concentre à notre dynamique, à notre process, à le processus d'entraînement, à le processus de match, à le plan de match, à le plan de jeu, la vérité, c'est que on a une grosse chance de terminer à la première place. Je suis sûr que les joueurs, notre joueur, ils ont déjà démontré plusieurs fois cette année qu'ils ne vont jamais lâcher.
2: Et une centaine de supporters saranais vont d'ailleurs faire ce déplacement à Massy en Essonne. La rencontre est à 17h. En rugby, le RCO n'a pas le droit de se rater cet après-midi. C'est le début de la phase finale de National 2, avec aujourd'hui un quart de finale sec. Le 15 Orléanais reçoit Rumilly, un club de Haute-Savoie. Une victoire et c'est la qualification pour les demi-finales. Une défaite, en revanche, signifierait la fin de l'aventure. Et ce serait bien sûr une énorme déception après la première place décrochée par les Orléanais à l'issue de la phase régulière. La rencontre débute à 15h au stade des Montées. Un incendie spectaculaire a eu lieu hier soir vers 23h à Cercotte, le long de la RD 2020. Des palettes ont pris feu à l'extérieur d'un entrepôt. Le feu menaçait de se propager à une entreprise voisine qui stocke des bonbonnes de gaz. Au final, il n'y a pas eu de victime. 90 pompiers ont été mobilisés pour parvenir à maîtriser les flammes, ce qui a pris plus de 2 heures. Récit à retrouver sur ici.fr. Le ministre de l'Intérieur, Laurent Nunez, est attendu sur le site de la REF Partie Géante qui se déroule dans le Cher près de Bourges, 3e et dernier jour de ce technival sauvage auquel participent entre 20 000 et 40 000 personnes et qui se déroule sur un terrain militaire. Les gendarmes en sont déjà à 500 verbalisations pour rassemblement illégal ou détention de stupéfiants. C'est une petite annonce de plus en plus courante dans le Loiret, cherche financement en urgence pour sauver une église. En l'occurrence, l'église de Damary-sur-Loing. Dans cette commune de 500 habitants à l'est du Loiret, une association œuvre depuis 2018 pour la restauration de l'édifice. Mais malgré ses efforts, la charpente et la toiture sont en très mauvais état. L'association doit trouver rapidement de l'argent pour commander un audit auprès d'un architecte. Elle s'apprête donc à lancer une cagnotte en ligne, Patricia Pourrez.
4: L'église de Damary-sur-Loing date du XIIe siècle. Elle a été plusieurs fois détruite et reconstruite. Sa dernière grande rénovation remonte à 1866. Depuis, ça n'a été qu'une série de petits travaux, comme l'explique Anne-Marie Tonnelier, la présidente de l'association de l'église Notre-Dame.
5: Quand on rentre dans l'église, on a cette impression d'effet pansement où on a plein de petits endroits où des enduits ont été faits. Et du coup, c'est ça qui fait le plus mal.
4: Mais le plus grave, c'est aujourd'hui l'état de la charpente et de la toiture. Thomas Dupré est membre aussi de l'association.
6: Des morceaux de voûte sont tombés. On ne peut pas accéder malheureusement au clocher car ce serait trop dangereux. Et pour l'instant, on arrive encore à l'ouvrir au public pour faire des mariages, des enterrements et des activités culturelles. Mais ça deviendrait compliqué à long terme.
4: Seulement, avant de lancer des travaux, il faut déjà réaliser un audit et donc trouver un architecte. Il y en a pour au moins 10 000 euros.
5: C'est pour ça qu'au bout d'un moment, on va faire appel aussi à la générosité d'une grande population, même en dehors de Danemary, pour aller chercher des mécénats auprès des sociétés pour arriver justement à pouvoir restaurer notre église.
4: L'association a le soutien de la mairie de Danemary qui attend elle aussi le devis des travaux pour lancer des demandes de subventions.
2: Une cagnotte va donc prochainement être lancée en ligne. Tous les renseignements à retrouver sur notre appli ici. Et puis c'est la nouveauté des fêtes de Jeanne d'Arc à Orléans. Cette année, les festivités font une escale dans le quartier de l'Argonne. Hier, le parc du Belle-Neuf a ainsi été transformé en village médiéval dans une ambiance celtique avec des stands et des démonstrations. Le public était au rendez-vous et cela se poursuit tout cet après-midi jusqu'à 18h.
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2: Et il y a des risques d'averses orageuses cet après-midi dans le ciel loirétain et ça sera vrai pour quasiment tout l'après-midi. Conséquence logique et bien sûr, les températures sont en forte baisse, 18 degrés au meilleur de la journée. Et demain, eh bien, la journée sera grise avec beaucoup de nuages et à nouveau des risques de pluie. C'est ce que prévoit Météo France. Et les maximales, elles seront autour de 16 degrés. Il est midi, passé de 5 minutes sur Ici Orléans. C'est l'heure de retrouver Willy Rovelli.
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9: Bonjour, bon dimanche. Sous vos applaudissements, c'est Willy vient déjeuner chez vous, numéro 1050.
1: Oh là là, ça filoche.
9: Bonjour la tribu.
10: Bonjour.
9: Alors, qui est là aujourd'hui? Nicolas Malabeuf. Bonjour mon bon Nicolas.
10: Bonjour Willy, bonjour tout le monde.
9: Enfant de la télé en blanc aujourd'hui. Très bonjour. Bien. Et Fabien et mon autre geek. Bonjour mon Fabinou.
10: Bonjour Willy, bonjour à tous.
9: En beige aussi. Voilà, c'est très bien. Bienvenue à tous mes amis. Merci d'avoir choisi votre émission utile sur votre radio utile. 55 minutes pour apprendre, comprendre et s'amuser de l'actu avec nos invités, nos chroniques, notre musique, nos cadeaux. Notez bien les dossiers du jour. Dans un instant, la crise pétrolière et l'inflation qui en découle nous poussent-ils, nous, consommateurs, à consommer différemment? Est-ce que lorsque l'on va faire nos courses, on regarde les prix à deux fois? Est-ce qu'il y a deux choses que je mangeais avant, que je ne mange plus aujourd'hui parce que c'est devenu trop cher? Tiens, j'aimerais bien avoir votre avis là-dessus. 0810 055 056. Est-ce qu'il y a des trucs que vous achetiez, vous achetez moins, vous regardez les prix, les trucs, tac, tac, tac, tac? Et bienvenue nous dire tout ça et on en parle avec notre invité dans un instant. Et à 12h30, la folie Aerox. Alors, qu'est-ce que c'est?
1: C'est quoi le
9: Aerox? Eh bien, écoutez-moi bien, c'est une pratique sportive qui a rassemblé 100 000 personnes en France en 2025, soit une hausse de 42% en un an. C'est vraiment le sport à la mode du moment, ça génère des millions d'euros en chiffre d'affaires. Pourquoi, comment? La réponse dans 20 minutes. Et bien sûr, vous le savez, on fait cette émission tous ensemble, vous le savez ça, hein. Vous faites partie de cette tribu. D'abord sur le groupe Facebook, Fabien, alors.
1: Youpi oui. La vie avec Willy Rovelli, ça c'est le nom du groupe,
9: c'est
1: Facebook,
9: le
1: c'est gratuit. Exactement. Vous pouvez vous abonner et bien sûr, on discute ensemble, car nous avons lu cette semaine, enfin vous avez
9: oui.
1: lu.
9: Oui, j'ai lu, parce qu'ils ne font rien les deux là, mais moi je lis.
1: Il y a plus de 50 000 fast-food en
9: ouais.
1: France.
9: 50 000, t'imagines.
1: Donc la question du dimanche, quel est votre fast-food préféré?
9: Alors
1: Krusty Poulet, McDo, Kebab, Burger King, KFC, Fat Gag, Subway.
9: Ah mais le gras c'est la vie, tu peux y aller.
1: Pour l'instant, 57% des youpistes ont voté pour le McDo.
9: Ah oui,
1: 57
9: ouais.
1: votes, c'est beaucoup pour le McDo. Donc continuez à réagir. Est-ce que vous êtes fast-food? Dites-le nous sur Facebook.
9: On est le pays d'Europe, il y a plus de McDo.
1: Voilà. Ouais. Youpi la vie avec Willy Rovelli pour interagir, c'est gratuit, c'est sur Facebook.
9: Subway, personne n'a répondu sauf Nicolas. Ah on a mis Subway pour te faire plaisir, Nicolas. Nico, personne n'y va.
10: C'est le pain italien avec la sauce mère, c'est surprenant.
1: Pain
9: italien.
1: La barbe.
9: Réagissez aussi, 0810 055 056. Appelez quand vous voulez. C'est la plus grande émission du monde. Vous êtes tous des chroniqueurs, tous pas payés. C'est ça qu'on aime bien. 0810, comme eux.
1: Comme
9: exactement. 0810 055 056. Appelez-nous, vous repartez, mon bon Nicolas.
10: Avec une carte carburant qui commence à prendre de l'âge.
9: Ah ouais.
10: Elle est bien mûre, un peu comme vous. Elle vaut 100
9: moi.
10: Euros.
9: Tout à fait, merci, mon bon Nicolas. Est-ce qu'on a tout dit?
1: On a tout dit.
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9: Ouvrons notre premier dossier. Bonjour Jean-François Lemoine.
11: Bonjour Willy, bonjour à tous.
9: Bienvenue
11: bonjour.
9: Ici mon cher Jean-François, vous êtes professeur en sciences de gestion et management à l'université Paris 1 Panthéon-Sorbonne et auteur du livre Distribution 4.0 aux éditions Personne. Alors en avril, les prix ont grimpé de 2,2% à cause de la, entre autres, de la guerre au Moyen-Orient. Tout augmente, hein. Le café, la viande, le chocolat, les œufs, l'essence, bien sûr, rajoutent un poids supplémentaire à un sac des émotions déjà bien rempli. Est-ce que pour nous, consommateurs, du coup, est-ce que ça a un impact sur ce que l'on achète quand on va faire nos courses?
11: Oui, alors je vais d'abord rajouter que je suis intervenant aussi à l'ESCA School of Management.
9: Tout à fait.
11: Si je ne le dis pas, je vais me faire tirer les oreilles.
9: Bien fait, bien fait.
11: Alors, en effet, beaucoup de conséquences sur nos comportements quotidiens. Alors, il y en a plusieurs. Hein.
9: Ouais.
11: Bon, il y a les gens qui, naturellement, bon, c'est basique, vont moins consommer. Donc ça, c'est un peu triste, mais c'est une réalité. Il y a des gens qui vont modifier la consommation de leur panier.
9: Ouais, voilà.
11: Donc ça, c'est assez intéressant.
9: Ouais.
11: C'est-à-dire qu'on va substituer des produits de bonne qualité à des produits, hélas, souvent de qualité inférieure, et on va privilégier les œufs, les produits laitiers par rapport à la viande et aux poissons. Ouais. On va descendre en gamme, les fameuses MDD, les marques de distributeurs, ces marques que l'on peut retrouver dans les grandes enseignes. Bon, dans cette période d'inflation, bien sûr, sont énormément appréciées. On peut aussi avoir des consommateurs de plus en plus à la recherche des promotions. Mmh. Et puis surtout, un phénomène intéressant, on va acheter en quantité plus petite. Mmh. Et vous avez dû voir se fleurir tous ces produits à conditionnement réduit, qui paradoxalement sont des fois beaucoup plus onéreux, onéreux que lorsqu'on les achète à grande quantité.
9: Et voilà.
11: Mais et puis la dernière conséquence importante, c'est bien sûr nos consommateurs qui vont être tentés d'aller vers des nouvelles plateformes qu'on appelle les plateformes de ultra fast commerce, Temu, Shine, et on peut en parler si vous souhaitez.
9: Donc voilà, donc le prix est donc vraiment devenu le critère principal, quoi, au détriment peut-être du choix, voire de la qualité.
1: La qualité, ouais.
11: Tout à fait. Voilà. Il y a même une étude très intéressante sortie par le Crédoc cette année qui dit que pour les consommateurs des plateformes, ce qui vient en tête des préoccupations des gens, c'est la restriction du pouvoir d'achat, le plaisir de consommer, tout ça avant les préoccupations environnementales.
9: Ah oui, oui. Et j'ai lu qu'il y avait aussi une espèce de fatigue décisionnelle, voilà, que quand on va faire nos courses maintenant, ça devient genre c'est épuisant en fait, c'est une épreuve exactement.
11: Oui, c'est l'achat corvée, nous sommes saturés de marques. Sur 100 nouveaux produits en moyenne lancés, nous allons en repérer 2. Parce que les autres vont passer dans la trappe de l'anonymat, on ne les repère pas, on ne les connaît pas, on ne les comprend pas. Et souvent, en effet, un attribut comme le prix, surtout en période d'inflation, peut vraiment être un critère totalement saillant, distinctif, qui va faciliter l'acte d'achat. Et d'où donc le succès de toutes ces plateformes ou d'enseignes comme une enseigne qui marche très bien, qui est l'enseigne Action. Quatrième fois que cette enseigne est l'enseigne préférée des Français. Et le point commun de Temu, de Shine, d'Action, c'est que ces enseignes, en effet, proposent des prix très réduits, mais surtout, elles nous racontent une histoire, un storytelling. Mmh. Mmh. Et l'histoire, c'est en venant chez nous, on vous facilite la vie. Mmh. Et ça répond donc à votre question sur l'épuisement. Si je suis épuisé, j'ai envie qu'on me prenne par la main. Et puis, en même temps, on se positionne comme des enseignes qui sont là pour lutter contre la morosité ambiante. Et donc, c'est la consommation revanche pour Action. Ça va être l'aubaine permanente chez Shine. Ouais. Et pour Team, leur positionnement récemment, la plateforme qui redonne de l'oxygène au budget serré. Donc ça, c'est vraiment pas anodin.
9: Bon, merci beaucoup Jean-François Lohmann. Voilà, c'est très clair. Merci infiniment. Donc vous êtes toujours professeur donc à l'université Paris 1 Panthéon-Sorbonne. Et puis vous m'avez dit, allez-y, redites-le.
11: L'ESCA, School of Management, très important, très belle école de management en France.
9: Bravo mon cher Jean-François. Merci infiniment d'être passé nous voir. Et je rappelle que votre livre s'appelle Distribution 4.0 aux éditions Pearson. Merci infiniment. Dans un instant, c'est vous que je vends. Est-ce que c'est une épreuve quand vous allez faire vos courses? Est-ce que vraiment c'est la galère parce que faut faire gaffe à tout et que
1: on compare.
9: Voilà, on compare
1: et
9: c'est vraiment
1: plus
9: amusant. 0810 055 056. On en parle dans un instant et avec Fabien, on parle de quoi?
1: J'ai repéré une application bretonne qui va vous aider justement à faire vos courses et à acheter du carburant pas cher.
9: Très bien. Voilà.

0: ça comme instrument?
1: Xylophone.
0: Xylophone, ouais. Bravo. Cookie Dingler, merci.
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0: Et Cookie nous entend, qui nous appelle. Était-ce bien du xylophone?
1: Il s'appelle Christian. Christian Dingler.
0: Ça va. Oui. Merci beaucoup.
1: Il y a de l'info dans cette émission. On apprend des choses.
0: Ah, ça fuse hein, tout le temps. Fabien Emo, il est 12h16. Oui, alors, allez, Fabinou, notre geek. Allez,
5: rythme,
0: allez,
5: rythme,
0: allez.
5: Rythme, rythme, rythme.
0: Parce que là, ça baissait, là.
5: Toute la cuette qui a retenu mon attention cette semaine. On démarre avec une polémique concernant ce chanteur.
6: Alors,
1: John Lennon.
5: Eh ouais, John Lennon. Eh bien, la femme de John Lennon est très en colère contre une brasserie bretonne.
0: Bon.
5: Car cette brasserie a baptisé l'une de leurs bières au citron John Lemon. Résultat à Yoko Ono, la veuve de John Lennon exige le retrait immédiat de l'utilisation du nom John Lemon.
1: Yoko.
5: Car la marque John Lemon a été déposée pour éviter les détournements autour du nom du chanteur. Du coup, la brasserie doit retirer la bière du marché sous peine de pénalité financière quotidienne. Donc une pensée pour cette brasserie du Finistère. Oui. Apparemment, Yoko Ono n'a pas supporté que John Lennon soit une deuxième fois mis en bière. On reste... Non. On reste en Bretagne. Je vous présente Victor Herriot.
0: Ah oui.
5: Ce Breton a développé une application pour soutenir votre pouvoir d'achat. Il a appelé son appli Pouvoir Achat Plus. Tout attaché. Pouvoir Achat Plus. Cette application a plusieurs options. La première, elle vous aide à faire vos courses. Pouvoir Achat Plus compare les prix de vos produits préférés et vous indique le magasin le moins cher près de chez vous. Donc ça, c'est pas mal. Par exemple, vous scannez votre code barre, bim, on vous dit, bah tiens, par exemple, à côté de chez vous, chez Leclerc ou chez Auchan, hop, c'est pas cher.
1: D'accord.
5: Tout le monde s'en fout.
0: Non, pas du tout. C'est pas parce qu'on t'écoute pas qu'on s'en fout.
5: Deuxième option de Pouvoir Achat Plus, elle vous aide à trouver le carburant le moins cher pour votre voiture. Alors, petit détail que les autres applis du même genre n'ont pas, Pouvoir Achat Plus calcule l'économie réelle en soustrayant le coût du détour pour aller à la pompe.
0: Ah, ça c'est bien, en revanche. Voilà. Voilà.
5: En gros... Voilà,
0: c'est Allez, continue, s'il te plaît.
5: Allez, on passe au concon du jour.
0: Oh, c'est nous.
5: Je vais taper ça, quand même. Le concon de la semaine se trouve en Normandie, au Havre exactement. Un homme s'est fait voler son fourgon pendant qu'il siphonnait de l'essence.
0: Ah, il est bon, lui.
1: Le karma. Ah,
5: le malfrat était en train quand même de siphonner 500 litres de gasoil sur deux camions. Du coup, le gars, il n'a plus de camionnette, il n'a plus d'essence et il est condamné à 5 mois de prison.
0: Ah, il est bon, lui.
5: Ah, il est bon.
0: Celui-là, c'est mon meilleur de l'année.
5: C'est le concours de la semaine.
0: Ah oui, il est bien, celui-là. Merci beaucoup, mon bon Fabinou. Si vous avez compris quelque chose à la chronique, n'hésitez pas, appelez-nous, parce que ça serait un miracle. Merci beaucoup.
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1: Il se rattrapera demain. Ah bah non, pas demain.
0: Bah non, pas demain. Ça va, Marie-Jeanne?
7: Oui, bonjour Willy.
0: Comment vas-tu, Marie-Jeanne?
7: Bah, très bien.
0: Bon, tu nous appelles d'où?
7: Montélimar, le pays du nougat.
0: Ah, bien sûr, c'est très mignon, Montélimar. Ah
7: au
0: oui, c'est
7: cas
0: très
7: où,
0: mignon.
7: Vous ne sauriez pas.
0: Oh, dis donc, ici, on a de la culture, ma petite cocotte. Hein. Tu
7: vas
0: pas nous piéger. Hein. ça va, Marie? Tu voulais réagir sur le premier sujet, c'est ça? Tu fais gaffe
7: oui,
0: un petit
7: tout
0: peu.
7: À fait.
0: Hein, voilà.
7: Ben, ça devient de plus en plus difficile, voilà. Hein, comme tout le monde. Les courses, c'est. Ça limite anxiogène.
0: Ah bah ouais.
7: On veut faire des voilà. L'essence, on n'en parle pas. Moi, je pars pas en vacances parce que bon.
0: Ah ouais, t'as carrément revu ton.
7: Oui,
0: ton
7: parce truc. Que je devais partir. Je voulais partir un peu loin et quand tu fais le coup de ce que ça te représente, et ben des fois, même si t'as une petite location. Rien que pour traverser la France, ça te coûte un bras.
0: Bah
7: donc,
0: ouais.
7: Ben, tu gardes ton bras.
0: Voilà. Oui, oui. Bah après, t'en as deux. Tu peux faire un don. Tu peux faire un don à
7: concerts,
0: Total
7: c'est
0: de l'autre.
7: Pareil. Moi, j'avais l'habitude de temps en temps de faire des concerts. Et ben maintenant, et ben tu cibles plus en local et tu vas plus à Lyon ou Saint-Étienne.
0: Ah voilà. Bah voilà. Bon, bah, et donc, et là, quand tu vas faire vraiment tes courses de la bouffe, hein, les courses alimentaires, tu regardes tout à chaque fois.
7: Je regarde.
0: Non, mais
7: oui,
0: c'est une
7: épreuve.
0: Hein. C'est vrai que c'est une épreuve.
7: Oui.
0: C'est vrai que c'est
7: une épreuve. Oui, oui. La viande, ben voilà. Quand t'invites quelqu'un, ben tu dis bon, ben je vais faire ça à manger, ben voilà. Le barbecue, ben ça va très très vite. Hein,
0: bah,
7: si
0: tu
7: as du monde à la maison, alors bon, il faut bien manger. Hein,
0: bah oui,
7: mais,
0: bien sûr.
7: On regarde plus qu'avant, voilà, c'est ça.
0: Sinon, moi j'ai une solution, Marie-Jeanne. Pourquoi tu fais pas payer tes invités?
1: Ah.
0: Moi, je le fais.
3: Ça s'appelle un restaurant.
7: Je te tiens au courant après de la suite. Hein.
0: Ah ouais,
7: si
0: c'est
7: j'ai
0: ça.
7: Plus d'amis, ça sera à cause de toi.
0: Non, non, mais bon, voilà. Ouais, bah, voilà. Bah, il faut faire gaffe, Marie-Jeanne. Bon.
7: Ouais, il faut garder le moral quand même.
0: Ouais, hein, ouais.
7: Voilà.
0: Voilà. Nous, hein, c'est ce qu'on fait dans l'émission aussi. T'as vu, on parle de tout. Et puis, oui, on essaie de garder le moral. Et voilà, on se désespère pas et on avance comme on peut. J'espère quand même que tu partiras un petit peu. Voilà, peut-être moins loin, mais que tu
7: seras en local. Ouais, voilà. Ou un week-end. Voilà, je pense que. Ou... Mais à plusieurs aussi. Ça, ouais, peut être aussi le.
0: Voilà, ouais. Je pense que cet été, il y en a beaucoup qui font ça, à mon avis. Ouais. Bon, merci Marie-Jeanne d'être passée nous voir. On t'embrasse très fort. Tu reparles.
1: Et on va peut-être aider ton pouvoir d'achat pour tes vacances avec 100 euros de carburant.
0: Peut-être qu'on
1: te rappelle. Sélection.
0: Voilà, on te rappelle peut-être d'ici la fin de l'émission. D'accord, Marie-Jeanne.
7: D'accord, je vous embrasse tous. À bientôt.
0: Bah, nous aussi,
7: bisous.
0: Marie-Jeanne. Merci de ta fidélité.
7: Ciao,
0: ciao. Oh, la forme, Marie-Jeanne. Merci. Allez, dans un instant, mes amis, je vais vous présenter un invité pas banal parce qu'on aime vous présenter des invités
6: pas banaux.
0: Mais d'abord, tiens, Miley Cyrus avec Dreamers One. On y est là.

0: Miley Cyrus. Écoutez, c'est un extrait du film
1: Avatar.
0: Avatar, exact. Et pas les schtroumpfs, comme tu l'as dit. Oh, on a... Si, si. Si, Fabien. T'as dit si, il y a des trucs bleus. Tu m'as dit oui, les schtroumpfs. Vraiment,
1: je suis à ma place, je dis rien.
2: Oui, viens déjeuner chez vous.
0: Allez, comme promis, place à la personne pas banale du dimanche. Bonjour, Eden Georgeon.
3: Bonjour Willy, bonjour à toute l'équipe.
0: Bonjour. Salut. Mon petit chou. Alors déjà, qu'on comprenne bien, quel âge tu as et dans quelle région de France tu habites déjà, Eden?
3: Alors, j'ai 13 ans, oui. J'habite en Dordogne.
0: En Dordogne.
3: À Dôme plus précisément.
0: Très bien, Dôme en Dordogne, Eden 13 ans. Alors, donc tu es au collège, je suppose. Oui. Mais à côté de ça, tu fais quoi dans la vie, mon cher Eden?
3: Alors, je suis DJ. J'ai commencé à mixer quand j'avais 9 ans. Du coup, aujourd'hui, ça fait 4 ans.
0: Voilà. Donc, attendez, la suite de l'histoire, ça, c'est rien encore. Okay. Donc, DJ. Oui. Et c'est quoi ton nom de scène?
3: DJ Joke.
0: DJ Joke. Pourquoi DJ Joke?
3: Oui. Ça vient tout simplement de Disque Jockey.
0: C'est ma mère. C'est pas con.
4: On est très bêtes, nous.
0: Bravo. Ouais, alors, nous, on est vraiment con, vous n'avez pas compris. Et ta maman, elle est plus intelligente que nous. Bravo. Et bien, DJ Joke, il fait ça, regarde.

0: sortir en plus.
1: Donc Eden, donc tu mixes depuis l'âge de 9 ans, ça s'est passé comment en fait? Un jour on t'a offert un truc, c'est ça?
2: C'était le jour de mon anniversaire, j'avais demandé une platine à mes parents.
1: Ouais.
2: Une toute petite platine comparée à ce que j'ai aujourd'hui.
1: Ouais.
2: Et du coup, j'ai commencé à mixer comme ça. C'était mes débuts.
1: Voilà. Et ça t'avait, qui t'avait donné envie, qui t'avait donné le goût du mixage?
2: Alors, j'ai commencé à mixer grâce à Martin Solveig dans un festival pas loin de chez nous, il y a 50 minutes de route.
1: Ouais.
2: Et d'ailleurs, petite anecdote, je vais mixer au festival
1: J'allais y venir, ne t'inquiète pas. Oh là là, Eden, tu vas pas m'apprendre mon boulot, Eden. Hein. Oh là, attention. Hein. Non, t'inquiète pas, on va en parler dans une seconde. Parce que, donc tu postes donc ton travail sur les réseaux, j'allais dire, voilà, puis ça marche très très bien, le succès est vite venu. Mmh. Pour fêter ça, j'abrège un petit peu, mais pour fêter ça, tes parents, l'année dernière, t'ont offert un voyage à Las Vegas pour voir un DJ que tu adores, qui s'appelle DJ Snake. Mmh. Et là, il s'est passé quoi?
2: Alors, le soir du concert, on rentre à l'hôtel pour se changer et on croise une jeune fille avec le maillot de DJ Snake, sa marque. Ouais. On lui dit en anglais, du coup, parce qu'on ne savait pas qu'elle parlait français.
1: Yes.
2: On lui dit en anglais que le soir, on allait le voir au concert et elle nous répond en français, parce qu'elle avait vu qu'on parlait français, qu'elle va voir directement avec un petit groupe de fans DJ Snake à son hôtel.
1: Okay. Pas
2: mal. Du coup, elle nous propose directement de
1: m'habiller
2: avec elle.
1: Ouais.
2: Voir DJ Snake, et c'est là qu'il m'a fait la promesse de sa première partie.
1: Voilà.
2: Partie.
1: Donc en fait, tu l'as vu, tu l'as rencontré, il a été un peu ébloui par ton parcours, et il t'a dit, tu vas venir faire ma première partie.
3: Wow.
1: Donc tu as fait la première partie de DJ Snake, c'est ça?
2: C'est ça.
1: Voilà, donc ça c'était...
2: un moment inoubliable.
1: Voilà, donc ça c'était en novembre dernier au Bourget, c'est ça? Hein,
2: c'est ça.
1: Et donc là, en juillet prochain, tu vas faire quoi alors?
2: Je vais faire le Brief Festival, du coup, là où ma passion a commencé, avec Martin Solveig.
1: Ouais.
2: Sur la petite scène découverte.
1: Voilà.
2: Le soir de Katy Perry.
1: Voilà, le soir de Katy Perry. T'imagines?
4: C'est une trop belle histoire.
1: Le soir de Katy Perry, donc le Lovely Brief Festival, hein, c'est ça, ça sera le 17 juillet prochain. Voilà, donc
2: c'est
1: le même soir. Dis donc bravo, hein, franchement, Eden. Donc tous les soirs, je suppose, après le collège, et donc ça se passe comment? À la maison, tu mixes un petit peu, c'est ça? Tu bosses un peu à la maison?
2: C'est ça,
1: ouais.
2: Déjà que faut fasse mes devoirs.
1: Ah bon? Non, laisse tomber.
4: Oui. C'est secondaire.
1: Eden, laisse tomber. Après.
2: Je m'entraîne environ 2 heures par jour sur les
1: Ah ouais,
3: quand même
1: 2 heures par jour. Bravo. Et maman, ça va? Elle tient le coup? Elle devient folle avec la musique ou ça va?
2: Non, elle aime bien que ça soit Ibiza dans la maison.
1: Très bien, Ibiza en Dordogne. Bah écoute, bravo. Inutile que je te demande, tu veux faire quoi plus tard comme métier?
3: Bon, c'est bien parti.
2: Oui.
1: À mon avis, ça m'a l'air pas mal parti. Et bravo.
3: Bravo.
1: On est fiers de toi. Bravo, Eden.
2: Merci beaucoup.
1: Et franchement, t'as vu? Futur David Guetta. 13 ans, donc il mixe déjà depuis 4 ans. Il a fait la première partie de DJ Snake.
3: Nous oublie pas quand tu seras Ibiza.
1: Ouais, s'il te plaît.
2: Non,
1: t'as des places pour les deux, là.
2: donc, je vous adore les places.
1: Ça adore, merci Eden. Donc, connu sous le nom de DJ Jock. DJOQUE. Voilà, excuse-moi. Eden Georgian. Merci infiniment. Bravo Eden.
3: Bravo.
1: Le 17 juillet au Lovely Brief Festival. Ciao. En plus, il est bien élevé.
3: Oui.
1: Bonne journée.
2: Oui.
1: Ciao, ciao. Vous aimez Tracy?
3: Ah oui.
1: Bon, vous aimez la pub?
3: Ah bah oui.
1: Elle arrive juste après les infos pratiques près de chez vous avec le ICI Express.
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7: Ici Express, une semaine pour revivre l'épopée de Jeanne d'Arc entre ambiance médiévale et aventure immersive. Aujourd'hui, Orléans vous plonge en plein Moyen-Âge, sur la plaine de Belle-Neuve dans le quartier de l'Argonne. L'ambiance médiévale règne jusqu'à ce soir. Et pour prolonger l'immersion, ne manquez pas la visite guidée Jeanne d'Arc à la lumière du vitrail. C'est à la cathédrale Sainte-Croix tout l'après-midi, avec un départ toutes les 15 minutes. Samedi prochain, le 9 mai à 14h30, dernière chance de jouer les espions en 1429 à la maison Jeanne d'Arc. Les Chassera vous propose un jeu de rôle sur table pour adultes et ados. Complot, espionnage et rivalité franco-anglaise vous attendent à l'arrivée de Jeanne d'Arc. Le jeu est inclus dans le prix du billet, c'est sur réservation. Pour vivre une aventure historique, c'est à ne pas manquer. Enfin, d'une façon générale, toute la semaine prochaine, les 597e fêtes de Jeanne d'Arc se poursuivent. Alors revivez l'héroïsme de la pucelle à travers des célébrations chargées d'émotions et de traditions. Des rendez-vous incontournables pour honorer la libération de la ville. Vous retrouvez le détail sur orléans.fr.
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1: Allez, partons gaiement vers la deuxième demi-heure de votre talk show du dimanche. Alors ici, c'est comme la messe du dimanche,
0: mais en pas pareil.
8: Sinon, c'est la même chose.
1: Dans un instant, on va parler de la folie de l'Aerox. Et votre tribu est là, bien sûr, notre enfant de la télé, Nicolas Malabeuf, qui danse encore sur DJ Jock.
9: J'ai adoré.
1: Bien, franchement, très, ouais, très bien. Bien. Très fier de lui. Et notre spécialiste web, Fabien Hémeau. Et bien sûr, tous, vous tous, puisque vous êtes tous de cette tribu. On fait l'émission ensemble, tous ensemble, les mains dans la main, là, comme ça. Là. Vous réagissez sur le groupe Facebook, alors.
3: Pour nous retrouver, oui. C'est Youpi la vie avec Willy Revelli. Vous tapez ça sur Facebook, vous tombez sur nous. Et on vous a posé une question, parce qu'il y a, quand même plus de 50 000 fast-food
1: en France.
3: Donc la question du dimanche, quel est votre fast-food préféré?
1: Alors,
3: et c'est McDo
1: à 60%.
3: 60% McDo arrive en tête. Et pareil, on a pas mal de petits messages. Et on a eu un message de François,
1: François
3: qui a posté: enfin c'est le week-end,
1: oui.
3: C'est le rendez-vous avec les trois guignols.
1: Alors,
3: c'est un vrai message. Je vous invite à aller voir.
1: C'est bien, il a bien résumé.
3: Il a bien résumé. Donc continuez à nous insulter sur le groupe Facebook. C'est Youpi la vie avec Willy Revelli.
1: Merci beaucoup. 0810 055 056. Appelez-nous, vous passez à tout instant. C'est la libre antenne du week-end. Et vous repartez
9: avec 100 € de carburant. C'est une carte carburant. Et elle tombe en fin d'émission.
1: Tout à fait, elle tombe en fin d'émission. Merci infiniment. Mais d'abord, si vous n'avez pas suivi l'actu, pas de panique, l'actu vous suit. Il est temps pour moi de mettre
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1: Et on commence avec cette histoire insolite. Le jardinier marocain depuis 10 ans de la famille Le Pen, qui n'avait jamais obtenu des titres de séjour, a été expulsé dans son pays d'origine. Voilà. Ouais, enfin, pardon, il faut être un peu ouin-ouin hein, pour bosser chez les Le Pen sans papier. Il cherche un peu, là, quand même, le jardinier. C'est l'arroseur arrosé, voilà, c'est pour lui. Ah oui, chez les Le Pen, c'est dehors les immigrés. Mais bon, avant, tu tombes à pelouse, je te paye au black, tu fermes ta gueule, et après, dehors les immigrés. À Toulouse, un homme de 49 ans arrêté, il distribuait des flyers à caractère sexuel devant un McDo. Après, quand on met une piscine à boules dans un McDo, faut pas s'étonner d'attirer les pervers. Au comptoir, ça devait être alors, c'est sur place ou à flageller? L'inflation se poursuit en France. La seule chose qui n'augmente pas au supermarché, c'est le prix du chariot. Un rapport d'experts demandé par Emmanuel Macron préconise d'interdire les smartphones aux enfants de moins de 11 ans. Ce qui serait impossible en Chine. Hein. Là-bas, sans enfants de moins de 11 ans, bah, il n'y aurait pas de smartphone. 150 nouveaux mots intègrent le dictionnaire Petit Larousse 2027. Vu que plus personne ne l'utilise, le mot dictionnaire devrait disparaître du dictionnaire. Face à la surproduction, Bordeaux se résigne à arracher des vignes. Vivement le retour de Gérard Depardieu. Tiens, le savez-vous, la plus petite mairie de France se trouve dans le département de l'Eure. Elle mesure 7 mètres carrés. Bah, à l'échelle d'Éric Ciotti, c'est une cathédrale. Hein. Le président Kim Jong-un implore les femmes nord-coréennes à faire plus de bébés. Ah, apparemment, les femmes n'ont plus du tout envie de Kim Jong-un.
3: Ah oui, oui.
1: À Villefranche-sur-Saône, 3 fast-food ferment dans la même journée après la découverte de blattes. Oui, la direction a présenté ses plus blattes excuses, évidemment. Déclaration de l'acteur Fabrice Luchini. J'aime beaucoup jouer avec la langue de Molière. Bon, il a quand même dû bien la galérer hein, pour la retrouver dans sa tombe. Enfin, la question du jour. Sorti cette semaine au cinéma du deuxième volet du film Le Diable s'habille en Prada. Mais et si le diable s'habille en Prada, est-ce que le Christ s'habille en la croix?
8: Ouh!
1: Eh ben vous avez 2 heures. Laisse réfléchir. Heureusement, dans 242 jours, c'est fini 2026.
3: Wow!
1: Voilà mes amis. Qui a vu le diable s'habillant en cadavre 2? Qui a vu le diable
9: s'habillant? J'ai vu un film qui s'appelle Juste une illusion.
1: Ah oui,
9: où on
1: alors
9: se replonge dans les années 80.
1: Alors,
9: et c'est exceptionnel, je le dis souvent. Et je suis nostalgique d'une époque que je n'ai pas connue.
1: Mais tu n'as pas connu.
9: Mais c'est fou.
1: C'est les années 80, c'était pas.
9: Vous avez connu.
1: Je n'ai pas connu non plus les années 80.
9: Pas trop, pas longtemps.
1: Mais je suppute que ça devait pas être
3: mal.
1: Tant que la joie. Mais bon. Ah bah tiens, on pourrait faire un sujet là-dessus, tiens, sur la nostalgie. Voilà.
3: C'est bien ce qu'on crée. On fait l'émission en direct.
1: Oui, c'est ça. On est en train de se dire.
3: On fait un briefing. Là.
9: Oui.
3: On ne fait pas de réunion.
1: Comment on se voit jamais à part ici.
3: C'est pas mal. Ouais.
1: C'est pas mal.
3: Concept.
1: Qu'on discute un peu pendant l'émission, qu'on se parle un peu tous les trois. Allez, mes amis, si le moral n'est pas
3: bon,
1: il y a l'inflation et tout. Rassurez-vous, on a le truc. Là, quoi que vous arrêtez tout.
3: Ah oui,
1: arrêtez tout. Et quand je vous dis, à vous. vous allez me faire un palababala et ça ira beaucoup mieux. Tiens,
3: pas bien.
1: Bon, là, ça va pas.
3: Des trois dormousses.
1: Des trois dormousses.
3: Pas bien.
1: L'inflation, le chocolat est cher, les œufs. Oh là là, à toi.
3: Palababala.
1: Et voilà, ça va mieux.
3: Ah, bah là, je suis content de payer 2 balles mon gasoil.
1: Bah voilà, évidemment. Si on fait palababala, on peut payer 20 balles son gasoil. On en a rien à foutre. Voici Michael Sambello. Sambello. Avec Maniac, tout à fait. Philippe. Ah, bah Philippe, c'est la fête aujourd'hui.
3: Oui, c'est la Saint-Philippe.
1: Notre réalisateur, c'est la Saint-Modol. Philippe
3: Modol. Bonne fête.
1: Bonne fête, Modol. Bonne fête.

0: c'est pas mal ça. C'est du bien de réentendre ça. Michael Sambello avec Maniac. Yes. Ça avait été repris par les L5
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3: J'avais loupé ça.
0: On va faire un petit coucou à Sylvie, notre auditrice. Ça va, ma Sylvie?
4: Coucou Molly, ça va et vous?
0: Oui, ça va très bien, ma Sylvie. Hier, on t'avait appelé.
5: On t'a coupé la chic,
0: t'as pu nous parler que 5 secondes.
4: Carrément, c'était complètement
3: indécent. On te rappelle.
0: C'est pour ça qu'on s'est dit, non, on va absolument la rappeler aujourd'hui, ma chère Sylvie. Tranquille, tu peux nous redire où tu habites, ma Sylvie?
4: À Besançon, à Bezac.
0: Hier, tu voulais nous parler de quoi quand on t'a dit au revoir?
4: Merci d'être venu.
0: Ciao. Tu voulais nous faire un petit coucou, c'est ça?
4: Non, oui, voilà. Puis c'était sur Jackson, puis c'était sur la Concoyote.
0: Ah oui, c'est vrai.
4: Longtemps.
0: Ouais. Alors c'est parce qu'en fait, hier Fabien nous a dit que
3: la Concoyote buzz sur les réseaux sociaux. Voilà. En fait, tout le monde en achète en ce moment parce qu'il y a peu de gras et ça contient beaucoup de protéines.
0: Voilà. C'est quoi la Concoyote? Déjà, comment on dit Concoyote? Cayotte? S'il y a
3: Concoyote.
0: Très bien. Et donc c'est bon alors? C'est vraiment bon ce truc?
4: Ah mais c'est délicieux, et puis ça remplit à plein de choses. Donc non, c'est génial.
0: Donne-nous.
4: Ça existe depuis longtemps. C'est bien.
3: Oui, ça existe depuis longtemps. Ouais.
4: Que quelqu'un fasse le buzz sur les réseaux avec ça, c'est très bien.
0: Et donne-nous une recette. Toi, tu le fais avec quoi, la papayate?
4: Ah, sur des petites patates grillées.
0: Des patates, ça remplace la fondue. Ou la raclette plutôt.
4: Oh ouais, c'est meilleur.
0: Voilà. Sylvie, merci beaucoup. Vive la Concoyote, du coup.
3: Concoyote.
0: Vive la Concoyote. Merci infiniment, ma chère Sylvie, d'être passée nous voir. On t'embrasse fort. Comment?
4: Faire un petit coucou.
0: Alors vas-y, tu peux faire. Vas-y, fais-nous un petit coucou.
4: Un petit coucou à tous les copains de la Sauce Culture Club Bezac. Voilà, on organise quelques spectacles dans l'année sur Besançon et on a eu la joie immense de t'accueillir l'année dernière et voilà, on continue.
0: Super, merci beaucoup.
4: On fait beaucoup de choses en caritatif et voilà, ça compte beaucoup pour nous. Donc,
0: merci beaucoup.
4: Et saluez tous.
0: Tu as raison, merci infiniment. Et nous, c'était très sympa quand on est passé vous voir. Merci beaucoup, Sylvie. On t'embrasse fort. Tu repars évidemment avec ta sélection.
5: De la carte carburant de 100 euros, c'est en fin d'émission.
0: Merci beaucoup. Mon cher Nicolas, normalement, tu passes un petit peu plus tard, comme on a des galères pour trouver notre invité, parce qu'en fait, on va parler de sport, on va parler de la mode, de l'aerox, qui est un sport très, très à la mode en ce moment. Et il est justement en train de faire une épreuve d'aerox en ce moment. Donc c'est pour ça qu'on a un petit peu de mal à la voir. Mais on va la voir dans 20 secondes. Tu nous parles de quoi juste après le jingle, Nicolas?
5: Eh bien, nous sommes en mai, et en mai 68, il y a eu 2-3 broutilles. Je sais pas si
0: très bien. Regarde, on va en parler juste après ça. Hop,
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0: Voilà, Nicolas. Alors, tu vois, ça a été rapide.
5: Je suis à votre disposition, je suis le dégaineur.
0: Exactement.
5: Eh bien, nous sommes en mai 2026, et il y a tout juste 58 ans, la police évacue la Sorbonne. C'était le début de la révolte étudiante de mai 68. Et donc, je voulais revenir sur la couverture médiatique de ces événements. Celles qui ont joué un rôle majeur, c'était les radios. À l'époque, les trois premières radios de France, c'était France Inter, qui captait un tiers de l'audience. Derrière, Europe numéro 1 était à 21% et RTL à 19% de part d'audience. Les trois radios couvraient donc le conflit jour et nuit. À l'exemple de cette première archive de France Inter, Jean-Pierre Elkabbach est en plein tôt lorsque le reporter Jean-Claude Bourré est sur le terrain avec son casque blanc quand tout à coup les CRS chargent.
6: Comme vous l'avez entendu, à 19h, il va pouvoir nous renseigner sur
7: les manifestations.
6: Oui, en direct. Vous êtes sur l'antenne.
7: Eh bien écoutez, Jean-Pierre Elkabbach, c'est absolument extraordinaire ce qui se passe ici. Nous sommes en plein boulevard Saint-Germain. Et maintenant, en direct, comme vous le disiez tout de suite, les CRS chargent. Je suis en plein dans la charge des CRS. Ils contre-attaquent tandis que les pierres volent autour de nous, que les grenades explosent. Mais je fais très attention, excusez-moi si je suis un petit peu essoufflé parce qu'on est obligé de courir, de faire attention aux pierres qui tombent de tous les côtés. Les gaz sont lâchés, ce ne sont plus des gaz lacrymogènes. Je sors des gaz.
5: Et voilà, les Français vivaient en direct à la radio ce moment.
0: Interville, le gars, quand même. T'as vu ? Un truc un peu de jeu.
5: Et alors, à ce moment-là, la radio prend de l'ampleur. 200 000 transistors sont vendus rien qu'au mois de mai 68. Mais ça ne plaît pas au pouvoir. Europe 1 et RTL sont qualifiés de radio barricade et radio émeute. Le pouvoir s'agace et le gouvernement coupe même les fréquences des voitures radio. Donc, plus de possibilités de faire du direct. Mais les jeunes reporters sont des malins. Ils trouvent des solutions. Ils bidouillent des combinés téléphoniques en branchant des pinces crocodiles reliées à leur magnétophone. Et ainsi, il continue à faire vivre les événements aux Français tout en donnant la parole aux auditeurs. Exemple sur Europe numéro 1.
8: Allô, vous êtes sur les ondes d'Europe numéro 1. C'est à vous de parler.
9: Je vous remercie. Je voulais vous dire simplement ceci. Qu'on nous donne la retraite à 60 ans qui permettra à tous ces jeunes qui se sont révoltés ces derniers jours de trouver du travail. Ce qui est important, c'est de laisser la place aux jeunes, pour nous les vieux.
5: Et ouais, ça gueulait. Et alors, côté télé, il y avait censure. Trois quarts d'heure avant la diffusion de l'émission Panorama, le gouvernement demande de supprimer un reportage prévu sur les échauffourées, remplacé donc par un sujet sur les notaires. Mais alors, ça ne passe pas. Les journalistes et techniciens démarrent une grève qui va durer 7 semaines. Une manifestation est organisée. Et alors, j'ai revu les images. On voit même Michel Drucker qui manifeste dans les rues de Paris.
0: C'est toujours là, ce mimi.
5: Et alors, le 8 mai 68, les deux radios concurrentes, Europe numéro 1 et Radio Télé Luxembourg, décident même de s'allier pour la première fois. Une soirée commune est organisée, une émission de divertissement présentée par Jean-Yann et Francis Blanche, ah, et ça picolait en direct.
0: Ah, ça c'est bien.
10: Jean-Yann, t'es toujours là, hein?
11: Je suis là, mais je bois.
10: Tu me quittes pas, hein?
11: Pas du tout.
10: Pourquoi ils vous en donnent à boire à Luxembourg?
11: Oui.
10: Nous, rien, mon vieux.
11: Rien du tout.
10: Oh, c'est quelque chose.
11: Tu veux que je t'envoie à boire?
10: Bah, écoute.
11: Ne bouge pas, j'arrive.
12: Tiens, ma petite poule.
10: Bah, t'as fait vite, hein?
12: Poule, tourner là-bas parce qu'il n'y a plus rien chez moi.
10: On ferait un pipeline qui enverrait du whisky de Bayard à François 1er et de l'eau gazeuse de François 1er à Bayard.
11: Je peux te dire que dans l'état actuel des finances, c'est nous qui enverrions l'eau gazeuse.
10: Ah bah alors, il n'y aura plus que de l'eau gazeuse, les gars.
5: Et ouais, à l'époque, il n'y avait pas l'Arcom, on était tranquille. Et durant cette émission, il y avait des disques qui passaient pour la toute première fois en exclusivité. Voilà ce qu'on écoutait en mai 68.
13: Vous entendrez Mireille Mathieu, 100 fois ma vie. Vous entendrez Yves Montand dans un nouveau titre, La bicyclette. Vous entendrez Pierre Perret, Non, je n'irai pas chez ma tante. Vous entendrez le nouveau disque d'origine, J'ai la boule au plafond.
5: J'ai la boule au plafond.
0: Ah, j'ai la boule au plafond.
3: Ah, ça me rappelle.
0: Et voilà. Ça nous rappelle nos soirées.
5: Et voilà, mai 68.
0: Merci infiniment, merci infiniment. Qui a la boule au plafond? Merci beaucoup, mon bon Nicolas. Mai 68, et Billy Donk. Je n'ai pas connu ça. Hein,
5: ah, presque.
0: Non, merci beaucoup.
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0: Voilà, on va ouvrir notre nouveau dossier. On a réussi à voir notre invité. Bonjour Maxime Villalongue.
14: Bonjour.
0: Bonjour, bienvenue ici mon cher Maxime.

0: à pied.
1: Ouais.
0: Et on va entrecouper ces kilomètres de course à pied par des stations que l'on dit fonctionnelles,
1: ouais.
0: Qui sont toutes différentes. Il y a 8 stations différentes.
1: Ouais.
0: La force de Hyrox, c'est que c'est un standard dans le monde entier. La course de Paris est exactement la même que celle de New York ou celle de Rio.
1: Ouais.
0: Et toujours le même format, 1 kilomètre de course à pied, une station,
1: voilà.
0: Répétée 8 fois.
1: Donc, on court 1 kilomètre et puis on fait une épreuve de fitness, on va dire, hein, pour résumer un petit peu. On recourt 1 kilomètre, une autre épreuve de fitness, etc. Donc, avec une course, vous l'avez dit, de 8 kilomètres. Donc, on va dire que c'est les mêmes courses partout dans le monde, comme vous venez de le dire. Vous organisez 6-7 compétitions, 6 compétitions en France, je crois, hein, c'est ça ?
0: Il y en a 6 en France, cette saison, en effet.
1: Voilà.
0: Éventuellement 7 à 8 d'ici 2 saisons.
1: Ouais.
0: Ce serait l'idée et ce serait le maximum que l'on puisse faire.
1: Ouais.
0: Dont un gros événement Grand Palais qui mobilise beaucoup de temps et de ressources.
1: Voilà. Donc, justement, Grand Palais, c'était la semaine dernière à Paris. Au Grand Palais, là, donc, je crois que l'année dernière, vous étiez 12 000 et cette année, il y avait 100 000 personnes qui étaient sur les attentes. Mais il se passe
0: sur
1: quoi
0: les attentes,
1: sur les attentes, voilà. Il se passe quoi, Maxime? Pourquoi il y a un tel engouement?
0: Il y a un tel engouement parce que simplement, ça répond à ce qu'on faisait tous déjà en tant que sport. On allait tous à la salle de sport, on allait tous courir un peu. Mais on n'avait pas de compétition qui ressemble exactement à ce que l'on faisait dans les salles de sport.
1: Ouais.
0: Il y a l'exemple de ceux qui vont 3 fois à la salle par semaine, qui font des cours de bootcamp, des cours de HIIT, qui font du renforcement. Mais lorsque ces personnes avaient envie de se tester, de se challenger, la seule compétition qui était accessible facilement en achetant un dossard, c'était une course à pied, 10 km, un semi-marathon, qui du coup différait avec ce que les gens faisaient en salle de sport.
1: Voilà.
0: Aujourd'hui, Hyrox est venu mettre une compétition sur ce que tout le monde faisait déjà, pardon.
1: Ouais.
0: Et le succès est là parce que les gens, quand ils essayent, ils se disent.
1: Voilà.
0: C'est exactement ce que je voulais faire.
1: Voilà.
0: Et puis
1: c'est un sport qui est très convivial. C'est-à-dire qu'on peut le faire à plusieurs, faire à deux, entre potes. Voilà. C'est très convivial. Et pour tous les âges aussi, hein. Enfin, voilà. Faut être un peu en condition physique quand même.
2: Parce que ça envoie du bois.
1: Voilà, il faut se bouger un peu. C'est-à-dire que si vous mettez Nicolas et Fabien, vous êtes très mal.
3: On met 8 jours.
1: Sauf si vous les faites courir derrière une bouteille de Ricard. Ça peut être une carotte. Tu vois ce que tu fais.
0: Ça peut être un moyen de les motiver. Mais
1: voilà.
0: Motivation.
1: Donc là, vous êtes dans un Hyrox là aujourd'hui?
0: En effet, je suis à la première compétition à Lisbonne.
1: À Lisbonne.
0: Exactement.
1: Okay.
0: Donc, je suis venu voir comment ça se passait.
1: Bon. Super, Maxime.
0: Ça nous rappelle les compétitions d'il y a 5 ans à Hyrox.
1: Super. Bonne compétition, mon cher Maxime. Merci infiniment. Donc, la folie à Hyrox, vous allez voir. Mais je suis sûr que vous avez tous autour de vous un pote ou le pote d'un pote d'un pote qui le fait parce que moi, on m'en parle tout le temps. Donc, ça s'appelle l'Hyrox, H-Y-R-O-X. Et Maxime Villalong est le patron de l'Hyrox France. Merci infiniment.
2: Vous pourriez le faire, vous?
1: Non.
2: Parce que vous êtes très sportif. Ah non, vous êtes très sportif.
1: Moi, je vais à mon rythme. Je vais à mon rythme. Voilà. Tu vois, là, par exemple, là, à mon rythme, tout tranquillement, je vais lancer la pub. Hein, regarde. C'est vraiment à mon rythme. Attends,
4: pourquoi tu restes?
1: Ah bah non, tu m'as dit la pub. Non.
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1: Allez mes amis, dans un instant, est-ce que vous connaissez le copiétonnage?
3: Ah non.
1: Non, eh ben tant mieux parce qu'on va en parler juste après Mel Ben. Ça y est, elle est là, t'as vu, elle a démarré avant la pub.
2: Elle est pressée.
1: Calme-toi. Et là, on va vraiment l'entendre en entier. Enfin, en entier.

0: Eh oh, oh, faut savoir quand je pars, on me dit pourquoi tu pars. Et là, bah, toi, pourquoi tu pars à Melbourne? Allez, voilà, comme promis mes amis, on va parler maintenant de la bonne initiative du dimanche, la bonne idée du dimanche, vous allez voir. Bonjour Vincent Bonnier.
1: Bonjour, enchanté à tous.
0: Enchanté à vous mon cher Vincent, vous êtes le cofondateur de covoiturage-simple.com. covoiturage-simple.com, basé à Lyon, et vous proposez donc déjà à la base du covoiturage pour aller à des spectacles, c'est ça, expliquez-nous.
1: Tout à fait, à n'importe quel type d'événement, même les compétitions de high rocks, ouais. Si on veut. En fait, okay. L'idée, c'est vraiment de mettre en relation les spectateurs pour qu'ils se rencontrent, partagent les voitures, partagent le trajet, économisent les frais, fassent connaissance en lien avec l'événement qui les occupe. Donc ça peut être du théâtre, ça peut être de la culture, ça peut être du sport, ça peut être des salons, pour tout type d'événement.
0: Voilà, donc c'est quoi? C'est quand on achète le billet de l'événement, il y a quoi? Il y a une option pour faire du covoiturage? Comment ça se passe?
1: Alors voilà, en fait, l'idée, c'est que les organisateurs d'événements qui travaillent avec nous, en fait, vont pouvoir mettre le spectateur en lien avec un système de petites annonces, tout simplement, qui va vous permettre de publier une annonce sans création de login ni mot de passe.
0: Ouais.
1: Vous pouvez tout de suite publier une annonce comme quoi vous cherchez une place dans une voiture, ou vous proposez une place, ou vous proposez même d'y aller avec d'autres personnes, de partager votre trajet. Le tout, sans création de compte, on peut publier tout de suite.
0: Ben c'est vachement bien.
1: On est mis en lien, ça nous
0: comme vous l'avez dit, effectivement, ça crée de la rencontre avec des gens qui partagent la même passion. Ça, c'est très bien. Mais alors, ce qui m'a fait sourire, et c'est vraiment pas con, la petite nouveauté, c'est le copiétonnage. C'est-à-dire, on y va à pied, mais pas tout seul. Alors, allez-y, expliquez-nous, je trouve ça trop bien.
1: Exactement. Ça, c'est une initiative de la cofondatrice Johanna Bruckner. Donc, en fait, nous, on écoute beaucoup les salles de concert, les théâtres, les gens qui travaillent avec nous, et puis les spectateurs eux-mêmes.
0: Ouais.
1: Et puis, on a eu la remontée, d'abord pour les aînés, qui voulaient revenir ensemble du spectacle, pouvoir en parler après.
0: Ouais.
1: Et donc, l'idée, c'était de faire naître cette idée, de copiétonnage, pour que les gens puissent aller au spectacle ensemble, en revenir ensemble, se rencontrer à l'occasion, ça peut régler des problématiques d'insécurité aussi.
0: D'échange. Ouais, c'est ça. Il y a aussi des personnes qui ont peut-être peur de rentrer seules après un spectacle le soir, et là de se dire tiens, on sera ensemble,
1: Exactement. Ouais. Notre idée, de toute façon, c'est vraiment de faire que les gens se rencontrent,
0: c'est ça.
1: De créer des solutions pour l'écologie, pour le partage par le biais de ce système.
0: Donc il y a un petit onglet copiétonnage, du coup, quand j'achète mon billet.
1: C'est ça. Quand vous publiez votre annonce, en fait, vous allez choisir si vous voulez proposer du copiétonnage. On a même du co-véloage.
0: Et est-ce qu'on a du coup à dos d'anage? Moi, je monte quelqu'un sur le dos. Je monte sur le dos de quelqu'un. C'est pas mal, ça.
1: Vous pouvez préciser aussi. Si vous venez avec un animal, vous prenez, vous pouvez préciser qui vous pouvez prendre dans la voiture.
0: Mais voilà.
1: Ou venir. Voilà, l'idée, c'est. On travaille même sur des convois de vélo. On travaille avec des beaux festivals comme le Festival d'Avignon, Adra Festival, où justement il y avait l'idée d'organiser des convois de vélo. Donc vous pouvez rejoindre un peu un convoi de vélo pour rejoindre votre festival. Avec le Salon de l'Élevage, l'Éco-Trail de Paris.
0: Très bien.
1: D'événements qui à chaque fois nous rajoutent des spécificités dans le système.
0: Et puis comme vous l'avez dit, c'est de provoquer la rencontre, de provoquer la rencontre, la discussion.
1: Exactement.
2: Et surtout, on partage le coût, parce que le carburant, ce moment, ça coûte cher. Le parking, quand on va à un spectacle, ça coûte cher aussi. Donc là, on divise par.
0: Sauf que les pieds, que le copiétonnage, on partage quoi?
2: Ses chaussures.
3: Les gambettes.
0: Tiens, tu repars avec ma basket.
1: On partage la joie et la bonne humeur.
0: C'est
1: comme dans l'émission.
0: Partage la joie et la bonne humeur.
1: Et puis après, vraiment, les. La grosse aussi l'intérêt de ce système, c'est que dans un événement, même si peu de gens viennent en voiture, en fait, c'est toujours ce qui fait l'impact majeur de l'événement en termes de carbone. Donc l'idée, c'est aussi d'aller vers une réduction des impacts carbone de l'événementiel, et puis créer un réflexe de venir à plusieurs quand on se déplace, de se rencontrer, puis de partager.
0: Bravo, mon cher Vincent.
1: Ensemble de réduction du carbone. Merci beaucoup.
0: Merci Vincent Bonnier, donc le cofondateur de covoiturage-simple.com, donc qui propose entre autres le copiétonnage. Moi, je trouve ça trop bien. Merci mon Vincent. Passez un bon dimanche. Au revoir. Mal élevé.
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2: C'est le tirage.
0: Ça y est.
3: C'est la carte carburant qui n'est pas à partager en revanche.
0: Carte carburant, elle va être que pour ça. Que pour la personne qui.
5: Oui, allô.
0: C'est Marie-Jeanne.
5: Oui, c'est Marie-Jeanne.
0: C'est encore Marie-Jeanne qu'on a eu tout à l'heure.
5: Trop contente.
2: C'est pas gagné.
0: C'est pas gagné. Tu es où là? T'es où Marie-Jeanne?
5: C'est pas gagné.
0: Attends. Tu es où là Marie-Jeanne?
5: À Montélimar chez moi.
0: Oui. Tu es chez toi, à la maison, toute seule?
5: Oui, il y a ma fille à côté de moi.
0: Ah, bah c'est bien déjà. Est-ce que tu peux aller voir ta fille? Tu dis rien, tu vas voir ta fille. Vas-y, dis-lui ouais, rien, allez. Tu lui dis rien, tu lui dis rien.
5: Ouais, vas-y. Tu lui dis rien, oui, et je suis à côté, ça y est.
0: Et je veux que tu gueules, je veux que tu gueules comme ça. Ici! Comme ça que tu hurles, comme ça. Ici! Vas-y.
5: Ici!
2: Oh, c'est gagné! Voilà. C'est gagné.
0: Ma mère est folle.
5: Je vais péter les deux tympans.
0: Tant mieux! Bravo! Bien. Ouais!
2: 100 voilà. euros de carburant, bravo!
5: 100 euros de carburant. Génial, je suis contente, merci beaucoup.
0: Hein. Ben, merci Marie-Jeanne de ta fidélité.
5: Vous êtes une équipe formidable, je vous écoute tous les week-ends, c'est vraiment génial.
0: Ben, il y a intérêt. Tu peux encore nous flatter une dernière fois, parce que comme là, on a un renouvellement de contrat.
2: Les patrons écoutent.
5: Vraiment, revenez l'année prochaine.
0: Ouais, ok, ben, écoute. C'est tout, c'est tout. Une augmentation.
5: Et je vous aime fort.
0: Ouais, et puis il faudrait qu'on ait une augmentation aussi, non
5: hein,
0: ouais,
5: une augmentation de 20%.
0: Voilà, ouais.
2: Présidente Marie-Jeanne.
0: Présidente Marie-Jeanne, merci infiniment. Voilà mes amis, c'est
2: oh
0: fini.
2: Non, pas déjà. Oh non, bah non, on vient d'arriver.
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0: Merci à toute l'équipe. Passez une belle semaine ici et pas ailleurs. Oui, on se retrouve samedi prochain à Foura. Et on parlera de Fort Boyard, mes amis. Pour l'instant, il est tout pile 13h. Passez une bonne semaine.
7: Bonjour à tous, dans 5 minutes, j'ai le plaisir de recevoir la comédienne et réalisatrice Rim Kirissi dans sa tourne pour nous évoquer les secrets de tournage de son film Pour le plaisir. Mais d'abord, l'actu de ce dimanche avec Benjamin Mathieu.
8: Bonjour Ségolène, bonjour à tous. Le Premier ministre remet une pièce dans la machine de la polémique des prix de l'essence à la pompe. Sébastien Lecornu appelle le groupe Total Énergie à plafonner généreusement les prix des carburants, ce qui sous-entend que le pétrolier français, qui affiche des bénéfices records en hausse de 51% grâce au conflit au Moyen-Orient ne le fait pas. Du côté des spécialistes du secteur, on est plutôt sceptique. Philippe Chalmin est professeur d'histoire économique à Paris Dauphine.
9: J'avoue que je trouve cette expression de plafonnement généreux totalement surréaliste. Parce que il me semble qu'il y a quelque chose qui est totalement interdit qui s'appelle la vente à perte. Si la guerre reprenait d'une manière ou d'une autre, à ce moment-là, nous pourrions nous retrouver, comme ça a été le cas d'ailleurs ces derniers jours, dans les 130, 140 dollars sur les marchés physiques. Et à ce moment-là, bah, le plafonnement, s'il tenait toujours, ce serait techniquement de la vente à perte. Ce qui est malsain dans cette affaire, c'est que on fustige, on montre du doigt une entreprise qui gagne de l'argent et on lui demande une sorte de partage citoyen pour éviter les propositions de taxation des super bénéfices qui traînent à la fois à gauche et dans la droite nationale.
8: Et de son côté, le ministre de l'économie, Roland Lescure, va recevoir les distributeurs de carburant à Bercy demain pour évoquer la situation. C'est l'image du jour, le ministre de l'Intérieur, Laurent Nunez, en hélicoptère qui survole les 17 000 fêtards qui participent depuis 3 jours à une fête techno illégale géante. Ça se passe dans le Cher, près de Bourges. On a appris d'ailleurs qu'un obus a été découvert près du site de cette free party. Mais pas de quoi décourager les toughers. Marc Bertrand est sur place.
10: L'hélicoptère tourne dans le ciel au-dessus de l'océan de camping-cars et de tentes. Laure agite les bras pour dire coucou au ministre venu observer les toughers.
11: Le miroir, on n'est pas du même milieu, on n'est pas du même monde. Qu'est-ce que tu veux qu'ils comprennent à tout ça? Nous, la seule image qu'on a de nous, c'est des drogués, des alcooliques, des gens qui travaillent pas, qui vivent sur le dos du système, alors qu'en fait, c'est entièrement faux. Les 3/4 des gens, on a tous du boulot. Regarde, pourquoi tout le monde part? Parce qu'on a un taf à assumer après le lendemain, tu vois.
10: Les participants commencent à repartir parce qu'il a plu aussi. Cette nuit, Valentine est trempée en short et crop top.
12: Ben, ça mouille et ça donne encore plus envie de rentrer parce qu'on a envie de rentrer chez nous. Voilà, donc ça motive. Juste surtout quand on a une tente qui prend l'eau. On a un peu froid.
10: Derrière elle, la voiture d'Hugo a les roues dans la boue.
13: Monsieur Nunez, on vous attend.
10: Vous lui dites quoi de venir voir?
13: D'arrêter toutes ces lois de merde qui pénalisent les organisateurs, les participants, à hauteur de 1500 euros d'amende. Alors qu'on nous, juste on veut faire la fête.
10: Le ministre de l'Intérieur prévoit de durcir les sanctions contre les rêves partis. Les gendarmes ici ont déjà dressé 500 contraventions. Il y a des fouilles systématiques à chaque sortie du site.
12: Et c'est comme la pluie. Ils font chier, mais c'est pas grave, ça nous empêchera pas de kiffer.
10: Blandine, ses bottes canard au pied, a choisi de rester malgré la pluie. Et le petit vent sec lui donne envie de retourner danser.
8: Un automobiliste de 21 ans mis en examen pour violence avec arme ayant entraîné la mort sans intention de la donner. Jeudi dernier dans l'Indre, celui-ci a traîné un cycliste sur une centaine de mètres après une altercation. Il est mort dans sa chute. Un nouveau drame dans la Manche. Deux femmes qui tentaient de rejoindre l'Angleterre sur un bateau sont mortes. Elles faisaient partie d'un groupe d'une soixantaine de personnes qui tentaient la traversée vers l'Angleterre. Les conditions météo actuellement favorables voient se multiplier ces tentatives des migrants et donc les accidents. On passe au sport, c'est la perle du cyclisme français, capable de rivaliser presque jusqu'au bout avec le champion du monde cycliste Tadej Pogačar, comme il l'a fait récemment sur Liège-Bastogne-Liège. Alors tout le monde se demande désormais si Paul Sexas sera le 4 juillet prochain au départ du Tour de France. Les supporters commencent en tout cas à rêver. 41 ans après la dernière victoire d'un Français, c'était Bernard Hinault. Et dans ces deux anciens clubs de la région lyonnaise, l'engouement est réel, Christophe Vincent.
14: Dès l'âge de 8 ans, Paul Sexas tournait sur le vélodrome de la Tête d'Or ou arpentait les Monts d'Or. Aujourd'hui, les gamins du Lyon Sprint Evolution sont aux anges.
15: Ça veut dire que c'est un bon club. On essaye un peu de faire comme lui. Je pense qu'il va être très fort, voire le meilleur.
16: On est super fiers de lui parce qu'il arrive à résister à Pogačar.
17: J'aimerais bien être comme lui, du coup je suis content d'être dans le même club.
18: Je pense qu'il peut gagner le Tour dans quelques années.
19: J'espère qu'il fera le Tour de France, vivement le Tour de France.
14: Marc Pacheco a entraîné le jeune Sexas. C'était déjà un phénomène.
20: Il appuyait toujours, quoi. Il avait un moteur Ferrari dans une carrosserie de Twingo. On sentait vraiment qu'il y avait une grosse différence avec les autres. Même Pogačar, à cet âge-là, il n'était pas à ce niveau. Pour moi, c'est pas fini. Il progresse, il bosse, hein.
14: Après Lyon, Paul Sexas a rejoint le vélo club Villefranche-Beaujolais. Le manager Anthony Barle se souvient de ses qualités hors normes.
21: On l'appelait trois poumons. C'était un garçon qui était capable d'accélérer, de réaccélérer et d'encore réaccélérer et qui récupérait surtout très vite. Ça reste un athlète exceptionnel et il est en train de le démontrer. Et c'est quelqu'un qui se prend pas la tête, quoi.
14: Preuve de l'engouement suscité, les deux clubs reçoivent tous les jours des appels pour la saison prochaine.
8: Et puis tous derrière l'UBB cet après-midi, Bègles-Bordeaux, dernier club de rugby français encore en lice en demi-finale de Champions Cup. Ils jouent face aux Anglais de Bath, c'est à 16h. On espère qu'ils vont leur mettre une de Bath.
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8: Et beaucoup de bonne humeur dans ce studio. 13h05, on parle cinéma avec Ségolène Aluné sur ICI.
7: Bonjour à tous et bienvenue dans votre émission Cinéma, ça tourne, pour vous dévoiler les coulisses des films tournés en France. Et aujourd'hui, on va prendre beaucoup de plaisir dans ce numéro, puisqu'il y a justement question de plaisir féminin. Le plaisir féminin, sujet très peu abordé au cinéma, mais ça c'était avant Rim Kérissi, actrice et réalisatrice qui est notre invitée aujourd'hui. Bonjour Rim Kérissi.
23: Salut, comment ça va?
7: Ben, ça va très bien, et vous?
23: Ben, ça va extrêmement bien.
7: Oui, vous le portez sur votre visage.
23: Ouais, c'est vrai.
7: Vous n'êtes pas trop stressée avant la sortie du film?
23: Je compte les jours et je scrute la météo.
7: Évidemment. Vous êtes actrice, on vous a vu dans de très nombreux films, notamment ceux de la bande à Fifi, alias Philippe Lachaud, et vous réalisez donc votre quatrième film, Pour le plaisir, qui sort mercredi prochain. On y retrouve Alexandra Lamy et François Cluzet dans les rôles principaux, à savoir ceux des inventeurs du womanizer. Est-ce qu'on peut rappeler, pour celles et ceux qui nous écoutent, qui savent peut-être pas encore ce que c'est le womanizer, dommage pour eux, qu'est-ce que c'est?
23: C'est la création du siècle, l'objet qui a révolutionné le plaisir féminin.
7: Tout
23: et qui fait...
7: Bande annonce.
24: Pourquoi vous venez me voir qu'aujourd'hui? Je n'ai jamais eu d'orgasme. Si vous voulez jouir, va falloir bosser.
25: Ça marche pas. Bon.
24: Travailler, lâcher prise.
26: Oui, oui, oui.
24: Gérer la culpabilité. J'ai envie de jouir. J'ai droit.
25: Il va falloir parler à votre mari.
27: En 20 ans, t'as jamais joué?
28: 10 femmes sur 10 avouent déjà avoir simulé.
29: La taille moyenne au repos serait de...
24: Dame!
29: J'aimerais comprendre comment fonctionne le plaisir féminin.
7: Extrait du film Pour le plaisir, librement inspiré de faits réels, avec Alexandra Lamy, François Cluzet et vous, Rim Kérissi, qui en êtes également la réalisatrice. Vous avez tourné l'été dernier en Normandie et en Picardie. Spontanément, sans réfléchir, quelle image de décor ou de paysage vous revient en tête en pensant à ce tournage?
23: La maison. La maison qu'on a créée avec la maison qu'on a louée, mais on a créé l'atelier dans lequel François Cluzet fabrique le fameux womanizer. et c'est un très joli souvenir.
7: Ça, c'était quelle région, du coup?
23: On était en Normandie.
7: Pourquoi?
23: Enfin, à Beauvais, ouais. Exactement.
7: Pourquoi avoir choisi cet endroit-là pour
23: Je n'ai pour pas choisi cet endroit-là. Non, à l'origine, on devait tourner dans le sud, mais pour des restrictions budgétaires, on a dû rester aux alentours de Paris. Mais j'avais envie quand même d'une ville avec du cachet, et la pierre de la maison me rappelait la Provence, et ça fait illusion.
7: À vos côtés, une personnalité particulière pour qui c'est la toute première participation à un tournage de film, Camille Aumont-Carnel. Bonjour.
30: Bonjour.
7: Vous êtes influenceuse, militante féministe, spécialiste spécialisée dans la sexualité et vous êtes devenue comédienne sur ce film grâce à votre culot, on va dire.
0: Ouais, comme d'hab. Et grâce à un grand move de sororité de la part de Rim. Et je suis ravie de continuer à porter ces sujets au grand écran. Et
7: vous nous racontez comment ça s'est passé, comment ça se fait que vous avez obtenu un rôle, parce qu'au début vous deviez être en tant que spécialiste du plaisir féminin, conseillère, en fait, non c'est
0: ouais, pas ça même pas. On se retrouve à un dîner, Rim est en face de moi en train de parler justement de l'écriture de ce prochain film et on en parle et je lui dis mais attends pardon, tu sais qui je suis, enfin tu sais ce que je fais dans la vie. Et vraiment elle me regarde avec le regard qu'elle n'a pas aujourd'hui mais que je connais, où elle me dit bah non, je sais pas qui t'es en fait. Et on continue à échanger, je lui explique ce que je fais, la démarche, le fait que ça soit un sujet que je porte depuis presque aujourd'hui 10 ans, qu'il y ait ce mouvement révolutionnaire en France qui existe, qui a commencé en 2018, et que je lui lance comme ça d'un seul coup entre l'entrée et le plat, mais t'as pas un rôle pour moi? Et elle me regarde, elle me dit non, mais je vais te l'écrire. Et 3 jours après, on s'est rappelé, et elle m'a dit tu sais quoi, je t'écris un rôle et je t'embarque dans l'aventure, je te fais confiance, on y va.
7: Bah félicitations.
0: Non, mais
7: oh, franchement, wow, ouais. Non, mais alors, du coup, qu'est-ce qui vous a le plus surpris en découvrant le dispositif du tournage d'un film? Parce que c'était votre première fois sur un plateau de tournage.
0: Moi, j'ai adoré la façon dont c'était à ce point-là organisé, chronométré, millimétré. Enfin, il y a des feuilles de route, tout est vraiment très, très cadré. Ça m'a un peu rappelé, moi, l'univers dont je viens, qui est la gastronomie et la cuisine, avec vraiment ce côté, une espèce d'énorme usine, avec chaque personne qui sait exactement quoi faire, à quel moment le faire. La bienveillance qu'il y avait sur ce plateau, l'organisation, l'anticipation de nos besoins aussi, vraiment, c'est des choses qui m'ont marqué. Et la camaraderie.
7: C'est-à-dire qu'en fait, genre, anticipation des besoins, ça peut être quoi?
0: Bah, ça va être, est-ce que tu te sens bien? Moi, par exemple, la première scène, et ça faut que je... Donc, la première fois où je me retrouve sur un set de film, je me retrouve dans une scène que vous verrez, mais qui est une scène absolument iconique, où il s'avère que je suis dans une chambre avec un autre personnage. Et je me rends compte que voilà, il y a toute une partie de l'équipe qui sort à la demande de Rim. Je me rends compte que Rim fait tout un discours.
7: C'est une scène intime, hein, on est dans un lit, c'est pour ça que vous dites que tout le monde sort.
0: Exactement, que Rim donne cette précision où elle dit juste je vous préviens, c'est la première fois qu'elle fait un film, c'est la première fois qu'elle est sur un set. La capacité qu'ont eu aussi toutes les équipes techniques, et là je parle vraiment des maquilleuses, des personnes qui moi m'ont rasé la tête avant chaque scène, qui m'ont maquillée, qui ont fait en sorte que ça peut paraître complètement débile, mais que j'ai la bonne teinte de fond de teint, que je me sens bien dans mes fringues, que ça soit repassé. C'est toutes ces personnes là qu'on croise en fait avant d'arriver sur un set et avant d'entendre ce fameux action, qui sont je trouve aujourd'hui primordiales à notre bien-être, à la façon dont on va se sentir sur un set. Donc ça, tout ça, c'est des souvenirs que moi, je garde.
7: Vous, c'est évidemment pas votre premier film en tant que comédienne, Rim Kérissi. Pour les scènes intimes, justement, est-ce que vous sentez qu'il y a une évolution dans le traitement? Parce que Camille nous parle d'extrême bienveillance. Est-ce que ça a évolué dans le cinéma français pour les scènes dites de sexe ou intimistes, notamment?
23: Aujourd'hui, on a la chance déjà d'avoir la prise de conscience qu'il faut respecter les acteurs. Il y a quelques années, c'était juste des objets. On a une coordinatrice d'intimité qui est là, qui est un peu comme une chorégraphe, qui va appeler les acteurs pour leur demander si ils sont OK avec la demande du réalisateur. S'ils sont pas OK, il y a un référent qui est là pour en parler. On a une formation VHSS qui est obligatoire, comme des QQCM par...
0: Ouais, on a tout un questionnaire et tout le monde doit passer par là.
23: On est obligé de répondre à des questions, il y a des... Et sur, justement, les règles à respecter avec autrui. Donc, aujourd'hui, c'est très encadré pour éviter les débordements. Et de temps en temps, on apprend des choses sur notre responsabilité à être témoin d'une scène, à devoir prendre la parole, enfin c'est vraiment très utile. Ouais. Parce que de temps en temps, en fait, on se disait oui, si ça ne me concerne pas, si je ne suis pas directement impactée par une violence verbale ou physique, ça, j'ai pas à agir. Et aujourd'hui, on se rend compte qu'on a tous notre part de responsabilité.
7: Alors, pour en revenir au sujet du film, il y a beaucoup d'accessoires, évidemment, dédiés au plaisir féminin dans le film, c'est le sujet, et notamment les prototypes que François Cluzet conçoit pour trouver le vibromasseur qui va révolutionner le plaisir féminin. Est-ce que ce sont, ce qu'on voit dans le film, des prototypes qui ont existé?
23: Non.
7: Ah, d'accord, ça c'est vibre-invention.
23: Ça c'est justement, c'est ce qui est super au cinéma, c'est qu'on crée des... là, on a créé plusieurs versions supposées du Womanizer, mais on n'avait pas à cette époque accès à la marque ni même à leur musée, comme ils appellent ça. Donc on a inventé en fait des objets qui étaient les étapes consécutives que pourrait inventer notre personnage Thomas, qui était en relation avec la réflexion qu'il avait et son accès à comprendre comment fonctionnait la femme. On s'est retrouvés dans des situations assez loufoques, avec plusieurs objets entre les mains, avec des conversations. C'est surtout les réunions entre les chefs de poste où tu dis « Bon, moi, je trouve qu'il vibre pas assez vite. J'aimerais que tu lui mettes un moteur plus fort. Là, en fait, j'ai besoin que ça explose. » Et avec des termes, je sais pas combien de fois, j'ai utilisé des « entre guillemets gros mots » parce qu'encore une fois, je suis assez pudique, donc j'ose même pas les redire ici. Mais les conversations sont lunaires.
1: Mais vous nous avez quand même confié un fou rire, un gros fou rire, au moment du tournage avec le stylo plume.
23: Oui, donc c'est une scène en fait à l'origine où Alexandra est face à moi et elle m'énerve et donc je m'agite et je lui dis un texte en ayant mon stylo à plume entre les mains et sans faire exprès, je l'asperge d'encre.
1: Oui.
23: Et c'était prévu, mais il n'était pas prévu que je l'asperge à ce point. Elle s'est retrouvée complètement immaculée d'encre. Elle ressemblait à un dalmatien.
1: Ah, mais c'est de la vraie encre, parce que je me suis demandé si c'était un effet spécial, justement, qui était projeté sur son visage, non, mais non. On était sur de la vraie
23: encre. Non, on était sur de la vraie encre. En fait, c'est mon assistant accessoiriste qui a balancé l'encre avec un pistolet, mais il a appuyé trop fort et elle s'est retrouvée, mais aspergée. Et elle a continué la scène, parce qu'il fallait surtout pas la couper, et moi j'étais incapable de dire le moindre mot. Ça ne sortait pas, mais elle a continué à poursuivre la scène, Alex.
1: On poursuit sur la lancée des souvenirs dans un instant avec la séquence souvenirs sensoriels de tournage, mais d'abord on écoute Indochine avec J'ai demandé à la lune sur votre radio ici.

0: J'ai demandé à la Lune, c'était Indochine évidemment, et vous écoutez, ça tourne.
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0: Ça tourne avec l'équipe du film Pour le plaisir, la réalisatrice et comédienne Rim Kérissi et l'actrice et spécialiste de la sexualité féminine Camille Aumont-Carnel. C'est l'heure de la séquence souvenir sensoriel de tournage. Rim Kérissi, si vous deviez retenir une odeur de ce tournage, de Pour le plaisir, laquelle ce serait ?
2: Tous les films, je change de parfum parce que je crois énormément à la mémoire olfactive.
0: À chaque tournage, vous portez un parfum différent.
2: Et à chaque voyage aussi.
0: Ah ouais.
2: Je vais au duty free, j'achète un parfum, je le porte et j'arrête de le mettre. Et comme ça, quand je vais le ressentir un an et demi plus tard, il me propulse complètement dans un souvenir avec des instants très très très précis.
0: Ah, vous devez avoir une belle collection.
2: Ouais, je collectionne les parfums, absolument.
0: Camille Aumont-Carnel, quel est le son qui vous revient en tête en pensant à ce tournage?
3: Il y a une scène que j'ai avec François Cluzet et c'est au bord de l'eau. Ouais, non, alors, il y a la rime qui nous crie comme ça. Mais ça, c'était juste absolument magnifique parce qu'en fait, c'était la spontanéité totale. Et il y a une scène que je tourne avec François, c'est exactement au même endroit. Il y a deux sons. Il y a en effet l'eau qui passe et qui, moi, m'a calmée pendant toute cette scène qui était quand même un gros enjeu me concernant. Et je trouve qu'il y avait toute l'eau et cette espèce de rivière et ce fleuve qui était en continu qui m'apportait énormément d'apaisement. Et en effet, la scène, le dernier moment où on la retourne, où en fait, on est presque en impro totale et il y a un rime qui sort de cette espèce de petite cabane et qui me hurle dessus, mais casse-toi, parce qu'elle voulait que je sorte du champ et ça a donné la partie la plus spontanée de la scène d'ailleurs, parce que justement ma réaction a été aussi très naturelle et franchement ça c'était vraiment un moment hilarant.
0: Qu'est-ce que vous avez le plus mangé sur ce tournage?
2: Moi j'ai mangé du stress.
0: Du stress? Ah, vous êtes très stressée?
2: Bah, sur un film on veut que ça rentre, on veut que les acteurs soient contents, on veut que la comédie soit là, qu'on soit à l'heure, donc ouais, j'ai pas le même poids pendant les tournages et après la post-prod.
0: Ça varie.
2: Ah oui, à la post-prod, t'es devant un ordinateur à monter le film et tu bouffes. Et en plus, t'es en jogging, donc tu ne sens pas que en fait, ça prend de la place sans que tu t'en rendes compte. Alors que, je t'assure, c'est vrai. Je prends toujours à peu près genre 4-5 kilos. Ceux que j'ai perdus, je les récupère en post-prod. Sans parler de la tournée province, et j'embrasse toutes les villes qui nous ont reçus, où on goûte toutes les spécialités et on boit tous les vins. Et donc là encore, on prend du poids. Mais c'est avec plaisir.
0: Et d'ailleurs, vous avez fait la tournée des radios locales ici. Vous nous connaissez très bien.
2: Et je les embrasse.
0: Camille, quel est l'accessoire que vous retenez de ce tournage?
3: Bah, ouais, le womanizer, mais surtout l'éventail. Moi, j'ai toujours un éventail. Dès qu'il commence à faire chaud, j'ai toujours un éventail. Ça fait vraiment partie de mes accessoires iconiques. Et donc, il y a cette scène où vraiment, je crois que sur mes quatre scènes, j'ai l'éventail à moitié, quoi.
2: Je te l'ai viré dans le dernier. Ouais. Tu te rappelles? Mais ouais, c'est vrai qu'il y en a. En fait, ce qui est chouette, avec un éventail ou un accessoire pour un acteur, c'est que ça ponctue aussi son jeu. Mm. Pour ma part, moi, j'ai le stylo à plumes, justement, qui me permettait, en fait, de me donner une certaine posture, justement, de thérapeute, de contenance. Et d'un seul coup, un objet qui est le nôtre dans la vie, parce que Camille, elle a vraiment son éventail et moi j'écris toujours aux plumes. Ça nous donne en fait un pont entre qui on est nous et le personnage qu'on interprète. C'est super d'avoir un accessoire comme ça.
3: Ça donne beaucoup de confiance.
0: Ouais. Donc vous avez toujours un stylo plume sur vous?
2: Oui.
3: Et elle dessine.
0: Vous dessinez aussi.
3: Mais quel talent incroyable.
0: Rim Kérissi, avec quoi avez-vous envie que le public reparte après avoir vu Pour le plaisir?
2: Le sourire. Le sourire et une volonté de vouloir partager certains discours, ouais.
0: Ouais. Puis il y a un message, finalement, qui est politique aussi, Camille.
3: Ouais, il y a un message qui est politique parce qu'il est intime. Et il y a un message qui est politique parce que ça reste un sujet tabou. Et je trouve qu'en 1h30, on arrive à détabouiser complètement ce sujet. On arrive à repartir, en plus du ticket, avec un espèce de passe-droit et d'autorisation à en parler dans la sphère privée. Mmh. Et je pense que c'est le plus beau cadeau que ce film puisse faire à toutes les femmes, à tous les couples.
2: Toutes les familles. On a eu des mamans qui sont venues avec leurs filles, des papas, mamans, tati, mamie qui sont
3: ma reine, grand-mère.
2: Ouais, non, mais tu te dis, mais en fait, je ne savais pas que ce film allait pouvoir être aussi large. On reçoit des messages de remerciements. En fait, le film, c'est un peu comme un médiateur. Il est là pour de base divertir, mais finalement, il ouvre vraiment, vraiment, vraiment la parole. On reçoit plein de messages grâce à cette tournée.
0: Ça permet de faire éclater des tabous peut-être dans les familles. C'est génial. Et c'est que du plaisir. Voir Alexandra Lamy et François Cluzet en inventeur de ce womanizer, c'est vraiment pépite. Pour le plaisir, c'est mercredi prochain au cinéma et c'est avec aussi Delphine Baril, François-Xavier Demaison, Kian Kojandi et Rim Kérissi, également réalisatrice. Merci d'avoir été avec nous.
2: Merci.
0: Et bravo pour ce film. Et Camille Aumont-Carnel, bravo pour ce premier rôle.
3: Mais merci.
0: Il y en aura d'autres?
3: Évidemment.
0: Évidemment.
2: Ouais,
0: évidemment.
2: Elle claque tellement, elle est excellente. Hein.
0: À suivre donc, affaire à suivre. 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
12: Voici Expression Directe, une émission réservée aux formations politiques, aux organisations syndicales et aux groupes professionnels représentatifs. Aujourd'hui, cette émission est assurée par la Confédération Paysanne.
13: Confédération Paysanne.
14: Syndicat pour une agriculture paysanne et la défense de ses travailleuses et travailleurs.
15: Pour la Confédération Paysanne, l'accord UE-Mercosur est un accord délétère pour l'agriculture et l'alimentation, ici en France, en Europe, mais aussi de l'autre côté de l'Atlantique.
16: Fanny Métra, éleveuse en Ardèche et porte-parole de la Confédération Paysanne.
15: Clairement, on va vendre des voitures au détriment des productions agricoles. Et depuis ce vendredi 1er mai, l'accord UE-Mercosur s'applique à titre provisoire. C'est un scandale démocratique. Le Parlement européen n'a pas encore pu voter sur le fond. La Cour de justice de l'Union européenne, saisie par le Parlement, n'a même pas rendu son avis sur la conformité de cet accord avec le droit européen. C'est un véritable passage en force. Il piétine le Parlement et toutes les voix qui se sont exprimées contre cet accord de libre-échange. Aucun accord n'a jamais rencontré une telle opposition. En janvier dernier, lors du vote au Conseil pour la première fois de l'histoire de l'UE, un accord de libre-échange n'a pas réuni l'unanimité des États membres. La Pologne vient d'ailleurs, à son tour, de saisir la Cour de justice de l'Union européenne pour contester la mise en œuvre de cet accord et son application provisoire. La France, elle fait semblant de protester à Paris, mais ne fait rien à Bruxelles. Contrairement à ce que disent les partisans de l'accord UE-Mercosur, il va s'appliquer alors même que les filières agricoles les plus fragiles, comme l'élevage, ne sont pas protégées.
17: On sait où peuvent nous conduire ce type d'accord. On le connaît dans notre région, en particulier avec la filière ovine.
16: Philippe Babaudou, éleveur en Haute-Vienne.
17: Dans les années 80, avec l'importation massive de viande à bas prix de la Nouvelle-Zélande, la filière ovine et la production d'agneaux a complètement été bouleversée. Et aujourd'hui, on ne produit plus que la moitié de ce qu'on consomme en viande d'agneau en France.
15: Le commerce n'a pas besoin d'accords de libre-échange et tous les accords de libre-échange sont délétères pour le monde paysan depuis toujours. Et du coup, c'est pas pour rien que ça fait 25 ans que cet accord UE-Mercosur est en négociation.
17: Le paradoxe avec cet accord, c'est qu'on va importer de la viande qui est issue de fermes qui travaillent dans des conditions complètement différentes des nôtres, qui utilisent des farines animales pour produire, qui utilisent des antibiotiques de croissance. Alors que nous, on nous encourage à planter des haies, on nous encourage évidemment à produire avec plus d'herbes. La viande qui va être importée, elle est issue de la déforestation. Avec cet accord, c'est presque 1 million d'hectares supplémentaires qui va être déforesté.
15: Par exemple, sur les 178 matières actives pesticides utilisées au Brésil, 138 sont interdites en France. Et on va réimporter des produits qui utilisent ces matières actives-là. Pour nous, les normes sociales et environnementales, c'est des normes pour protéger les populations, pour protéger nous aussi en tant que paysans et paysannes. Et puis de toute façon, on ne peut pas être concurrentiel face à des pays où le salaire moyen est de moins de 1 euro de l'heure. Ce n'est pas possible. On ne peut pas continuer à brader l'alimentation et l'agriculture sur l'autel du libre-échange. Et clairement, il faut que les Françaises et les Français soient
3: conscient que c'est pas qu'une affaire agricole, c'est l'affaire de toutes et tous.
17: L'idée, c'est de faire rentrer à droit de douane réduit des produits alimentaires sur le territoire européen. Par exemple, 45 000 tonnes de miel, alors que les apiculteurs n'arrivent pas à vivre de leur métier. 180 000 tonnes de volailles supplémentaires. Et pour la viande bovine, c'est 99 000 tonnes d'aloyaux qui vont venir s'ajouter aux importations actuelles. Alors on sait que les aloyaux, ça représente un tiers de la valorisation des carcasses bovines. Cette quantité supplémentaire d'aloyaux, on peut s'attendre à ce que ça représente 30% des aloyaux disponibles sur le marché européen. Et donc, il y aura forcément une répercussion sur les prix payés aux producteurs. Les élevages menacés, ce sont d'abord ceux qui produisent à l'herbe, majoritairement en plein air, qui vont être moins concurrentiels vis-à-vis de ces très gros élevages d'Amérique du Sud. L'objectif de ces accords, c'est d'abord de transformer la planète en une vaste zone commerciale. C'est sûrement pas la souveraineté alimentaire, et c'est en cela que c'est un très mauvais signe donné aux filières agricoles européennes. Aujourd'hui, on sait qu'en Europe, on a un déficit de l'offre de viande bovine par rapport à une demande. On pourrait se poser la question de comment relancer la filière, installer des éleveurs et des éleveuses en viande bovine. Et là, on prend le risque, en important des viandes qui ne répondent pas à nos normes de qualité, de déstabiliser le marché. Cet accord, il contient également ce qu'on appelle des mesures de rééquilibrage. Et c'est une véritable bombe à retardement. Par exemple, à l'avenir, si l'Union européenne estime qu'un certain nombre de critères ne sont pas respectés, par exemple sur la biodiversité, le Brésil et l'ensemble des pays du Mercosur pourront demander en compensation de renégocier des contingents d'importation supplémentaires.
3: Dire non à l'accord UE-Mercosur, c'est dire oui à la souveraineté alimentaire, à la défense de nos droits et à une alimentation de qualité pour toutes et tous.
12: C'était Expression Directe avec la Confédération Paysanne.
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7: Mais ici Express, une semaine pour voyager dans le temps, flâner au marché et aller au concert. Mercredi, Orléans La Source revit l'époque de Jeanne d'Arc, de midi à 18h à la Clairière, plongée dans une fête médiévale haute en couleurs, avec animation, combat, danse, spectacle de rapaces et l'arrivée de Jeanne aux environs de 15h. Vous allez vivre un moment historique. Parmi les temps forts des festivités joanniques, le marché médiéval du Campo Santo d'Orléans, artisans, spectacles et animations pour tous vous attendent jusqu'à dimanche. Inauguration jeudi à midi. Et comme chaque année, vous pourrez voter pour élire la plus belle échoppe du marché. Enfin, côté concert au Zénith d'Orléans, voici les prochains rendez-vous à ne pas manquer. Star 80 Forever, ce mardi 5 mai, la dernière tournée des stars des années 80. Laurie Party 2026, le 5 juin, un retour en musique pour danser et chanter sans modération. Enfin, minuit, une tour d'Amel Bent le 7 juin, une soirée intense et émouvante avec l'une des plus belles voix de France. Et bonne nouvelle pour chacune de ces dates, il reste des places, alors réservez.
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On écoutait I Want to Break Free, l'énergie légendaire du groupe Queen sur votre radio locale ici. Quel bonheur de vous retrouver pour ce nouvel après-midi. Sophie Nolvaux au micro de ce dimanche 3 mai. Et je vous souhaite d'ailleurs un très bon appétit si vous êtes encore à la table du déjeuner. Dans quelques minutes, William Scheller nous arrive avec un titre qu'il a écrit durant l'hiver 74. Il voulait gentiment se moquer des chanteurs à la mode qui utilisaient beaucoup d'anglicisme à l'époque. Rock'n'Dollars, c'est juste après le nouveau Vanessa Paradis. Voici les épines du cœur.

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1: Tous au jardin, c'est votre rendez-vous quotidien ici Orléans avec Vincent Bordeaux, notre jardinier. Bonjour Vincent.
2: Bonjour Bruno.
1: Ce matin, une nouvelle question est arrivée pour vous. C'est Dominique de Chingy qui nous la pose. Dominique a un petit terrain à Chingy, 400, 500 mètres carrés à peu près.
2: Oui.
1: Elle souhaiterait avoir votre avis sur les robots tondeuses. Vous savez, ces trucs plats là. C'est ça. Qu'est-ce que vous en pensez-t-il?
2: Moi n'en pense que...
1: Bien, pas bien.
2: Ben, c'est pas mal. De là à remplacer totalement la tondeuse, je ne suis pas sûr.
1: Ah.
2: Il va falloir quand même passer de temps en temps un petit peu en manuel pour rattraper. Mais c'est vrai que...
1: Quoi? Parce que ça coupe pas tout?
2: Alors, parfois, ça va pas bien couper s'il y a des mauvaises herbes, par exemple.
1: D'accord.
2: Des pissenlits.
1: Okay.
2: Il faudra bien la programmer. Alors, il y a deux types. Il y a quand même celle qui... où on va avoir un fil enterré qui délimitera le périmètre.
1: D'accord.
2: Et puis elle a des capteurs pour s'il y a des obstacles, des trucs comme ça, et hop, elle revient à la cabane.
1: D'accord.
2: Quand à la fin. Et l'autre type, c'est un GPS. C'est contrôlé par GPS.
1: D'accord.
2: On fait le périmètre au GPS, donc ça remplace le fil.
1: Okay.
2: Et pareil, il y a des capteurs et tout. Bon, après, ça nécessite quand même de la maintenance, il y a un coût d'achat, il y a l'installation.
1: C'est pas donné, c'est vrai.
2: De la bestiole, donc, et puis bon, on peut l'installer, certaines font plus ou moins de bruit, donc on pourrait aussi la faire fonctionner presque de nuit, mais si c'est trop haut, la tondeuse ne peut ne pas bien fonctionner parce que ça va être trop pour elle. Ça reste quand même des petites lames. Il faut avoir une tonde quand même très très fréquente et régulière.
1: D'accord. Bon, écoutez, voilà Dominique. Maintenant, ça vous fait quelques petits trucs en plus, des petits tips pour savoir si vous allez sauter le pas ou pas. Quoi qu'il en soit, merci beaucoup Vincent.
2: Mais je vous en prie.
1: Belle journée
2: et à bientôt.
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1: Le chant est libre avec Patrick Fiori sur votre radio locale ici. J'espère que vous passez un bel après-midi. La détente se poursuit dans un court instant avec un tube enregistré à Kingston, en Jamaïque, par Bernard Lavillier et Jimmy Cliff. On écoutera aussi le groupe Eurythmics. Je vous souhaite un excellent dimanche.
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1: Excellent après-midi, il est 14h, vous écoutez Ici. Toute l'info en France et dans le monde en 90 secondes avec Benjamin Mathieu.
2: La polémique autour des super profits de Total Energy continue. Sébastien Lecornu invite Total Energy aujourd'hui à faire un nouveau geste pour les consommateurs avec un plafonnement généreux des prix des carburants à la pompe. Sébastien Lecornu sous-entend donc que le groupe pétrolier peut mieux faire. Total Energy qui mène actuellement en France une opération avec le prix de l'essence sans plomb à 1,99€ par litre et celui du diesel à 2,09€ par litre pendant tous les ponts de mai. Le ministre de l'économie Roland Lescure va lui recevoir les distributeurs de carburant à Bercy demain pour évoquer cette situation. Alors que la free party continue dans le Cher, près de Bourges, le ministre de l'Intérieur est sur place, Laurent Nunez, qui se dit convaincu de continuer à défendre la proposition de loi qui prévoit de durcir la pénalisation de ces événements non déclarés. 17 000 personnes sont depuis 3 jours présentes sur ce site militaire, jugé dangereux par les autorités. Un décret publié au journal officiel autorise le démantèlement complet par EDF de l'ancienne centrale nucléaire de Fessenheim dans le Haut-Rhin. Le site est fermé depuis 2020, des opérations qui seront achevées dans 22 ans, précise le décret. Deux migrantes soudanaises qui tentaient de rejoindre l'Angleterre sont mortes ce matin au large de Neufchâtel Ardelot dans le Pas-de-Calais. Elles se trouvaient à bord d'un bateau avec 60 autres personnes. C'est le troisième drame de ce type dans la région en un peu plus d'un mois. On passe au sport avec beaucoup de rugby cet après-midi. Ça joue depuis une demi-heure entre Montpellier qui reçoit Newport Dragons, les Gallois, dans le cadre d'une demi-finale de Challenge Cup, les Héraultais qui mènent 10-0.
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4: Après une première partie de journée bien arrosée, très douce aussi, ça se poursuit avec parfois des averses, parfois des coups de tonnerre en soirée, et puis toujours une grande douceur des températures puisque l'on s'attend à 18 à 20 degrés, 18 à Artenay, 19 à Orléans, Vendôme, Blois, Pithiviers, Bellegarde, Puiseaux, Gien, Châteauneuf-sur-Loire. La Ferté-Saint-Aubin, c'est le summum des températures avec 20 degrés. Même chose du côté de Sully-sur-Loire.
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0: flûte de Pan nous emmène très loin, le côté country aussi, et on adore voyager grâce à la musique, celle du groupe ABBA avec Fernando. Sophie Nolvo pour vous tenir compagnie ce dimanche, avec dans quelques minutes des infos pratiques près de chez vous, mais avant, on va chanter avec les trois chansons françaises à la suite. On va continuer à s'évader avec Michel Polnareff, Christophe Maé sera de la partie, et Zazie aussi, sur votre radio locale ici.
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0: Merci pour votre fidélité. Vous écoutez votre radio ici. C'était Michel Polnareff avec Holidays. Dans une poignée de minutes, Madonna avec La Isla Bonita. Mais tout de suite, des infos près de chez vous.
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0: en aurait 5. En les mettant bout à bout, ils formeront la phrase magique. Premier indice demain matin, entre 8h et 9h. Allez, bientôt 15h et toute l'info en français dans le monde en 90 secondes. Mais avant, Billy Joel, le nouveau Gaëtan Roussel et Julie Pietri.
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2: Une free party qui pourrait coûter cher. Le ministre de l'Intérieur, Laurent Nunez, est à Baugy, là où se déroule depuis 3 jours une fête techno illégale en présence d'au moins 17 000 fêtards. Tous ceux qui sortent de ce rassemblement illégal seront verbalisés, assure Laurent Nunez, qui se dit également déterminé à faire adopter une proposition de loi qui prévoit de durcir la pénalisation de ces événements non déclarés. Le ministre qui donne également un premier bilan avec 5 urgences absolues et 28 urgences relatives liées notamment à la consommation de stupéfiants. La thèse du féminicide privilégié après la découverte d'un homme et d'une femme morts par arme à feu près de Chalon-sur-Saône en Saône-et-Loire hier. C'est le fils de la femme âgée de 20 ans présent dans l'appartement au moment des faits qui a réussi à s'enfuir et à donner l'alerte. Sébastien Lecornu appelle le groupe Total Énergie à plafonner généreusement les prix des carburants. Le groupe qui plafonne actuellement en France le prix de l'essence sans plomb à 1,99 par litre et celui du diesel à 2,09. Le Premier ministre demande donc un effort supplémentaire aux pétroliers français. En sport, en rugby, ça semble plutôt bien parti pour Montpellier en demi-finale de Challenge Cup face aux Gallois de Newport Dragons. Les Héraultais qui mènent 13-5. Il reste encore un quart d'heure à jouer. Et puis Bordeaux-Bègles va tenter de retrouver la finale de Coupe des Champions remportée par les Bordelais l'année dernière. La demi-finale contre Baf, c'est à suivre à 16h. Et puis en Ligue 1, Lille peut continuer à croire au podium en cas de victoire face au Havre. Le match vient de débuter.
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4: Après une première partie de journée bien arrosée, ça se poursuit cet après-midi, gentiment, avec des nuages, parfois un demi-rayon de soleil, puis peut-être des coups de tonnerre en soirée. Température max comprise entre 18 et 20 degrés. En soirée, le risque orageux persiste. Aux environs de 20 heures, nous aurons entre 16 et 17 degrés, 13 et 14 degrés vers 23 heures. Demain lundi, des nuages, de la pluie et 17 à 19 degrés. Mardi, des averses et des nuages, 15 à 17 degrés. Mercredi et jeudi, toujours des nuages et des averses.
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0: FM avec Losing My Religion sur votre radio locale ici. J'espère que votre dimanche est agréable entre repos, détente, balade ou boulot. C'est Sophie Nolvaux pour vous accompagner avec quelques infos pratiques près de chez vous dans le prochain quart d'heure. Ce sera après vos trois chansons françaises à la suite. Avec Daniel Balavoine, le duo qui cartonne en ce moment, Jack et Carla, mais aussi Louis Chédid.
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0: pour la femme veuve qui s'éveille. C'était Daniel Balavoine sur votre radio locale ici. Dans une poignée de minutes, Paolo Conte avec Via Conme. Juste après, comme chaque heure, quelques petites infos d'ici.
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0: bonne fête au Philippe qui nous écoute, dont Philippe Catherine, hein, qu'on appelle peut-être Phil ou Philou. Dans quelques minutes, vous avez rendez-vous avec l'info en France et dans le monde en 90 secondes, ce sera à 16h. Mais avant Michael Jackson et Paul McCartney, Amir et son nouveau titre, et Mylène Farmer également, bel après-midi.
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2: 5 participants à la free party interdite dans le Cher en urgence absolue après avoir consommé de la drogue. Le ministre de l'Intérieur, Laurent Nunez, est sur place près de Bourges, là où se déroule une fête techno illégale en présence d'au moins 17 000 fêtards. Tous ceux qui sortent de ce rassemblement seront verbalisés, assure-t-il, alors qu'un deuxième engin explosif a été découvert sur le site militaire utilisé par les fêtards. La polémique autour des super profits de Total Energy continue. Sébastien Le Cornu invite le pétrolier français à faire un nouveau geste pour les consommateurs avec un plafonnement généreux des prix des carburants à la pompe. Le ministre de l'économie, Roland Lescure, va lui recevoir les distributeurs de carburant demain à Bercy. Le trafic ferroviaire reprend en gare de Lyon à Paris après 3 jours d'interruption pour travaux, une opération hors norme de remplacement de 2 postes d'aiguillage qui ont nécessité l'intervention de 500 techniciens ferroviaires de SNCF Réseau. 2 migrantes soudanaises qui tentaient de rejoindre l'Angleterre sont mortes ce matin au large de Neufchâtel-Ardelot dans le Pas-de-Calais. Elles se trouvaient à bord d'un bateau avec 60 autres personnes. C'est le 3e drame de ce type dans la région en un peu plus d'un mois. En sport, une belle après-midi de rugby avec la victoire de Montpellier 18-12 face aux Gallois de Newport Dragons en demi-finale de Challenge Cup. Et puis le match va débuter dans quelques secondes. Bordeaux-Bègles qui va tenter de retrouver la finale de Coupe des Champions. L'UBB reçoit BAF à 16h à Chamond-Delmas.
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4: Après une première partie de journée bien arrosée, très douce aussi, ça se poursuit avec parfois des averses, parfois des coups de tonnerre en soirée, et puis toujours une grande douceur des températures puisque l'on s'attend à 18 à 20 degrés, 18 à Artenay, 19 à Orléans, Vendôme, Blois, Pithiviers, Bellegarde, Puiseaugien, Châteauneuf-sur-Loire. La Ferté-Saint-Aubin, c'est le summum des températures avec 20 degrés, même chose du côté de Sully-sur-Loire.
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Baby, une chanson qui a en quelque sorte sauvé la carrière d'Alain Bachung en 1980, qu'il a véritablement révélé au grand public et l'a installé comme artiste français incontournable. Bienvenue si vous nous rejoignez à l'instant, c'est Sophie Nolveau pour partager avec vous cet après-midi en musique au son de Mike and the Mechanics dans un instant, car tout de suite, c'est une nouveauté qu'on accueille. Voici Oria avec Soirée Mondaine sur votre radio ici.

0: Ici Orléans, la mission quotidienne de Sébastien Doucet est de répondre à cette question. Si on sortait...
1: Oui, si on sortait à Blois, bonne idée, pour la première du grand concert royal, le samedi 12 décembre, dans la cour d'honneur du château de Blois, avec Alain Souchon et ses fils, Pierre et Ours, en tête d'affiche de l'événement. Une folle soirée dont les bénéfices seront reversés intégralement à la restauration et à la mise en valeur du château. Enzo Ramos, l'organisateur de ce grand concert.
2: Alors, le grand concert royal, c'est un grand concert pour soutenir le patrimoine. Il y a vraiment eu cette volonté de créer un événement au cœur de la ville de la ville de Blois, un événement qui va vraiment créer un événement unique sur une soirée exceptionnelle et un concert sur lequel on va vraiment reverser 100% des bénéfices au château royal de Blois dans un objectif de restauration, de conservation du patrimoine, etc.
1: Entre nous, Enzo, avec la programmation, on va en parler, ça va être complet, vite complet, la programmation, déjà des artistes populaires et intergénérationnels, belle programmation.
2: Ouais, très belle programmation, on en est très fiers, notamment avec la famille Souchon qui s'est engagée. Nous, c'est vrai que quand on a pensé, en tout cas ce grand concert royal, il fallait forcément qu'il y ait déjà un sens, donc le sens patrimonial, mais qu'il y ait aussi un sens de cette notion d'héritage, de transmission. Et tout de suite, en fait, on s'est dit, mais évidemment, il faut qu'on propose à la famille Souchon. Donc ouais, donc on est très heureux d'avoir...
1: Qui habite à 15 km de Blois.
2: C'est ça, voilà. Vraiment, c'est le local, Alain Souchon, le local de l'étape avec les enfants. Et puis après, autour des Souchons, bah, vraiment pléthore d'artistes, trois cafés gourmands, Héloïse, Christophe Mali de Trio, Sylvain, oui, Dutude, anciennement le boulevard Désert, Camille Berthollet, Tibbs, Madame Monsieur, qui ont représenté la France à l'Eurovision il y a quelques années, et puis la scène locale.
1: Ah bah oui, parlons-en, deux talents locaux, notamment Mathis Poulain.
2: Ouais, Mathis Poulain et le groupe reggae Tayazabeu. L'idée, c'était vraiment de mélanger toute une génération d'artistes, et qu'encore une fois, nous, notre objectif, c'est vraiment d'être dans cette transmission artistique, dans cet héritage. Donc évidemment, il fallait que la scène locale soit mise à l'honneur sur cette grande soirée, et on est très fiers d'avoir Mathis Poulain et le groupe Tayazabeu.
1: Et à propos de jeunes talents locaux, Enzo, on a un Pierre, justement, qui souhaiterait participer à cette soirée du 12 septembre. Il vient de nous appeler. Bonjour Pierre.
3: Oui, bonjour.
1: Okay.
3: J'ai pris ma guitare et j'ai un frère et un père qui seraient prêts à m'accompagner.
1: Vous avez deux, trois références, Pierre?
3: On a deux, trois. Voilà, j'ai deux, trois références. J'ai un frère qui s'appelle Ours. J'ai un père qui s'appelle Alain Souchon. Et on fait régulièrement de la musique tous les trois. Et on aimerait beaucoup participer à la première édition du grand concert royal. Ce serait pour nous un honneur.
2: Bien, c'est accepté. En plus, on va vous donner le rôle de parrain.
3: Ah, de parrain, quelle chance. Bah, je vais prévenir mon père qu'il est le parrain. Il va être ravi.
1: Ça lui va très bien. Bon, merci Pierre Souchon. C'était juste une petite bise en passant. On se repasse un petit coup de téléphone avec Alain tranquillement. Charles, s'il est là aussi dans un petit mois, on se dit à bientôt. Et on rappelle que la billetterie est ouverte, c'est ça l'essentiel. Le grand concert royal de Blois, c'est le 12 septembre. Chez vous, Pierre, hein, chez vous, presque.
3: Oui.
1: Pas loin de la maison familiale.
3: C'est une région et une ville qui fait partie de notre ville, là où mes parents se sont rencontrés. Et si on existe et si on peut avoir cette conversation téléphonique, c'est un petit peu grâce à cette région.

0: grand concert royal de Blois. Un événement ici à Orléans, le samedi 12 septembre, à partir de 18h, dans la cour d'honneur du château, avec donc Alain Souchon, Pierre et Ours, Trois Cafés Gourmands, et Christophe Mali, Sylvain Dutu, Héloïse, Tibbs, Madame Monsieur, ou encore notre blésois, Mathis Poulain.
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0: Sanson avec Amoureuse sur votre radio locale ici. Dans la suite du programme, des infos utiles près de chez vous, l'humour en tube avec Michel Boujna, Claude Sérillon et Jean-Luc Reichmann pour la journée mondiale du rire et la musique bien sûr avec Indochine et le nouveau titre de Bruno Mars. Excellent week-end.
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0: Bonne journée, bonne route si vous êtes dans la voiture. C'était Indochine avec 3 nuits par semaine sur votre radio locale ici. On va se retrouver dans quelques minutes avec la musique de Michel Berger. Ce sera juste après des infos utiles et pratiques d'ici.
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0: L'excellent Lewis Capaldi avec Wish You the Best sur votre radio ici. C'est la journée mondiale du rire aujourd'hui, dimanche 3 mai, autrement dit le jour préféré de notre Fred Ballard bien sûr. Alors pour l'occasion, elle a décidé de nous rappeler dans l'humour en tube qu'il n'y a rien de plus drôle dans le rire que le fou rire.
1: Moi j'ai été assez malade quand j'étais petit.
2: Ça fait rire tout le monde quand tu dis que t'étais malade petit.
1: Je sais, il y a un...
3: Oui, c'est magique. Hein. C'est toujours quand on s'y attend le moins que le fou rire surgit, de préférence quand il n'y a rien de drôle, voire quand tout est tragique, ça part d'un coup, ça ne prévient pas, et c'est encore plus drôle quand c'est en direct à la télé.
1: J'ai été opéré des deux bras. Attends.
3: Il suffit de l'histoire terrible d'un enfant opéré des deux bras pour que le fou rire déboule et ravage tout sur son passage. Un Claude Sérillon, un Michel Boujna et des millions de téléspectateurs en larmes. Et parfois, il n'y a même pas d'élément déclencheur au fou rire. Jean-Luc Reichmann le sait.
4: Vous êtes moniteur d'auto-école.
5: Ouais.
4: Ça fait longtemps.
5: Ouais.
6: Il a un rire extraordinaire. Hein,
3: on est sur du très très lourd hein, quand le rire est une vanne à lui tout seul. Forcément, le fou rire devient général et dangereux aussi, hein, parce qu'avec ce moniteur d'auto-école là, on peut mourir de rire sur une quatre voies.
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0: belle fin d'après-midi à l'écoute de votre radio locale ici. Sublime duo de l'année 97, Andrea Bocelli et Hélène Segarra avec Vivo Perley. À 17h, vous avez rendez-vous avec l'actualité. Pour nous emmener jusque-là, Bonnie Tyler et Benabar.
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2: La Free Party géante organisée sur un terrain militaire près de Bourges touche à sa fin. La plupart des fêtards présents depuis 3 jours sont en train de quitter les lieux. 600 verbalisations ont déjà été dressées, mais le ministre de l'Intérieur, qui est présent sur place, garantit que tous ceux qui sortent de ces technivals seront verbalisés. Laurent Nunez, qui se dit également déterminé à faire adopter la proposition de loi qui prévoit de durcir la pénalisation de ces événements non déclarés. Une marche blanche organisée cet après-midi à Grenoble, en Isère, après la mort par arme à feu de 3 personnes en l'espace d'une semaine dans la ville. 200 personnes réunies pour dire stop à la violence. Il ne faut pas banaliser, ne pas oublier, dit notamment Amandine Demort, la maire des Chirolles, une commune limitrophe. Alors que les cours du baril de pétrole atteignent des sommets en raison de la crise au Moyen-Orient, Sébastien Lecornu remet un coup de pression sur Total Energy, le géant pétrolier français qui a vu son bénéfice net bondir de 51% en début d'année. Le Premier ministre encourage Total Energy à un plafonnement généreux des prix à la pompe dans une interview ce matin. En cette fin de week-end prolongée, circulation difficile selon Bison Futé. Dans tout le quart nord-ouest, c'est orange dans le sens des retours, de la Bretagne au nord et jusqu'à Paris. À un an de la prochaine présidentielle, le casting se met peu à peu en place. Jean-Luc Mélenchon est l'invité du journal de 20h de TF1 ce soir. L'insoumis qui devrait très probablement officialiser sa candidature. Les élus de la France insoumise qui étaient réunis cet après-midi pour désigner leur candidat. Un peu plus tôt dans l'après-midi, on a appris que François Bayrou ne sera lui pas candidat. L'ancien Premier ministre veut néanmoins que son parti, le Modem, compte peser dans le débat. En sport, du très beau spectacle en rugby, au stade Atlantique de Bordeaux pour la demi-finale de Champions Cup. Bordeaux-Bègles qui reçoit les Anglais de Bath. Déjà 5 essais dans ce match très ouvert, c'est la mi-temps. Et l'UBB mène 24-12. Et puis un petit peu plus tôt, cet après-midi, Montpellier s'est qualifié pour la finale de Challenge Cup en battant Newport Dragons 18-12.
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3: Après une première partie de journée bien arrosée, ça se poursuit cet après-midi, gentiment, avec des nuages, parfois un demi-rayon de soleil, puis peut-être des coups de tonnerre en soirée, température max comprise entre 18 et 20 degrés. En soirée, le risque orageux persiste, aux environs de 20 heures, nous aurons entre 16 et 17 degrés, 13 et 14 degrés vers 23 heures. Demain lundi, des nuages, de la pluie et 17 à 19 degrés. Mardi, des averses et des nuages, 15 à 17 degrés. Mercredi et jeudi, toujours des nuages et des averses.
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Sur votre radio ici, on écoutait Philippe Lafontaine avec Cœur de loup. C'est Sophie Nolvaux pour vous, tenir compagnie et profiter de cette fin de week-end. Notez que demain, je vous invite à bien tendre l'oreille entre 8h et 9h. 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Allez, on poursuit en musique avec Jacques Higelin, juste après Taylor Swift avec Opelite.

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1: Aujourd'hui, dans 2 minutes pour être en forme, notre coach sportif Nordine Attab nous donne des solutions simples pour bouger, même quand on n'est pas adepte du sport.
2: Alors déjà, la bonne nouvelle, ne pas aimer le sport, ce n'est pas un problème. Parce que s'entretenir physiquement, ce n'est pas forcément faire du sport. C'est juste bouger, tout simplement. Le piège, c'est de croire à l'inverse qu'il faut aimer transpirer, souffrir ou faire des séances longues pour que ça compte. En réalité, ce qui compte, c'est la régularité. Et surtout, trouver une manière de bouger qui vous correspond. Première astuce, s'asseoir. Autrement dit, se relever d'une chaise. Et oui, ça aussi, ça peut paraître simple, mais c'est un mouvement du quotidien très complet. Et l'idée, c'est de pouvoir se relever et s'asseoir tranquillement chez vous ou au bureau et d'effectuer 3 séries de 10 à 15 répétitions. Et grâce à cet exercice-là, vous allez renforcer d'une manière homogène les jambes, les fessiers et même du gainage dynamique de façon indirecte. Donc oui, grâce à cet exercice-là, vous allez pouvoir bouger.
1: Donc Nordine, on peut s'entretenir sans faire de vrai sport.
2: Exactement. Monter les escaliers, marcher pour faire une course, jardiner, quoi d'autre encore? Ah oui, jouer avec ses enfants. Tout ça, c'est déjà de l'activité physique. Et l'idée, c'est d'arrêter d'opposer sport et mouvement. Tiens, ça me donne une idée de deuxième astuce à placer dans le quotidien pour bouger davantage. Marcher un peu plus chaque jour. Bah oui, j'invente rien. Pas besoin de viser des kilomètres. Juste ajouter 10 à 15 minutes de marche dans la journée. Et grâce à ça, vous allez développer, voire renforcer l'endurance, améliorer la circulation sanguine et, au final, le bien-être général. D'ailleurs, je vais vous placer un objectif. L'idée, c'est d'effectuer 10 à 15 minutes supplémentaires chaque jour. Par exemple, aujourd'hui, vous rajoutez 10 minutes. Et puis demain, 10 plus 10, et ainsi de suite. Et si vous voulez aller un peu plus loin, vous pouvez intégrer des mouvements simples chez vous, sans matériel. Et au final, on n'a pas besoin d'aimer le sport pour bouger. On part de ce qu'on fait au quotidien et on ajoute un peu plus de mouvement petit à petit. Allez, à vous de jouer.
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0: toujours branché sur votre radio ici avec Claudio Capéo et Qu'est-ce qu'il me restera. Avant de retrouver des infos utiles près de chez vous, on va se détendre avec le nouveau single de Florent Pagny et la chanteuse anglaise Dizri. À tout de suite. 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

0: Bon dimanche à l'écoute de votre radio ici, c'était Florent Pagny avec la dernière chanson du monde. Dans un instant, on va profiter d'un grand succès des Fine Young Cannibals, juste après quelques petites infos d'ici.
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0: Merci.
1: Bon début de soirée, c'était Marguerite avec les filles, les meufs. Allez, on devient petite souris pendant 2 minutes sur votre radio ici, grâce à Stéphane Bern. Aujourd'hui, son voyage dans le temps va nous permettre de vivre une scène incroyable de notre histoire, il y a un peu moins de 500 ans, à l'époque du Saint-Empire.
2: Même les empereurs ont le droit de craquer. Et pas juste en privé, non, en pleine cérémonie officielle. C'est l'histoire de l'abdication de Charles Quint. Bruxelles, 25 octobre 1555. La grande salle du palais de Coudenberg est pleine à craquer. Duc, prince, ambassadeur, tout le gratin du Saint-Empire. Soudain, le silence. Charles Quint entre, vêtu de noir. Il avance à petits pas, s'appuyant sur une canne, le visage tiré par la fatigue et la douleur. La goutte lui ronge les pieds. Les hémorroïdes font leur œuvre aussi. L'homme est usé, plié, mais toujours empereur. Pour quelques minutes encore. Il prend la parole, longuement. Il déroule sa vie comme un vieux général fatigué. Ses guerres, ses erreurs, son foi, son destin. Une sorte de version vocale de la future page Wikipédia. Puis il annonce son abdication. Et là, soudain, il s'effondre. Pas juste symboliquement, non, non. Il tombe littéralement sur le fauteuil. Et il pleure. Des vraies larmes, une fontaine. Dans la salle, c'est la stupeur. Certains fondent en larmes aussi. Même les durs à cuire sont secoués. Mais attention, Charles Quint n'est pas un amateur. C'est un as de la scène, un roi du grand numéro. Il en rajoute, il enrobe. Bref, en réalité, plus de pleurs que de mal. En se montrant fragile, il ne quitte pas le pouvoir. Il le sacralise, il se fait martyr. À ce stade, c'est plus une abdication. C'est un final d'opéra. Alors si demain, vous quittez votre entreprise, vous savez ce qu'il vous reste à faire pour marquer les esprits. Laissez vos émotions vous envahir ou à défaut, préparez votre petit effet en vous munissant au préalable d'un oignon.
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0: Coldplay avec A Sky Full of Stars, à l'instant sur votre radio locale, ici. Il sera bientôt 18h, l'heure des infos, mais d'abord, on repart en musique avec le nouveau duo Pascal Obispo et Francis Cabrel, juste après un incontournable de Rose Laurence.
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1: Vous écoutez Ici, il est 18h, bon début de soirée. Les infos présentées par Benjamin Mathieu.
2: Après la polémique sur les marges des distributeurs de carburant dans le contexte de la guerre au Moyen-Orient, le ministre de l'économie Roland Lescure les reçoit justement demain à Bercy. Un échange est aussi prévu un peu plus tard dans la semaine avec les compagnies aériennes. Ce matin, le Premier ministre Sébastien Lecornu a encouragé Total Energy à un plafonnement généreux des prix à la pompe. La fête est finie à Bourges. La plupart des fêtards présents depuis 3 jours sont en train de quitter les lieux. La visite surprise du ministre de l'Intérieur sur ce site militaire où se déroulait un Technival a mis la pression sur les organisateurs. Laurent Nunez qui a assuré que tous ceux qui sortent de ce rassemblement illégal seront verbalisés. Le bateau du marin pêcheur breton, porté disparu depuis mercredi au large d'Audierne dans le Finistère, a été localisé. Des débris et sa balise ont été retrouvés au nord de l'Espagne. Les opérations de recherche sont toujours en cours. Le chantier de la décennie à la gare de Lyon à Paris, la SNCF qui a remplacé 2 postes d'aiguillage, une opération hors norme qui a nécessité 500 techniciens et 3 jours d'interruption de la circulation. Les trains qui sont de retour dans la gare de Lyon depuis ce midi. L'enquête aux États-Unis après la tentative d'intrusion lors d'un gala présidé par Donald Trump à Washington le week-end dernier. Cette enquête qui continue. La justice américaine affirme aujourd'hui que l'homme avait clairement l'intention de tuer quiconque se trouverait sur son chemin pour tuer le président de la République. 2 migrants soudanaises qui tentaient de rejoindre l'Angleterre sont mortes ce matin au large de Neufchâtel Haradenau, dans le Pas-de-Calais, et se trouvaient à bord d'un bateau avec 60 autres personnes qui tentaient la traversée. En sport, en Ligue 1, Lille avait une bonne opportunité d'accrocher le podium du championnat, occasion ratée avec son nul face au Havre. 1-1, ce qui laisse le champ libre à Lyon et Rennes qui s'affrontent ce soir. Et puis en rugby, un match relevé et serré, mais ça passe pour Bordeaux en demi-finale de Champions Cup. Bordeaux-Bègles qui recevait les Anglais de Baf et qui mène 36-19. Il reste 1 minute à jouer.
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3: Après une première partie de journée bien arrosée, très douce aussi, ça se poursuit avec parfois des averses, parfois des coups de tonnerre en soirée, et puis toujours une grande douceur des températures puisque l'on s'attend à 18 à 20 degrés, 18 à Artenay, 19 à Orléans, Vendôme, Blois, Pithiviers, Bellegarde, Puiseaux-Gien, Châteauneuf-sur-Loire. La Ferté-Saint-Aubin, c'est le summum des températures avec 20 degrés, même chose du côté de Sully-sur-Loire.
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Bonanga sur votre radio locale. Ici, on écoutait Johnny Clegg et Savuka. C'est toujours Sophie Nolvaux aux commandes musicales de votre dimanche. On est ensemble jusqu'à 19h et on va continuer de se changer les idées, de se relaxer avec la musique que vous aimez. Au programme de Corgis avec Everybody's Got to Learn Sometime. Juste après Gauvin Serre, ce que voici avec Silence Radio. Je vous souhaite une bonne fin de week-end.

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1: Sébastien, 44 ans, président du musée des transports de Pithiviers. Je suis tombé dans la marmite quand j'étais petit. Mon grand-père était passionné de trains à vapeur. Et il m'a emmené très tôt voir des trains touristiques quand j'avais 3-4 ans. Et j'ai toujours été fasciné par les locomotives à vapeur. Je trouve ça atypique. Puis c'est faire revivre une partie de notre passé, en fait. J'avais commencé à chauffer les locomotives à 13 ans. Mais je pense que la première fois que j'en ai conduit une, où je devais avoir 14 ans, c'était un rêve qui se concrétisait, quoi. Depuis gamin, je les voyais rouler. J'avais la chance de monter en cabine, faire des accompagnements quand j'avais 7-8 ans. Mais là, quand on peut la toucher, c'est autre chose.
2: Et quand vous dites faire chauffer la loco, ça veut dire quoi?
1: Sur une locomotive à vapeur, il y a deux personnes. Il y a une personne qui conduit la locomotive, qu'en France, on appelle mécanicien, parce qu'il est censé savoir l'entretenir, faire la mécanique. Et il y a le chauffeur. Et le chauffeur, c'est pas comme un chauffeur routier qui lui conduit. Le chauffeur, c'est celui qui chauffe la chaudière.
2: Vous mettez des coups de pelle de charbon?
1: Oui, c'est ça. Nous, nos locos, elles sont toutes petites. Quand on brûle 200 ou 300 kilos par jour, c'est pas énorme. Mais bon, c'est un savoir-faire quand même, ça. Il y a un coup de main à prendre. Mais c'est sûr que les locomotives qui roulaient sur le grand réseau, ils pouvaient passer 10 tonnes dans la journée.
2: C'est monumental, quoi.
1: Ouais. Bah, les gars, ils avaient un boulot très, très physique, hein. Les locomotives restaient allumées à l'époque, puisqu'il y avait des veilleurs de nuit qui maintenaient les feux et tout ça.
2: À votre avis, vous en avez rafistolé combien des locomotives depuis que vous êtes au musée des transports de Pithiviers?
1: Il faut juste que je les compte. Je crois qu'on en est à 5, il me semble.
2: C'est compliqué de remettre une locomotive en marche?
1: Parfois, oui. Il y a des pièces qui nous posent problème. Il faut réfléchir pour savoir comment on va les refaire. Après, c'est de la mécanique très très simple. C'est de la grosse mécanique.
2: C'est vraiment de la très grosse mécanique, parce que là, on voit, vous avez des clés à molette, mais qui font la taille d'un bras.
1: Oui, c'est ça. Oui, oui, mais c'est assez rustique comme technologie. Mais on a une activité, le train à vapeur, qui a un certain coût. Quand on transmet que les gens viennent prendre le train, en fait, ça permet aussi de faire vivre le train. On sait pas, comme un particulier qui restaure sa voiture, c'est toujours un réel plaisir de rouler sur la locomotive. Mais quand les trains sont pleins, tout le monde est content, on se dit, on a réussi quelque chose, on a réussi à faire aimer ce qu'on fait, à pouvoir continuer à le faire vivre, notre train, puisque si les gens viennent, que ça les intéresse, on pourra continuer à les entretenir et à le faire vivre.
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1: Stilto avec Faut que tu m'aimes sur votre radio locale ici. Dans le prochain quart d'heure, des conseils utiles autour de vous et les coulisses télé de Patrice Gascoigne qui évoque aujourd'hui violence dans les champs. C'est ce soir, 21h05 sur France 5. Ce sera après Christophe Maé avec La Lune et Chicago avec If You Leave Me Now.
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0: écoutez votre radio ici, c'était Christophe Maé avec La Lune. Place au groupe Imagination dans un instant, mais tout de suite, des infos près de chez vous.
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0: Bienvenue sur votre radio locale ici. Super souvenir à l'instant de Michel Polnareff, on écoutait radio. Il est l'heure de retrouver Patrice Gascoigne avec les coulisses télé. Bonsoir Patrice.
1: Bonsoir Sophie.
0: Vous avez retenu l'enquête de ce soir dans Le Monde en face sur France 5, une enquête qui nous plonge au cœur de notre agriculture.
2: Ce fut d'abord une longue enquête publiée dans le journal Le Monde, puis un livre couronné du prix Albert Londres.
3: C'est compliqué de dire on s'est trompé, mais moi il m'a fallu beaucoup de temps à accepter que je m'étais trompé, que l'agriculture auquel j'avais cru pendant des années, c'était pas une agriculture qui allait nourrir la France, c'était pas une agriculture qui allait faire vivre ses paysans.
2: Extrait de Violence dans les champs, l'enquête édifiante à découvrir ce soir sur France 5. Elle est signée Nicolas Legendre et Magali Serre. Nicolas Legendre, lui-même fils de paysan, a enquêté durant 7 ans sur notre agriculture. Dans ce que vous allez voir ce soir, il réunit les témoignages d'agriculteurs, d'éleveurs, de décideurs du monde agricole. Tous dénoncent, malgré la pression, voire les menaces, un système économique, le système productiviste qui perdure depuis des décennies grâce à la violence. Une violence à l'égard des paysans eux-mêmes, mais aussi à l'égard de l'environnement et même des institutions. C'est magistralement raconté et démontré par cette enquête. Mais j'ai voulu savoir si ça avait été plus compliqué de mener l'enquête pour la télé que pour la presse écrite. Écoutez la réponse de Nicolas Legendre.
4: Le travail d'enquête avec une caméra sur ces sujets est plus difficile parce qu'il faut faire parler les gens devant la caméra, que c'est un exercice qui peut être stressant pour certaines personnes. Et là où, pour moi, c'était facile de faire témoigner des gens, enfin facile entre guillemets, pour mon livre parce que c'était des interviews par téléphone ou de visu, mais j'étais simplement avec mon carnet et mon crayon. L'anonymat a été plus facile également à assurer. Avec une caméra, c'est tout de suite autre chose. Il a fallu convaincre certaines personnes de témoigner face caméra. Beaucoup n'ont pas souhaité témoigner et de fait, ils ne sont pas dans le film. Il a fallu aussi convaincre d'autres, dans certains cas, de ne pas témoigner de façon anonyme, même si finalement la plupart, la grande majorité de nos interlocuteurs, interlocutrices ont accepté d'emblée. Nous on prévoyait un possible anonymat, mais finalement on n'y a pas eu recours parce que nos témoins ont accepté de témoigner à visage découvert, face caméra. Mais beaucoup d'autres, en fait, ont refusé par peur, principalement des représailles, en fait.
2: Nicolas Legendre, réalisateur de cette investigation, salué et primé. Violence dans les champs, ce soir, sur France 5. Quant à nous, on se retrouve sans violence, en douceur. Demain, avec de nouvelles coulisses télé.
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0: Belle soirée, c'était Marine avec Escroc sur votre radio locale ici. Il sera bientôt 19h avec toute l'actu qui arrive. Vous passerez votre soirée avec Laurent Petit-Guillaume et la musique de votre enfance, de votre adolescence, bref, la super musique des années 80. Mais avant, on se quitte tout en douceur et en nostalgie avec Johnny Hallyday et J'ai oublié de vivre. Belle fin de week-end.
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1: Excellente soirée, vous écoutez Ici, il est 19h. On s'informe avec Benjamin Mathieu.
2: La teuf est finie dans le Cher après 3 jours au son de la techno dans une zone militaire considérée comme dangereuse par les autorités. Alors que la free party géante organisée près de Bourges touche à sa fin, Laurent Nunez, le ministre de l'Intérieur, hausse le ton, venu se rendre compte sur place de l'ampleur de ce technival illégal qui a rassemblé près de 20 000 personnes. Le ministre se dit convaincu par le projet de loi en cours de discussion durcissant les sanctions.
3: Ça ne fait que me renforcer dans la conviction qui est la mienne de continuer à porter un projet de loi qui s'appelle Riposte et qui comporte, ce qu'évidemment les organisateurs avaient bien identifié, une partie consacrée aux rave parties. Organiser une rave party maintenant, ce sera un délit puni de 2 ans d'emprisonnement, de 30 000 euros d'amende. Ça veut dire que quand on identifie les organisateurs, on commence par passer par la case garde à vue. Et puis ensuite, il peut y avoir une condamnation délictuelle. Et puis surtout, surtout, ce que nous allons proposer, c'est que les participants aux rave parties, dès lors qu'ils ont été informés du caractère illégal de ce rassemblement musical. Et donc dans ce cas-là, ce sera un délit aussi pour les participants et nous pourrons appliquer l'amende forfaitaire délictuelle à hauteur de 300 euros.
2: Un rassemblement contre le racisme et la violence envers les élus cet après-midi à Rennes à l'appel de Régine Comocoli, élue insoumise qui depuis les dernières élections en mars et son entrée au conseil municipal de Rennes est victime de messages haineux, de courriers racistes. Il y avait 200 personnes. C'était l'une de ces rares apparitions publiques de l'élu qui vit recluse depuis mars dernier, Justine Leblanc.
4: Désormais, Régine Comocoli mène une vie cachée. La semaine dernière encore, sa voiture a été cambriolée sur son parking. Elle n'ose même plus sortir au parc à côté de chez elle.
5: Je peux plus sortir sans mesurer tous les services de sécurité autour de moi. Je mets des lunettes, des trucs dignes d'un film, mais en fait, c'est très très angoissant.
4: Elle s'inquiète surtout pour ses 3 filles, dont Brianna, 16 ans, presque devenue résignée face à la situation.
6: Je trouve que l'humanité, elle a pas tant évolué que ça, donc... Ça me choque pas plus que ça. Mais je sais que je m'inquiète beaucoup plus pour ma mère.
4: Touchée aussi de voir que plus de 200 personnes sont venues pour les soutenir.
6: On peut voir que là, il y a beaucoup de personnes. Enfin, il y a tout type de peau, il y a tout type de religion. On est tous mélangés et ça montre qu'on est capable de vivre en société, mais il faut juste qu'il y ait de la volonté. Voilà.
4: Même si dans le rassemblement, Marie-Lou, 89 ans, s'attendait à voir plus de monde.
7: J'ai l'impression que je suis dans mon enfance. Ça me fait beaucoup froid dans le dos. Il n'y a pas de prise de conscience devant tous ces multiples petits faits racistes qui se multiplient, qui s'aggravent. Et donc personne ne réagit alors qu'on est déjà dans des problèmes très très graves.
4: Des actions, des réponses, ces manifestants en attendent aussi au niveau de l'État. Ils pointent du doigt le silence du gouvernement.
2: Le reportage ici à Armorique. Jean-Luc Mélenchon est l'invité du journal de 20h de TF1 ce soir. L'insoumis qui devrait très probablement officialiser sa candidature. Les élus LFI étaient réunis cet après-midi pour désigner leur candidat. Le suspense est assez faible. Alors que le cours du baril de pétrole atteint des sommets en raison de la crise au Moyen-Orient, Sébastien Lecornu remet un petit coup de pression sur Total Energy, le géant pétrolier français qui a vu son bénéfice net bondir de 51%. Le Premier ministre encourage Total Energy à un plafonnement généreux des prix à la pompe. Alors un contexte d'inflation particulier, les Français comptent peut-être partir moins loin et moins longtemps pendant leur congé cet été. Est-ce que cela profite au camping? On a posé la question à Nicolas Daillot, président de la Fédération nationale de l'hôtellerie de plein air.
8: Dans un premier temps, on ne le pensait pas, puisque avec la crise au Moyen-Orient, on a eu un fort ralentissement du rythme des réservations au mois de mars. Par contre, ça a repris depuis maintenant une quinzaine de jours. Et les vacances de printemps, aussi portées par une belle météo, même si ça a été assez contrasté sur le territoire, sont finalement un cru tout à fait correct. Il y a certains comportements de consommation qui ont été particulièrement saillants et qu'on va sans doute vivre au cours des prochaines semaines et même au cours du cœur de l'été si la crise continue, notamment avec beaucoup moins d'itinérance. On voit bien que les propriétaires de camping-cars ou de vannes se pose dans un endroit et bouge assez peu pour limiter au maximum, évidemment, les dépenses de carburant. On n'a pas encore de phénomène de raccourcissement de la durée des séjours. Les gens partent, mais à peu près pour une durée équivalente. Par contre, ils plébiscitent véritablement les offres, tout compris, pour pouvoir, dès le départ, connaître le budget global qu'ils vont mettre dans leur séjour de week-end, dans leur séjour de vacances un peu plus longues, de façon à limiter au maximum les dépenses surprises de dernière minute.
2: Et si vous êtes de retour de ce pont, la circulation est difficile selon Buson Futé. Dans tout le quart nord-ouest, c'est orange dans le sens des retours. Il y avait beaucoup de sport aujourd'hui et c'est une belle après-midi de rugby, notamment pour l'IBB en demi-finale de Champions Cup. Bordeaux-Bègles s'impose 38-26 face aux Anglais de Bath dans un match très relevé et spectaculaire avec 9 essais marqués. Les Bordelais qui vont donc pouvoir défendre leur titre en finale.
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9: Après une première partie de journée bien arrosée, ça se poursuit cet après-midi, gentiment, avec des nuages, parfois un demi-rayon de soleil, puis peut-être des coups de tonnerre en soirée, température max comprise entre 18 et 20 degrés. En soirée, le risque orageux persiste, aux environs de 20 heures, nous aurons entre 16 et 17 degrés, 13 et 14 degrés vers 23 heures. Demain lundi, des nuages, de la pluie et 17 à 19 degrés. Mardi, des averses et des nuages, 15 à 17 degrés. Mercredi et jeudi, toujours des nuages et des averses.
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9: Bonsoir à tous, j'espère que vous avez bien profité de ce week-end, long week-end pour certains. Vous êtes peut-être d'ailleurs sur la route de retour. Eh bien, je vous accompagne jusqu'à 20h avec, comme chaque soir, de la musique, des anecdotes, des souvenirs. Et ça commence comme ça.

0: All Night Long, c'était Lionel Richie.
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0: Ça pourrait être ma chanson préférée au monde, mais je change souvent d'avis. Contrairement à Lionel Richie, qui, lui, avait prévu d'arrêter sa carrière au sein du groupe Les Commodores en 80. Le succès mondial arrive avec ce All Night Long en 83. C'est en interprétant ce tube lors de la cérémonie de clôture des JO de Los Angeles en 84 qu'il croise celle qui deviendra sa femme, Diane Alexander. Voilà, après ce joli happy end, on enchaîne avec une chanson d'amour. Paul Young, Every Time You Go Away.
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0: Muriel Dac, c'était Tropique. Il y a un an, Muriel Dac, installée depuis quelques années dans la vallée de la Drôme, a organisé une soirée pour fêter les 40 ans de ce tube. Quelques amis belges sont venus la rejoindre, tels que Benny B et Léopold Norwi, celui de C'est l'amour. Ben normal, c'est son premier mari avec qui elle a eu 3 enfants. Allez, après cette belle histoire, dans un instant, Jean-Jacques Goldman. Il suffira d'un signe.
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2: Mais ici Express, une semaine pour voyager dans le temps, flâner au marché et aller au concert. Mercredi, Orléans La Source revit l'époque de Jeanne d'Arc, de midi à 18h à la Clairière, plongée dans une fête médiévale haute en couleurs, avec animation, combat, danse, spectacle de rapace et l'arrivée de Jeanne aux environs de 15h. Vous allez vivre un moment historique. Parmi les temps forts des festivités joanniques, le marché médiéval du Campo Santo d'Orléans, artisans, spectacles et animations pour tous vous attendent jusqu'à dimanche. Inauguration jeudi à midi. Et comme chaque année, vous pourrez voter pour élire la plus belle échoppe du marché. Enfin, côté concert au Zénith d'Orléans, voici les prochains rendez-vous à ne pas manquer. Star 80 Forever, ce mardi 5 mai, la dernière tournée des stars des années 80. Laurie Party 2026, le 5 juin, un retour en musique pour danser et chanter sans modération. Enfin, minuit, une tour d'Amel Bent le 7 juin, une soirée intense et émouvante avec l'une des plus belles voix de France. Et bonne nouvelle pour chacune de ces dates, il reste des places, alors réservez.
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0: Jackson et Piazzadora, c'était When the Rain Begins to Fall.
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0: Pour la suite, j'ai choisi un groupe très énervant. Je m'explique, hein. On a tous adoré le groupe Foreigner dans les années 80, notamment grâce aux tubes comme Urgent, I Want to Know What Love Is, ou encore Waiting for a Girl Like You, qu'on va écouter dans un instant. Eh bien, figurez-vous qu'ils sont en tournée mondiale en ce moment. Ils vont passer en Allemagne, en Angleterre, en Suisse, en Belgique. Rien en France. C'est un scandale. Fallait le dénoncer aujourd'hui, c'est fait. Bon, allez, on se calme et on les écoute quand même. Foreigner.
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0: Butter Sisters, c'était I'm So Excited. 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Dans un instant, ce sont vos choix, votre playlist qu'on va retrouver dès 20h. Mais avant cela, Lipstick Polychrome, Daniel Balavoine, arrive juste après ça.
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2: Comme il est 20h et qu'on est dimanche, décibels spécial avec les chansons préférées des auditrices et des auditeurs. Yes, we were born. Vous ne cessez jamais de nous surprendre. Hein. Et oui, l'un ou l'une d'entre vous s'est dit, tiens, petit dimanche soir, Patrick Hernandez, ça peut être pas mal. C'est vrai que très souvent, c'est plutôt le samedi, enfin, dans la nuit du samedi au dimanche, vers 2-3 heures du matin. Mais le dimanche soir, ça me va aussi. Vous avez donc choisi ce soir du Patrick Hernandez. Oui, Gaëtan sera avec nous tout à l'heure pour nous le présenter. Également Yvan, fan de Lara Fabian. Et puis Stéphane, qui adore Jean-Louis Aubert, surtout en live. Je vous ferai aussi découvrir la toute nouvelle chanson de Pierre Demar. Allez, décibel, c'est parti.
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2: Merci de nous avoir choisis pour passer votre dimanche soir. Les chansons préférées des auditrices et des auditeurs, c'est tous les dimanches à 20h et jusqu'à 21h sur votre radio ici. Un décibel pendant lequel j'irai aussi explorer vos chansons préférées de Madonna et puis on ira faire un petit tour au pays du coup de vieux. Oui, vous savez, ces chansons qui ont 20 ans cette année et on se dit comment ça, c'était il y a 20 ans, mais non, pas possible. Eh bien si, les tubes de 2006 ont 20 ans en 2026. On en fera un petit tour tout à l'heure. Pour le moment, filons retrouver la première auditrice de la soirée. Elle s'appelle Patricia. Bonsoir Patricia.
4: Bonsoir Émilie.
2: Bienvenue dans Décibel, chère Patricia. Comment ça va?
4: Écoutez, la journée s'est bien passée. On a du soleil, donc
2: oui.
4: Ça ne peut être que bien et mieux, quoi.
2: Exactement. Mais je suis assez d'accord, en fait. Voyons les choses avec philosophie. Si déjà on ne se prend pas des seaux d'eau sur la figure, soyons heureux. Voilà.
4: C'est vrai.
2: On va au moins se satisfaire de ça. Alors, Patricia, il faut que je vous fasse une confidence. La chanson que vous allez nous présenter ce soir, j'en avais entendu parler, mais pour une raison qui m'échappe, je ne l'avais jamais écoutée. C'est deux artistes très connus. Un depuis plus longtemps que l'autre, mais ils ont fait ce duo et je l'ai écouté pour la première fois là en préparant l'émission grâce à vous. Alors Patricia, qu'est-ce qu'on va écouter?
4: Écoutez, j'ai découvert cette chanson moi, sur un album que j'avais de compilation, donc Garou et puis Charlotte Cardin, Du vent des mots.
2: Ouais.
4: Et j'ai trouvé cette chanson fraîche, sympa, et puis je suis ressortie et je me suis dit je vais appeler un décibel pour faire partager aux auditeurs.
2: Mais c'est une super bonne idée, Patricia, parce qu'alors, évidemment, Garou, on ne le présente plus hein, depuis Notre-Dame, 1998, etc. Voilà, c'est un garçon qu'on connaît très bien. Charlotte Cardin, bon, bah, c'est clairement la star de l'année. Je vous rappelle qu'elle a remporté la victoire de l'artiste féminine 2026 aux dernières victoires de la musique. Et on se doute bien, ils sont tous les deux Québécois. On sait que Garou, en plus, met le pied à l'étrier de plein de jeunes artistes. Mais voilà, c'est pas une chanson qui a fonctionné ici. Et c'est vrai qu'elle est tout en fraîcheur et en bonne surprise.
4: Alors, elle date de 2013, je crois, d'après ce que je voyais, 2013, cette chanson-là, 13 ans.
2: C'est ouais. Ça. Charlotte Cardin, qui avait été repérée donc tôt par ce cher Garou. Alors, on préfère qui, du coup, dans la chanson, Patricia? Plutôt équipe Garou ou équipe Charlotte Cardin?
4: Charlotte Cardin, j'aime beaucoup.
2: Ah,
4: j'aime
2: beaucoup
4: ce qu'elle fait. Et ouais, elle a une superbe voix et puis ça passe tout seul. Quoi. Ça s'écoute vraiment. C'est vraiment chouette. Ouais. Quand on l'écoute, ça nous met du baume au cœur et elle a une superbe voix. Ouais.
2: C'est vrai. Et alors, en plus, en interview, il se trouve que c'est une des personnes les plus sympathiques, drôles, ouvertes. Enfin voilà. J'ai que des bonnes choses à dire sur Charlotte Cardin. La féliciter pour son premier Accor Arena, Bercy, à Paris, c'était jeudi. Et puis pour celles et ceux qui font les festivals d'été, sachez que Charlotte Cardin sera à Willow Green le 7 juin au festival Sœurs Jumelles avec ici le 26 juin. Et puis ensuite Europa Vox, le Main Square, le Beauregard, le Musilac, le Montre Jazz ou encore les Nuits de Fourvière et le festival de Nîmes, la Foire au Vin d'Alsace. Elle se fait vraiment la tournée des Grands Ducs des festivals français. Vous aurez l'occasion d'aller la voir, Patricia, ou pas?
4: Pas pour l'instant, non. J'ai un festival pingouin chez moi. Pour l'instant, elle ne passe pas. Peut-être l'année prochaine, j'espère. Et j'irai la voir certainement. Mais en espérant qu'elle repasse d'autres duos, parce que ça fonctionne très bien. Hein.
2: On est d'accord. Vous allez découvrir, grâce à Patricia, ce duo, Garou et Charlotte Cardin, Du vent, des mots. Merci beaucoup, Patricia, d'avoir pensé à partager cette chanson avec nous. C'est trop gentil. Bonne soirée.
4: Bonne soirée.

0: Quelle trouvaille. Voilà, une chanson qui a plus de 10 ans. Charlotte Cardin, invitée par Garou pour ce duo Du Vent des Mots. C'est la trouvaille de Patricia, merci à elle. Et pour la tournée d'été des festivals de Charlotte Cardin, j'ai oublié de vous donner une date très importante, le VNB Fest le 21 août, le Cabaret Vert à Charleville-Mézières le 22 août, et puis... Ça, c'est un petit peu le festival qui marque la rentrée des classes. Le Rose Festival, organisé par Big Flo et Oli à Toulouse. Charlotte Cardin partagera l'affiche avec Ino Casablanca et Macklemore le 27 août à Toulouse, donc.
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0: Gaëtan est un habitué de l'émission et il est avec nous ce soir en ligne. Salut Gaëtan.
2: Salut Émilie, tu vas bien?
0: Ça va bien et toi?
2: Ça va très bien, oui.
0: Gaëtan, tu as, comment dire, une nouvelle spécialité. Hein, là, ça fait déjà deux fois, aujourd'hui étant la deuxième, que tu nous appelles pour nous raconter tes rencontres avec les stars. J'adore ça, j'adore. La dernière fois, tu avais rencontré David Hallyday.
2: C'est ça, oui.
0: Dans les coulisses de son concert, discussion, photo, tu nous avais régalé. Alors, qui est ta star du jour, Gaëtan?
2: Eh ben c'est plusieurs stars parce que je suis allé voir Star 80 en concert.
0: Oh là là.
2: Et puis après, je me suis présenté devant les portes du backstage. Et ben ils ont laissé rentrer ceux qui étaient accrédités. Et puis moi j'ai demandé à la dame qui les fait rentrer si je pouvais aussi rentrer pour faire des photos. Elle m'a dit oui, exceptionnellement on te laisse rentrer.
0: Ah mais ça c'est Gaëtan. Gaëtan, tu les as au charme parce qu'en fait tu arrives poliment, tu demandes gentiment et puis je pense que t'as pas l'air d'un fou, tu sais, qui va genre se jeter sur Patrick Hernandez en disant Patrick.
2: C'est ça,
0: voilà. Et voilà et ça passe quoi, mais bravo. Bravo.
2: Oui, c'est passé très bien. J'ai pu rencontrer Vivien Savage, j'ai vu Phil Barnet, Mario de Emilia Image. Christiane de Zouk Machine, qui j'ai rencontré d'autres, Patrick Hernandez, qu'on va écouter après. J'ai également rencontré plein de beaux mondes.
0: Franchement, moi je suis impressionnée. Remarque, t'es assez jeune, t'as quel âge toi Gaëtan?
2: J'ai 26 ans, mais j'aime bien tous ces artistes, c'est sympa, des années 80.
0: Oui, mais je pense que t'étais le plus jeune du backstage. Ça, c'est sûr.
2: Non, j'étais pas le plus jeune.
0: Ah, c'est vrai? Ah, c'est marrant.
2: Il y en avait des un petit peu plus jeunes, oui.
0: Ouais.
2: Je crois qu'il avait 22 ou 23, c'est le plus jeune.
0: Oui, ok, donc quand même même génération. Mais je pense que ça doit faire très très plaisir aux artistes de se rendre compte que...
2: Oui.
0: Alors évidemment, les tubes des années 80, ça parle au quadra, au quinca et plus si affinité. Mais que, voilà, une génération plus jeune, que les chansons, elles se sont transmises en fait et qu'elles sont toujours là, quoi. C'est trop bien.
2: Oui, mais justement, ils m'ont dit que ça leur faisait très plaisir, oui. Que des jeunes comme ça continuent d'écouter. Et j'ai aussi rencontré, Jean-Pierre Madère.
0: Ah, lui, il est trop chouette, il est déjà venu dans l'émission.
2: Ça, ils sont tous très chouettes, Il y en a juste une qui n'est pas venue pour les photos, c'est Sabrina, que j'aurais bien aimé rencontrer. Mais
0: Sabrina, boys.
2: Oui.
0: Oh, pour la prochaine fois, Gaëtan, pas tout le même jour.
2: Pour une prochaine fois, je dois encore en faire deux, là, deux concerts d'ici la fin d'année, Marc Lavoine et Dan Akil.
0: Ah très bien, c'est bien parce que il y a énormément de variétés et tu t'écoutes plein de styles de musique différentes. Mais pour ce soir quand même, t'as choisi le disco de Patrick Hernandez, Born to be Alive. Alors bon, c'est un tube de 1979, il fait la tournée Star 80, c'est pareil, c'est Cousin Germain, voilà, c'est presque années 80. Ça devait être un des grands moments du concert, non?
2: Oui, mais c'est passé presque à la fin du concert. Et je me suis dit que ce serait bien de l'écouter un dimanche soir parce que des fois les gens sont un peu tristes le dimanche soir de la fin de la semaine, de la fin du week-end. Et du coup, je me suis dit que ce serait bien un titre un peu joyeux.
0: C'est formidable. Remède contre le coup de blues du dimanche soir grâce à Gaëtan. C'est Patrick Hernandez, Born to be Alive. Et vous avez le droit de chanter, de danser et faire tout ce que vous voulez. C'est dimanche soir et vous écoutez ici. Merci Gaëtan.
2: Merci Émilie, gros bisous.
0: Bisous, à la prochaine pour ta prochaine star. Hein. On compte sur toi.
2: Oui, bien sûr. Oui, ce sera fin juin pour Marc Lavoine.
0: Super.

0: Toute Vie Live, Patrick Hernandez. Vous dansez bien, hein, c'est normal, vous écoutez ici, mais attention, plus dur sera le coup de vieux.
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0: Nous sommes en 2026, alors mathématiquement, les chansons de 2006 ont 20 ans. Ça m'a fait mal quand j'ai préparé ce petit instant musical pour vous. J'espère que voilà, ça ramènera de bons souvenirs, mais que vous aussi vous vous direz « Mais comment ça ? Comment ça, cette chanson a 20 ans ?» Et ouais, la boulette de Diam's, tube de 2006, une année où on a découvert une jeune et un peu barrée, mais on aimait ça,

0: 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Ça a 20 ans, tout comme...
1: J'adore.
0: Là, je les sens, les 20 ans, parce que je bouge la tête comme en 2006, mais ça tire un peu en haut du cou, c'est pas normal. Philippe Catherine, lui, il a la grande forme, il a fait l'année dernière sa première tournée de Zénith, ouais, de toute sa carrière. Alors voilà, 2006, il y a 20 ans, on a découvert de grands artistes, et puis un des grands tubes de cette année-là que j'avais très envie de partager avec vous ce soir, c'est le tout premier d'Amy Winehouse, et il s'appelle Rehab.

0: Amy Winehouse et la chanson Rehab, c'était sur son album devenu culte depuis, le magnifique Back to Black. Et Amy Winehouse qui nous a quitté, ça va faire 15 ans au mois de juillet prochain. Alors si vous avez autour de vous des jeunes garçons, des jeunes filles qui aiment la musique et qui n'auraient pas entendu parler d'Amy Winehouse, il est temps de commencer à transmettre, les amis. Il faut que son nom, que sa voix, que sa musique reste malgré sa vie chaotique. Quel bel artiste. À tout de suite.
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0: Le dimanche soir, ce sont les auditrices et les auditeurs d'ici qui font la programmation musicale de Décibel. Vous appelez pour partager avec nous vos chansons préférées, des chansons qui sont pour vous des souvenirs très forts, chansons de mariage, chansons de divorce aussi, on n'en parle pas assez, mais c'est souvent de très très bonnes chansons. Pour partager tout ça avec nous, il suffit de nous envoyer un email quand vous voulez pendant la semaine. Notre adresse, c'est Décibel, avec un S à la fin, @radiofrance.com, Décibel@radiofrance.com. Dans le mail, vous mettez le nom de la chanson que vous avez envie de partager avec nous et puis aussi votre numéro de téléphone pour qu'on puisse vous rappeler. Et c'est ce qui se passe ce soir avec Yvan. Bonsoir Yvan.
5: Bonsoir Émilie.
0: Je crois que c'est la première fois qu'on se parle, c'est vrai ça?
5: Oui, tout à fait, tout à fait.
0: Bienvenue dans la bande du dimanche soir, cher Yvan. On va écouter.
5: La première fois que je vous écoute, mais...
0: Ça fait plaisir, merci.
5: Mais c'est surtout ma fille qui vous écoute assidûment.
0: Ah, très, comment elle s'appelle?
5: Elle s'appelle Violette.
0: Coucou Violette, merci d'écouter la radio, c'est super. Alors cher Yvan, je crois, si je suis bien informée, et en général je le suis, que c'est une chanson qui est très très spéciale pour vous, que vous allez partager avec nous ce soir, et surtout une chanson que vous aviez envie de dédier à quelqu'un.
5: Voilà, et bien en fait c'est ma femme qui l'a dédiée à ma fille, et donc moi je la dédie en même temps à ma femme et à ma fille, parce que ma fille est hospitalisée depuis 4 mois maintenant.
0: Oh.
5: Et cette chanson, c'est un peu un lien entre ma femme et ma fille, et un partage. Elle trouve que les paroles ont du sens et elles sont fortes, et dans le contexte actuel, ça leur donne un peu plus de force.
0: La chanson, c'est « Ta peine » de Lara Fabian. Et c'est une chanson, quand Lara était venue dans l'émission nous en parler, c'est une chanson, effectivement, dans laquelle elle aimerait tellement pouvoir prendre la peine des gens qu'elle aime pour avoir mal à leur place. Donc, effectivement, oui, dans votre cas, on comprend bien. Et alors, qu'est-ce qu'on peut faire de plus pour vous soulager, vous, votre épouse, et puis votre fille? Qu'est-ce qu'on peut lui souhaiter?
5: Eh bien, que ça lui apporte de la force et que ça lui permette de guérir plus vite. Plus vite et oui, le plus vite possible.
0: Très bien.
5: Et puis le mieux possible. Le mieux possible. Voilà, qu'elle prenne de la force avec ce genre de chansons, de paroles et puis de choses qui, au final, peuvent être positives.
0: Eh ben, on lui envoie plein de force. Et puis, vous savez, Yvan, on est très nombreux ici le dimanche soir et plein d'énergie puisque nous n'avons rien foutu de la journée puisque c'est dimanche. Donc là, on va tous se concentrer et tous envoyer nos...
5: C'est Manuela. Et ma fille, c'est Violette. Et donc, toutes les deux aiment beaucoup cette chanson et votre radio.
0: Eh ben, on fait ça. On envoie nos meilleures ondes à Manuela, à Violette, à Yvan. Et on envoie donc cette chanson que vous avez choisie et qui vous lit Ta peine de Lara Fabian. Merci. Je suis sûre qu'on va envoyer les ondes tellement fort que vous allez, tout le monde va les sentir. Peut-être même Lara Fabian, on va la réveiller. Allez savoir. Oui, elle fait la sieste le dimanche soir, Lara Fabian. J'ai mes sources. Voilà. Mais merci en tout cas, Yvan, d'avoir partagé ça avec nous. Et plein de courage et plein de bises à Violette et à Manuela. Merci beaucoup, Yvan.
5: Merci beaucoup.
0: À bientôt.

0: qui se souviennent. Lara Fabian, T'as peine, vous écoutez ici, et si comme Yvan, vous avez une chanson que vous avez très très envie de partager avec nous, n'oubliez pas, un mail suffit. Notre adresse, décibel, avec un S à la fin, @radiofrance.com.
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0: Le dimanche soir, on écoute vos chansons préférées, mais parfois, je prends des petits paris sur l'avenir et je me dis que ça peut faire partie de vos futures chansons préférées. C'est le retour de Pierre Demar avec un tout nouveau titre qui s'appelle Je pense à vous. Pierre Demar, vous l'avez découvert avec ça.
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0: Sur le premier album de Pierre Demar, Regarde-moi, il y avait cette chanson, Un jour je marierai un ange. Pierre Demar a cartonné, des victoires de la musique, et puis des tournées partout en France, des clips, des émissions de télé. Et puis l'année dernière, on l'a un petit peu moins vu, mais c'est normal, puisqu'il était en studio en train de préparer son retour. Le premier extrait de son nouvel album est sorti. Il s'appelle Je pense à vous, et je pense que ça peut vous plaire beaucoup. Pierre Demar qui écrit cette chanson et qui l'envoie comme ça dans le cosmos, dans l'univers et dans vos radios, histoire de vous dire, vous, le public, qu'il pense beaucoup à vous, vous lui avez manqué, qu'il a hâte de vous retrouver. La preuve, Pierre Demar a déjà annoncé 2 concerts pour fêter son retour les 8 et 9 décembre à Paris, à l'Olympia. Il sera dans Décibel le 3 juin.

0: Ah, ce cher Pierre Demar, vous savez qu'il avait reçu le prix Talent France Bleu 2022. Donc à l'été 2022, on l'avait distingué, sachant que son album n'est sorti qu'en janvier 2023. Donc voilà, on a été un peu précurseur et visionnaire sur la carrière de ce garçon, ce jeune Belge, vraiment plein de talent. Pierre Demar, on lui souhaite le meilleur pour son deuxième album et on lui donne rendez-vous donc dans Décibel. Il sera notre invité le 3 juin.
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0: Eh ben oui, on continue l'émission, bien évidemment. J'étais dans mes pensées, je me disais, tiens, Pierre Demar, je suis quand même contente qu'il vienne nous voir le 3 juin. Mais enfin, c'est dans un mois, ma fille, calme-toi, et accueillons maintenant Stéphane. Salut Stéphane.
2: Salut Émilie.
0: Comment vas-tu?
2: Ça va très bien, et toi?
0: Ça va très bien, je te remercie. Mon cher Stéphane, toi, quand tu passes dans l'émission, en général, c'est pour nous passer du rock, souvent français ou anglais. J'ai des souvenirs cette année que tu sois déjà passé pour nous passer du Indochine, du Oasis aussi, c'est ça?
2: Oui.
0: Ouais, t'as vu, j'ai bonne mémoire.
2: Hein. Ouais.
0: J'ai surtout un petit cahier. C'est vrai, moi, c'est à l'ancienne. Je vous fais écouter mon cahier avec toutes les pages, comme ça. Vous l'entendez ou pas? Voilà, avec tous les choix, oui, de tous les auditeurs depuis le début de l'année. Donc Stéphane, j'ai vu qu'il était plutôt guitare. Et ça va pas me donner tort ce que tu as choisi ce soir. On va écouter qui?
2: On va écouter notre cher Jean-Louis Aubert.
0: Oh! Alors on l'adore. Jean-Louis Aubert, on l'adore. Déjà, quand il vient dans Décibel, en général, on rigole bien. Mais vraiment, parce qu'il est voilà, très bon camarade. Et qu'il a plein d'anecdotes à raconter. Évidemment, le mec était rockstar depuis plus de 40 ans. Donc évidemment, il a un paquet de trucs à raconter.
2: Oh, il a 50 ans, c'est maintenant 50 ans.
0: 50 ans de carrière? Ah mais oui, t'as raison.
2: Ouais, 50e année 2026, oui.
0: Mais bien sûr, c'est pour ça que la tournée s'appelle 50 ans avec vous.
2: Exactement.
0: Ah bah oui, c'est logique.
2: Premier album de téléphone à 50 ans à la fin de l'année.
0: Mais oui, c'était fin 76. Incroyable, incroyable. Tu l'as vu combien de fois, toi, à travers les époques? Donc, téléphone, t'étais peut-être un peu jeune, mais oui. Aubert en solo, Les Insus.
2: La première fois en concert, c'était au Zénith de Paris, en 2002, l'album Comme un accord.
0: Ah, très beau. Très beau, très très beau, très très belle période. Et là, donc, il vient de faire ce grand concert qui était diffusé à la télé d'ailleurs, 50 ans avec vous. T'as pu le voir sur cette nouvelle tournée?
2: Ben, j'ai vu ce concert même, directement.
0: Ah, t'as vu le concert qui est passé à la télé?
2: Oui, ben, ils ont coupé des morceaux, parce qu'il nous a mis pour 3 heures de concert. C'était très beau.
0: Oui, et la version télé doit faire un petit peu moins de 2 heures, j'imagine. Donc oui, vous avez eu des excuses.
2: On croise les doigts que ça sort en DVD. Hein. On croise les doigts, très
0: je
2: fort.
0: Je souhaite. Alors là, tu nous fais un petit peu remonter le temps, parce qu'il y a un album live d'Aubert qui est vraiment magnifique, qui s'appelle Une page de tournée. Et, et dessus, il chante Les plages, qui est une chanson merveilleuse sur à quel point on peut rêver quand on est gamin, rêver de changer d'horizon, changer de condition, changer de vie. Elle te touche beaucoup, cette chanson?
2: Oui, et puis en plus, c'est le CD live qui m'a fait découvrir Jean-Louis Aubert et qui m'a fait l'aimer. Et voilà, depuis maintenant 40 ans, ça ne résume pas. 30 ans, pardon. 30 ans.
0: Ah, tu vois, t'es aussi fort en maths que moi, toi, c'est bien.
2: Non, mais pas de maths en direct. C'est la règle.
0: Jamais de mathématiques en direct. On se fait avoir à tous les coups. Ah là là. Eh ben, merci. Merci, Stéphane. Et c'est une super bonne idée d'écouter Les plages, Jean-Louis Aubert, version concert. Un bon dimanche soir, comme si on y était. Je t'embrasse, à bientôt.
2: Gros bisous, à bientôt.
0: Merci,
2: au revoir.
0: Stéphane. Salut.

0: Mais quel cadeau, ce Jean-Louis Aubert, je l'adore, les plages. Alors là, c'était même la version 2 pages de tournée, parce qu'il y avait l'album live, une page de tournée, puis après il y avait la grosse version 2 pages de tournée. Mais n'hésitez pas à écouter ces albums en public, qui sont toujours hyper réussis. Pas parfaits, mais c'est pas grave, c'est pas ce qu'il cherche, la perfection, je pense, Jean-Louis Aubert, dans ses concerts. C'est plus la communion, les émotions, et c'est vraiment là. Il y a aussi un album un petit peu plus récent, qui s'appelle le Holo. O-L-O, qui était une tournée avec des hologrammes, etc. C'était un peu cyber, c'était après le Covid. Voilà, il avait des idées un peu zinzin, mais surtout une tournée acoustique, en fait. Et donc, il est soit en guitare-voix, soit en piano-voix. Et Aubert en piano-voix, mes enfants, c'est très très beau. Donc voilà, l'album s'appelle Holo Tour, et je vous le recommande.
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0: Et des auditrices, monsieur Grosse Voix de la radio. La preuve, c'est Julie qui est avec nous maintenant. Bonsoir Julie.
2: Bonsoir Amélie.
0: Bienvenue dans Décibels, comment ça va Julie?
2: Très bien.
0: Ah oui, dis donc, j'entends. Beaucoup d'énergie dans la voix de Julie. Ah non, mais ça fait plaisir, ça fait du bien. On n'est pas dans le mode blues du dimanche soir ici. Julie, on va parler d'une chanteuse qui rentrerait, il me semble, dans la catégorie des artistes un peu sous-cotés en France. C'est-à-dire qu'elle est très talentueuse, on sait qu'elle existe, mais je ne la trouve pas assez présente dans les médias, c'est Emma Peters.
2: Oui, alors tout à fait. J'aime beaucoup sa voix, j'aime beaucoup sa façon d'arranger ses morceaux avec son équipe.
0: Ouais.
2: Et c'est pas facile de se faire une place. Il y a tellement en ce moment de nouveautés, de nouveaux chanteurs et chanteuses qui ont des univers particuliers où c'est très produit, très beau. Je crois que voilà, on est presque en overdose de bons chanteurs et de bonnes chanteuses francophones.
0: Et ça n'a pas toujours été le cas, mais c'est vrai que c'est une période où est d'abondance, ce qui fait que voilà, certaines ou certains très talentueux sont pas suffisamment exposés. Et Emma Peters aussi, il faut dire que c'est quelqu'un de très discret, qui travaille beaucoup, etc. Donc peut-être que voilà, le fait de pas être exposé en permanence, ça lui va aussi. Mais là, par exemple, elle est pas sur les festivals d'été, c'est un peu dommage, quoi.
2: Bah oui, mais peut-être qu'elle prépare quelque chose et qu'elle a besoin de tout son temps pour préparer un nouvel album, pourquoi pas.
0: J'aime bien cette idée. J'aime beaucoup cette idée qui me réjouit et donc qui me fait dire de noter dans un petit coin de mon agenda prendre des nouvelles d'Emma Peters. Julie, on va écouter une chanson qui s'appelle Le temps passe. Pourquoi celle-ci et qu'est-ce qu'on pourrait dire pour la présenter à quelqu'un qui aurait jamais écouté Emma Peters?
2: Alors, pourquoi celle-ci? Parce que j'adore son thème.
0: Ah.
2: C'est le moment, après une rupture, bien sûr, parce qu'elle évoque souvent ça, c'est souvent sentimental chez elle. Donc, elle évoque ce moment où, ça y est, la tristesse est partie, la rancune éventuelle ou la colère aussi, et il faut se détacher, mais on n'a pas envie de se détacher totalement. On n'a pas envie d'oublier totalement.
0: Ouais.
2: Donc, je trouve qu'elle le fait, elle le dit d'une manière très juste, très réaliste, avec des mots directs, ce que j'aime bien. Elle a beau avoir une belle une voix douce. Ces textes, eux, sont assez directs, ça passe pas par quatre chemins. Donc, j'adore cette chanson. Elle fait le pendant, en plus, avec un duo qu'elle avait fait avec Grand Corps Malade, Sauf quand je pense à toi, où c'est pareil. Ils sont séparés depuis 2 ans, sauf que là, ils se retrouvent. Et la difficulté de trouver quelqu'un d'autre après, c'est vraiment un thème récent, parce qu'avant nous, à 44 ans, moi j'ai 44 ans, quand j'avais 20 ans, j'avais le droit soit de désespérer, soit d'être en colère.
0: Oui, c'est ça, c'est vrai. On n'avait pas beaucoup d'options.
2: Voilà, je trouve que les options se sont ouvertes et j'aurais aimé avoir ce genre de chanson quand j'étais une jeune adulte.
0: Alors profitez-en les amis, découvrez Le temps passe, Emma Peters. C'est le choix de Julie ce soir dans Décibels. À bientôt Julie, merci beaucoup.
2: À bientôt aux auditeurs.

0: découverte pour celles et ceux qui n'avaient pas encore entendu Le Temps Passe, signé Emma Peters.
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0: Madonna est de retour dans l'actu à 67 ans. Elle est, selon le livre des records, la chanteuse qui a vendu le plus de disques de tous les temps. 400 millions d'exemplaires écoulés depuis ses débuts dans les années 80. Son 15e album va sortir le 3 juillet prochain, Confessions numéro 2, qui est la suite donc de l'album Confessions on the Dance Floor, sur lequel d'ailleurs figure une de vos chansons préférées de Madonna. Le sample de ABBA, oui, les Suédois qui font visiblement partie de la discothèque de Madonna, très fan d'Europe, hein, puisque son album Music a été produit par un Français, Mir Wace, ex Taxi Girl. De la France dans la discographie de Madonna, de la Suède, vous le savez, et puis de l'Espagne, toujours. Regarde les chiffres en comparant YouTube, Apple Music, Deezer et Spotify, on se rend compte que la chanson la plus populaire de Madonna, c'est celle qu'il a un petit peu fâchée avec le Vatican. Il faut dire que dans le clip, elle roulait des pelles à Jésus, qui était noir et très sexy. Alors évidemment, à certaines personnes, ça n'a pas trop plu à l'époque, mais voilà, de l'eau a coulé sous les ponts, de l'eau bénite bien sûr, et on va se régaler en écoutant la chanson la plus populaire de Madonna, Like a Prayer, et on attend son retour avec impatience.

0: A Prayer, Madonna. Décidément, on passe un très bon dimanche soir plein de stars.
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0: Et bim, encore une star. Notre auditeur, le dernier de la soirée, s'appelle Gwen. Salut Gwen.
2: Salut Émilie.
0: Je dis que tu fais partie des stars de l'émission, mais c'est vrai, tu fais partie des fidèles de Décibel. Et en plus, tu es hyper actif et aimé sur les réseaux sociaux avec ta page Inclusique, avec des K partout, Inclusique, qui est une safe place musicale dans laquelle tu proposes des nouveautés très très souvent en fait, hein, toutes les semaines. Hein, tu vas chercher des pépites.
2: C'est ça.
0: Voilà. Et là, c'est une chanteuse alors qu'on connaît déjà, on peut pas dire que ce soit vraiment une petite nouvelle, mais elle vient d'annoncer son retour. C'est Holly Seas que tu as choisi ce soir.
2: Ouais, parce qu'avec le soleil, il y a un titre que j'adore qui me fait...

0: la pêche et que qui fait partie de ma playlist de l'été. Donc j'ai dit qu'il fallait que je la propose à Émilie et à tous ses auditeurs.
1: Ah, c'est trop bien. Alors, Olysses, c'est le nom de scène de Cécile Cassel, la comédienne. Ouais. Et tu l'as déjà vu en concert, je parie.
0: Ouais.
1: Ah, j'en étais sûre. Mais Gwen, il fait 12 concerts par mois. Donc, quel est ton verdict?
0: Ah, c'est une énergie folle tu passes un moment, tu vois pas passer, quoi. Tu dis, ah, mais c'est déjà fini. Donc, j'ai hâte, là, de la revoir.
1: Et en attendant, on l'écoute. Olysses, thank you all, I'm fine. Merci beaucoup, Gwen.
0: Avec grand plaisir, à très vite.

0: 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C'est là-dessus qu'on se dit au revoir et bonne soirée. Merci les amis d'avoir écouté Décibel. Merci à l'équipe, Mathilde Mallet, Sarah Bécard, Elodie Biancamaria, Yanis Calem et Franck Moilier. À demain, 20h sur votre radio. Ici, on recevra Bilal Hassani.
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0: Et belle soirée à l'écoute de votre radio ICI. Il est 21h.
2: 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Michel Sardou, Les Lacs du Connemara, la chanson préférée de Grégoire.
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5: Jacques Roux qui a déjà composé comme d'habitude. Il en a écrit tellement qu'il y a un synthé qui se bloque sur un son. Il n'arrive pas à changer le son, mais le son le fait penser à une cornemuse. Il en parle avec Michel Sardou. Ils ont cette idée d'écrire sur l'Irlande, les catholiques, les protestants et tout ce qui se passe là-bas.

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1: sur cette chanson en fin de soirée.
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0: C'est un voyage aux États-Unis qui relance la carrière de Claude Nougaro.
1: Passons jambon dur.
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0: Après un passage à vide au milieu des années 80, Claude Nougaro est lâché par sa maison de disques. En 87, le chanteur toulousain vend sa maison à Montmartre et s'exile à New York. Là-bas, il découvre de nouvelles sonorités, plus rock, plus funk. Il collabore avec Philippe Seyss, arrangeur d'El Charro, et séjourne même chez la veuve de Charles Mingus. Ce choc culturel new-yorkais a un effet rajeunissant sur son style et lui permet de retrouver le succès avec New York.

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1: Vous écoutez Sauvage Continent, le nouveau titre de Stéphane Echer. Un coup

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3: Voici Bonneville, Elonne dans la Lune. Après plus de 100 concerts, plusieurs festivals et des premières parties de Feu Chatterton, Charlie Winston, Solane ou encore Vianney, Bonneville dévoile la première chanson achinée de son premier album, Vide Dressing, attendu le 3 juin 2026.

0: Alone dans la Lune est un single pop aux influences indie rock qui aborde le besoin de lâcher prise face à l'anxiété contemporaine. Bonneville est actuellement en tournée avec déjà plus d'une trentaine de dates partout en France. Bonneville, un coup de cœur, ici Saint-Étienne-Loire.
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0: Saviez-vous que c'est la période de Noël et ses vitrines bondées qui ont inspiré Alain Souchon le titre Full Sentimental ?
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2: Johan Guérin.
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0: Écœuré par la frénésie des emballages jetés et cette surconsommation, il signe une critique sociale, mais sans jamais lever le ton. Le secret du tube, un contraste génial. Souchon plaque son texte mélancolique sur une mélodie inspirée du jeu de guitare de Keith Richards des Rolling Stones.

0: Résultat, une balade entraînante qui nous fait danser tout en nous rappelant qu'on nous infantilise. 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
2: Zao de Sagazan, la symphonie des éclairs. La chanson préférée de Jean-Louis Aubert.
4: Cette chanson, symphonie des éclairs, est absolument magique parce qu'il n'y a pas un mot à retirer. Et elle raconte vraiment bien son état d'esprit d'enfant. Et aussi comment elle a fait pour transgresser ça. On ne peut pas le transgresser, s'en servir plutôt.
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4: Quelquefois, des choses un peu difficiles donnent des bonnes choses. Et ça, c'est assez dur à comprendre dans la vie, mais il faut le savoir.
3: Ces oiseaux qui nous font danser sous l'orage, traverseraient tous les nuages pour trouver la lumière en chantant.
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1: Lola Baye, m'ennuyer.

Lola Bay est une chanteuse, autrice, compositrice qui mêle douceur, humour et spontanéité. Si vous avez pu la voir dans l'émission The Voice, ce qu'elle affectionne aujourd'hui, c'est sillonner le monde rural pour chanter dans les tout petits villages.

0: M'ennuyer, Lola Baye. Un coup de cœur ici même. 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
1: Un chien a des comportements quelquefois qui ne sont pas forcément appréciés en société. Et donc, l'idée, c'est de réduire les mauvais comportements et mettre en place des bons comportements.
2: Un chien, alors, on parle de chien agressif. Est-ce qu'on peut les changer?
1: Oui, on peut les changer. Alors, un chien agressif, c'est une étiquette. Moi, ce qui m'intéresse, c'est clairement le comportement. À quel moment est-ce qu'il mord? Dans quel contexte? Et en modifiant ce contexte, on s'arrange pour que le comportement n'apparaisse pas. Ensuite, on peut mettre en place un nouveau comportement. Ça prend du temps, c'est une thérapie comportementale. Mais en effet, on obtient d'excellents résultats, en réalité, avec le temps. Le travail.
2: Qu'est-ce que tu leur proposes aux propriétaires qui viennent avec leur chien? Qu'est-ce que tu leur proposes?
1: En premier lieu, j'aime construire une relation et enrichir cette relation, de manière à ce qu'il y ait vraiment une connivence qui se mette en place entre les deux. Et puis ensuite, je fais les choses pour que le chien joue un rôle social dans sa cellule familiale. Ce qui est important, c'est que le chien rende des services parce que ça lui fait plaisir.
2: Tout à l'heure, je t'ai vu faire tomber un chiffon. Le chien t'a apporté naturellement, sans que tu lui demandes, le chiffon.
1: Ouais, elle a compris ça, et donc je cultive ça, bien sûr, mais dès qu'on va dans le jardin, je fais tomber un outil, ça peut être un arrosoir, un gant, et elle sait qu'elle doit me rapporter les choses.
2: Et ça leur plaît aux chiens, ça les stimule, ils aiment bien ce côté-là de se dépenser, de se rendre utile.
1: Et ils ont un cerveau qui est très proche du nôtre, donc il faut stimuler ce cerveau en réalité. Et un chien qui mange et qui dort toute la journée, il est pas super heureux. Hein. Il a besoin et d'être reconnu par son groupe, donc de jouer ce fameux rôle social, et puis surtout, il a un cerveau qui a besoin d'être motivé, en fait. Il a besoin d'apprendre des choses.
2: Là, on a Aria, qui a 4 ans, qui est avec nous.
3: Qui vient de l'SPA de Poitiers.
2: Qui vient de l'SPA de Poitiers, très bien. Et qui est très mignonne et très à fond, en fait.
1: Elle est plus connectée que mon téléphone, en fait. Elle cherche le regard en permanence parce qu'elle a envie de faire des choses.
2: Elle est assise devant nous, elle ne bouge pas, les oreilles bien dressées. Coucou Aria, qu'est-ce qu'on peut lui faire comme exercice? Parce que franchement, il y a plein de petites choses sympas.
1: Alors nous, on a l'habitude de terminer les exercices par un son de cloche, en fait, ce qui marque la fin de la session. Elle le sait, donc ça c'est quelque chose que tu peux demander si tu veux te tester.
2: Oui, parce qu'on a une petite cloche qui est un peu plus loin, qui est accrochée à un fil, et du coup, si je lui dis Aria, va sonner la cloche. Et je vous jure que c'est réalisé sans trucage, avec sa petite patoune. Elle a mis un petit coup dans la cloche. Aria, va chercher la casquette. Et elle apporte la casquette. C'est incroyable. Alors, le but, c'est pas d'en faire des animaux de cirque, mais ça prend combien de temps à éduquer un chien à décrypter son comportement et à faire en sorte qu'il veuille s'adapter à ce qu'on lui demande?
1: Alors, merci de préciser que c'est pas pour faire un animal de cirque, ça c'est important. L'idée, c'est juste de l'intégrer à ma vie et de lui montrer que j'ai besoin d'elle et qu'elle me rende des services. Ça, c'est une première chose. Ensuite, combien de temps ça prend? En fait, ça va assez vite.
2: Tu peux lui demander n'importe quoi, elle le fera?
1: Ouais, je pense qu'elle a un répertoire qui est assez large. Ouais.
2: Non, je vais tester un truc, je suis pas sûr que ça marche. Aria, envoie un message à mon directeur et dis-lui que je suis malade. Non, elle veut manger la bonnette. Dommage, je vais devoir retourner au boulot.
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4: On peut encore partir à la chasse au trésor.
5: Oui.
4: On va partir à la recherche de pierres vieilles de 700 ans.
5: Exactement. Ces vieilles pierres s'appellent des bornes papales, cher ami. Direction donc Valgréas, au cœur de cette curiosité géographique, on va le dire. Oui. Un morceau de Vaucluse posé en plein milieu de la Drôme provençale, on en a déjà parlé. Ça s'appelle l'enclave des...
4: Papes.
5: Oui, bornes. Réponse.
4: Oh!
5: Ouais, j'ai un petit peu bossé. Celle qui donc délimite, eh bien, ces bornes papales, celle qui délimite l'enclave, ce sont donc ces bornes papales. Alors, à quoi ça ressemble? Imaginez un grand bloc de pierre taillé, planté verticalement dans le sol, un bon 1,20 m à peu près, avec, surtout des blasons, en fait, c'est ça qui est beau. Blasons sculptés, des armoiries, des seigneurs locaux, celle du comte à Venessin aussi, forcément, avec deux clés entrecroisées, symbole donc du pouvoir pontifical.
4: Ce sont donc de vraies frontières gravées dans la pierre, on peut dire.
5: Exactement. Ces bornes, elles datent du 14e et 15e siècle. Elles ont été installées lors de plusieurs campagnes de bornage en 1324, 1414, 1457. Ben, c'était simple, en fait. Hein. Tout simplement, elles étaient là pour dire ici commence la terre des papes en pleine Drôme provençale. Petit rappel historique quand même, quand les papes s'installent à Avignon au début du 14e, ils cherchent en fait à sécuriser et à agrandir leur possession. Il y a un pape qui s'appelle Jean XXII qui achète Valgréas, en fait, et puis d'autres villages autour. Mais le royaume de France bloque toute extension parce que, bien sûr, les papes, ils voulaient aller encore plus loin. Mais boum, non, la France bloque tout ça, et résultat, on a donc une sorte d'enclave figée donc dans les frontières, Et donc, pour matérialiser tout ça, on plante donc des bornes solides, visibles, et surtout, c'est indiscutable, quoi.
4: Alors, évidemment, la question, c'est de savoir si on peut encore les voir aujourd'hui, ces bornes.
5: C'est ça, c'était au 14e siècle, quand même. On en a encore 22, en fait, autour de Valgréas, en place. Mmh. Vous en avez déjà une devant l'office de tourisme. C'est la plus facile, pour la voir. Ils l'ont mise là pour qu'on puisse voir à quoi ça ressemble. Mais ensuite, il faudra quand même un peu de perspicacité pour les trouver. On nous dit à l'office de tourisme que c'est un peu compliqué. C'est un peu difficile parce que elles sont un peu cachées, en fait, dans des chemins, dans des vignes, dans des champs, des bosquets. Heureusement, l'office de tourisme a bossé dessus de Valgréas, qui propose aujourd'hui donc un plan, en fait, d'un circuit pédestre de randonnée, franchement hyper simple, accessible, qui permet justement d'en découvrir plusieurs à pied, autour de 2-3 heures à peu près en famille. Ça peut faire une belle idée de sortie. On marche dans les paysages de la Drôme provençale tout en étant dans le Vaucluse. C'est ça aussi qui est fun. Et ces pierres sont là pour nous rappeler donc cette chasse au trésor grandeur nature autour de l'histoire donc de l'enclave des Papes.
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6: Pourquoi appelle-t-on l'eau l'or bleu ?
7: En fait, l'eau, ça donne de l'énergie, ça peut donner aussi des bonnes vies aux animaux et ça peut donner des bons trucs à l'environnement. Ça sert à la vie de contenir de l'oxygène et sans l'eau, en fait, à la Terre, ça s'en fait une grosse boule de désert.
8: Bah, pour moi, on appelle l'eau l'or bleu parce que l'eau, c'est précieux. Prends par exemple le pays, l'Afrique, au Sahara. L'eau là-bas, c'est comme de l'or. Si t'en as, c'est magique. Parce que là-bas, ils ont pas beaucoup d'eau. Mais oui, l'eau, c'est précieux et c'est aussi important parce que quand il y a des réchauffements climatiques, il n'y a plus beaucoup d'eau.
9: C'est grâce à ça qu'on vit aujourd'hui. Parce que si on boit pas, si on s'hydrate pas 3 jours, on sera déjà mort. C'est vraiment précieux l'eau. Faut qu'on en ait à l'infini.
7: Vous avez vu les usines comme Christine, tout ça? En fait, eux, ils gaspillent l'eau. Ils fabriquent de l'eau qui se périme, donc ça se fait pas.
10: Et aussi, l'eau, c'est censé pas d'être périmée, parce que l'eau, dès qu'il y avait personne dans ce monde, il y avait déjà l'eau. Et cristalline, maintenant, c'est comme si leur but, c'était de construire de l'eau, et après, de mettre des dates pour la périmation.
8: En fait, non, les usines cristallines, c'est en fait, ils récupèrent, je pense, de l'eau de mer, et après, ils la filtrent, ils enlèvent le sel pour pouvoir en faire de l'eau minérale, de l'eau de source un peu pour boire.
6: Et alors chez vous, vous prenez l'eau du robinet ou vous avez des bouteilles d'eau?
9: Moi je pense que je bois plus au robinet parce que en fait on a 3 bouteilles et après on remplit à l'infini.
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1: Nous sommes avec une des dernières et la plus ancienne fabrique de pâtes de fruits en Auvergne. Avec Anthony Vallat, qui est le directeur général. Merci de nous recevoir, Anthony. Nous sommes face à une vieille photo qui montre, je pense, le tout début de cette maison Cruzy, c'est ça ?
2: C'est pas le début historique, hein, puisque la maison Cruzy a été fondée en 1880, mais c'est effectivement une photo du site de fabrication ici, sur la zone du Brézet, tel qu'il était en 1956, au moment où la maison Cruzy a déménagé du centre de Clermont pour venir s'installer sur la zone du Brézet.
1: Construction de l'usine Goffredi à Mijan-Mermoz sur le champ d'Angélique. Et on aperçoit des angéliques sur ce champ.
2: Et l'angélique étant un des produits un petit peu signature des confiseurs et de la confiserie. Et donc c'est un beau clin d'œil de l'histoire que de penser que voilà, notre site de fabrication ici est basé sur un ancien champ d'angélique. Voilà.
1: L'angélique, ces petits bâtonnets de couleur verte, hein, c'est
2: exactement.
1: Ça, je ne dis pas de bêtises.
2: Il y a beaucoup de particuliers qui ont aussi de l'angélique à la maison.
1: Voilà. C'est la tige.
2: On confie la tige, tout à fait.
1: D'accord. Oui. Ok. Et aujourd'hui, vous en faites toujours. Vous avez toujours des producteurs d'angélique qui bossent avec vous.
2: Oui, tout à fait. C'est un agriculteur qui vient nous livrer en tracteur chaque année. C'est au mois d'août, quand la récolte est prête, on se met d'accord avec lui l'année d'avance sur les quantités dont on aura besoin, et puis il vient nous livrer. On la travaille, on la prépare, et puis après on va la faire confire. Donc c'est un produit auquel on tient beaucoup.
1: Il y a toujours une grosse tradition autour de ça. Enfin, en Auvergne, on offrait des pâtes de fruits, c'était un incontournable.
2: Effectivement, la création de la pâte de fruits a été faite en Auvergne. Hein, à la base, la pâte de fruits s'appelait la pâte d'Auvergne. Et c'était vraiment une spécialité, on va dire, régionale. Ce qui a fait que l'Auvergne était une terre de fruits confits, c'est que, on va dire que la noblesse venait, descendait de Paris dans le 16e, 17e siècle et venait dans les cures, à Roya ou autre. Ils découvraient, ils dégustaient les fruits d'Auvergne. Et la méthode de conservation à l'époque, hein, puisqu'on n'avait pas toute la pasteurisation, etc., c'était de confire les fruits. Ce qui faisait que, du coup, les confiseurs auvergnats ont prospéré sur la base des gens qui venaient en cure et qui ramenaient leurs fruits à Paris en général. C'est comme ça que la confiserie et le métier de confiseur a démarré en Auvergne.
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3: Ils se sont trouvés au bord du chemin.
4: Quand j'étais petit, j'étais malade en voiture. Donc même si on partait tôt le matin, j'avais pas d'autre choix que de regarder la route. Et c'est comme ça que je me suis un peu intéressé à l'environnement routier, à tout ce qui se passe autour des routes.
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4: Bonjour, Laurent Carré, j'ai 54 ans, je suis professeur d'histoire géographie au Collège de Descartes. Je suis président de l'association Nostalgie, une association qui milite pour la sauvegarde du patrimoine et la mémoire de l'ancienne route nationale 10.
6: Je crois qu'on a là aujourd'hui la définition du prof cool. C'est celui qui arrive encore en 2025 en deux chevaux sur le parking du collège et qui met de l'humain avec un grand H dans toutes ses histoires.
4: Je suis né moi-même un peu par accident sur les bords de la Nationale à Sainte-Maure-de-Touraine. Et moi, l'attachement me vient du fait que j'ai grandi devant une agence Citroën. Ma mère allait souvent me rechercher dans le garage, ramener les catalogues que je ramenais de chez moi, donc je pense que ça vient de là.
6: Vous êtes une des rares personnes pour qui le mot bouchon ne fait pas tellement peur.
4: Non, voilà, enfin, même jusqu'à... On pousse le vice jusqu'à en réorganiser. Depuis 2013, on organise à Sainte-Maure-de-Touraine le bouchon de la Nationale 10. La Nationale 10, c'est la route qui fait Paris-Bordeaux-Espagne. 765 km de bitume. En Touraine, c'est vraiment une colonne vertébrale du département puisqu'elle la traverse quasiment, elle la coupe en deux, pratiquement moitié-moitié depuis Château-Renaud jusqu'au sud de Sainte-Maure.
6: On pose les cartons, les albums photos, petit tour du département dans les années 50, 60, 70 avec toutes les photos, toutes les cartes postales.
4: Alors, le cocardier dans les années 50 était tenu par un cuisinier humoriste qui avait dressé un petit coq qu'il avait sur l'épaule. Là par exemple on est à Ville-Domé, à la Grand-Vallée, Pierre de Tours, la Cocotte Minute, le garage Citroën, un policier monté sur cette plateforme, la grillade. Elle a brûlé très peu de temps après son ouverture.
6: Pas drôle vu le nom.
4: Et en plus...
6: Alors l'incarnation concrète de cette passion pour Laurent, c'est une station. On monte dans la Dodoche, direction Ozeau.
4: On est au lieu dit Bellevue. Voilà pourquoi on l'appelle la station Ozeau Bellevue et on est sur la commune de Sainte-Maure-de-Touraine. Premier but, ça a été de la sauver, cette station. On a tous reconnu le caractère patrimonial exceptionnel de l'architecture. Chaque fois, je suis fier. C'est grâce à l'association qu'on a fait bouger un petit peu les
6: retour
4: choses.
6: Retour à la belle époque. Laurent, sans ceinture, sans limitation de vitesse. Vous le savez, le bonheur des uns.
4: Et avoir une caravane ou une vieille de chevaux devant soi, quand on avait une voiture plus puissante.
6: Mais le malheur des autres.
4: C'était une vision d'horreur.
6: À vous de lui envoyer vos souvenirs et vos histoires pour décortiquer tout ça. Il saura prendre le temps.
7: Vous, vous prenez l'autoroute ou pas ?
4: Très rarement. Je veux profiter du paysage, je veux m'arrêter où je veux, quand je veux. Le voyage ne commence pas à destination, il commence quand je monte dans ma voiture.
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8: C'est un événement littéraire dont on vous parle dans Toujours à la page, la sortie du nouveau roman de Marion Fayol, autrice et illustratrice dromardéchoise, plusieurs fois primée au festival d'Angoulême. Marion Fayol a rencontré l'année dernière un immense succès avec son premier roman poétique et poignant, Du même bois, dans lequel elle évoquait l'histoire d'une ferme ardéchoise, génération après génération. Petit fruit, c'est le nom de ce second titre, est paru chez Gallimard. Et c'est l'histoire d'une femme à qui, mois après mois, la nature refuse d'offrir un enfant. Tandis qu'elle brasse questionnement, chagrin, culpabilité, son mari reste imperméable à ses émotions. Jusqu'au jour où s'impose chez eux un inconnu, un étranger, un homme qui dit pourtant reconnaître en la femme son amour de jeunesse perdu. D'ailleurs, c'est étrange, ses mains à lui sont de la couleur de la robe de la femme. Et il ne cesse de vouloir la dessiner, la croquer sous tous les angles. En résulte un curieux ballet, un poétique triangle amoureux auquel nous allons assister. Marion Fayol.
9: Le livre parle en effet du désir d'enfant, même si je pense qu'il parle du désir, du manque, de l'absence, de manière peut-être beaucoup plus large que simplement le manque de l'enfant. En tout cas, cette femme, elle est en proie à une forme d'obsession. Chaque mois, elle a envie d'avoir un bébé dans le ventre et chaque mois, c'est un échec. Et dans son couple vient apparaître une sorte d'étranger. Donc, elle attend un enfant et l'enfant n'arrive pas. Et il y a quelqu'un qui vient se glisser dans leur maison alors même qu'ils essaient de le rejeter. Donc, c'est aussi une sorte d'ambivalence entre ce qu'elle désire et qui vient pas et ce qu'elle rejette et qui vient. Et pour moi, les trois personnages du livre sont tous des personnages qui sont un peu enfermés. Ça m'intéressait d'avoir trois personnages qui finissent par se parler, par quelque chose de commun. Et ce commun, je pense qu'il est à la fois la question de l'obsession et la question de l'absence ou du manque ou du fantasme aussi.
8: Il y a quand même quelque chose d'un peu surnaturel qui relève du conte ou de la poésie dans ce que vous écrivez.
9: Quand j'écris, je me sens proche de la poésie plus que du roman d'une certaine façon. Et c'est très important pour moi que l'espace du livre, comme dans l'espace des dessins, soit pas exactement l'espace de la réalité, en tout cas qu'il y ait toujours une part de symbolique ou de surréalisme qui vienne créer un espace qui est celui du livre et qui est un petit peu à côté du réel pour peut-être être plus réel que le réel. Et c'est important pour moi que mes livres contiennent plusieurs discours, enfin qu'en tout cas on puisse les lire et puis on puisse les relire et puis encore les relire comme s'il y avait plusieurs couches et que le lecteur puisse aussi glisser sa propre voix à l'intérieur de ce que je propose.
8: On ne sait précisément où l'action se déroule ni à quelle époque, mais comme toujours avec Marion Fayol, la nature est partout. Elle traverse les personnages et son écriture pose des images, des émotions, un rythme aussi. Elle offre comme un moment en suspens, hors du temps. Marion Fayol révèle une nouvelle fois que son talent d'écrivaine n'a rien à envier à celui de dessinatrice dans ce petit fruit, paru chez Gallimard.
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1: Bonjour Johan.
2: Bonjour Manu.
1: Merci de nous accueillir dans cette boutique au garage à Issoudun avec une céramique bretonne. Exactement. Que l'on peut trouver, on n'est pas à l'abri de trouver ça sur une brocante.
2: Alors on n'est pas à l'abri, en revanche là on est sur une céramique de très belle qualité et tu sais que moi je suis un amateur de la céramique française des années 50, en tout cas du milieu du 20e. On ne présente plus, les Caprons, les Rouellans, tous ces grands céramistes qui ont fait des pièces magnifiques, qui font aujourd'hui des très gros prix. Mais aujourd'hui, dans une gamme de prix beaucoup plus inférieure, on peut se faire plaisir avec, par exemple, un grand plat de service comme ça. Tu vois, cette couleur verte, elle est incroyable. Et figure-toi, mon cher Manu, que cette pièce vient de Bretagne. On pourrait dire qu'elle vient de Valoris, dans sud de la France, dans les années 50.
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2: On est à Quimper, dans les manufactures de céramique de Quimper, hein, qui existent depuis la nuit des temps. Et là, on est sur une marque qui s'appelait Keraluc, qui a édité de nombreuses pièces de service, de vaisselle, des pièces qu'on peut utiliser encore aujourd'hui, évidemment, et qui amène une touche de déco un peu fantasy, un peu complètement céramique des années 50. Elle a une forme complètement atypique et surtout un travail de décor qui est vraiment de qualité superbe. On est dans des couleurs improbables. Tu as vu,
1: elle est élégante, elle est magnifique, elle est resplendissante.
2: Elle est verte, elle a trois ou quatre teintes de vert différents. C'est vrai qu'on se croirait à Valoris dans le sud, en 1950, mais on est bien en Bretagne et ce sont des pièces aujourd'hui qui sont recherchées par les collectionneurs de céramique.
1: Du coup, le prix ?
2: Bon, ça vaut une centaine d'euros, ouais. parce qu'il y a une grosse production. Donc, beaucoup de pièces aujourd'hui, on peut peut-être, si on a de la chance, en dénicher une sur une brocante. On reste raisonnable et on se fait plaisir, c'est de la déco très colorée sur une grande table. Dans la cuisine, c'est super.
1: C'est validé. Merci, Johan.
2: Merci à toi, Manu.
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4: Allez, on fait comme tous les frontaliers le matin, on passe la frontière suisse pour voir ce qui se passe chez nos voisins avec David Aubry. Bonjour David.
5: Bonjour Louise, bonjour à tous.
4: Vous avez passé un bon week-end, vous êtes avec nous pour cette rentrée en ce lundi. En tout cas, la diplomatie entre France et Suisse, eh bien, a vacillé cet été. Hein.
5: Ah ça, je vous assure Loïs, que les bisbilles entre Trump et Poutine, à côté de ce qui suit, c'est du pipi-chat. La montée en puissance de la crise entre nous autres et les voisins suisses, franchement, il y a eu de quoi inquiéter les observateurs internationaux. Hein. Enfin, comme on dit, c'est toute proportion gardée quand même, ça reste une brouille avec la Suisse. Hein. Donc au pire, on risque pas non plus l'envoi des sous-marins nucléaires. Hein. Avec eux, quand ils sont fâchés, tout ce qu'on entend en retour, c'est une réaction outrée du genre « Non mais ça va ou bien ?»
4: Bon, qu'est-ce qui a déclenché cette grosse colère, David ?
5: Eh bien, c'est un des nôtres, un député français qui a voulu mettre son nez dans leurs affaires.
4: Oula.
5: Et pour une fois, on ne parle pas pognon, banque ou impôts, mais on parle de vaches. Alors, pas question d'épidémie non plus, mais de combat de vaches. Oui, un élu français a déposé chez nous un projet de loi spécifique contre les combats de rennes. Alors, c'est une tradition suisse, hein, qui a d'ailleurs traversé la frontière. Il veut abolir les combats de vaches d'Éreins. Il n'en fallait pas plus pour mettre les Suisses en PLS. Faut savoir quand même, il a réussi à faire signer 74 autres parlementaires pour, je cite, mettre fin à cette pratique cruelle.
4: Et les Suisses l'ont évidemment très mal pris. C'est logique.
5: Bah, qu'un pays où existe encore la corrida vienne faire la morale à un autre où les vaches pratiquent un genre de sumo version meumeux, évidemment, ça les a fait rire. Et en gros, la réponse, c'est « Oh les frouzes, balayez déjà devant votre porte hein. !» Ils défendent ce divertissement, comme ils disent, et même si certains les ont copiés dans les Alpes françaises, c'est pas leur problème. Ils adorent servir de modèle, alors on peut même dire que ça leur a fait plaisir, et encore plus quand ça fout le bordel par chez nous. En tout cas, Loïs, croyez-moi, en voulant se mêler de leurs affaires, on les a remotivés pour des décennies et les combats de vaches en Suisse ne sont pas prêts de s'arrêter.
4: Ah là là, attention, la diplomatie entre France et Suisse est donc menacée. Le coucou suisse de David Aubry à réécouter sur l'application Ici et puis sur ici.fr Besançon. Merci beaucoup, David.
5: À demain.
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1: Vous êtes peut-être déjà venu voir vos enfants ou vos petits-enfants jouer à la Guéretoise, cette salle de spectacle qui est à l'espace Fayolle à Guéret. Mais c'était quoi avant ?
2: Hervé Herp, directeur artistique de la Guéretoise de spectacle. Avant, ici, c'était un prêt, il y a très longtemps. Puis après, il y a eu une construction, c'était une MJC avec multiples activités, comme ça se faisait beaucoup dans les années 70-80. Il y avait un ciné-club, il y avait un labo photo qui existe encore dans les caves.
1: Est-ce que vous avez entendu l'époque où c'était une coopérative ?
2: Oui, alors il y a eu cette période, parce que c'est un petit peu ce qui a permis d'inventer aussi la Guéretoise de spectacle. Guéret est une ville qui a presque inventé les coopératives. C'était une coopérative ouvrière, très active, très engagée politiquement. On venait acheter sa farine, on venait acheter des boutons pour faire de la couture. Il y avait plein de choses et c'était quelque chose qui a été très très très important sur la ville de Guéret. Et il en reste encore des traces.
1: C'est quoi l'esprit coopératif ?
2: Plutôt que de passer par un système commerçant, des gens faisaient des achats en gros, ils négociaient des prix, ça rassemblait. C'était très familial et puis dans un but très social. Cette histoire de coopérative de Guéret me trottait dans la tête, mais je n'avais pas fait le lien. Et puis un jour, on avait créé un spectacle, Guéret en chanson. Il y avait des réunionnais, il y avait des anciens maçons, des carrières, il y avait des immigrés qui venaient d'arriver ici. Et on a créé un spectacle global avec écriture de chansons. Et on a donné ce spectacle à l'espace André Lejeune devant une salle complète de 600 personnes, quoi. Et à la fin du spectacle, on avait organisé une petite buvette. Et c'était très drôle parce que tout le monde s'est retrouvé, parce qu'il y avait tellement de monde, et bien à servir des boissons, à servir. Et j'avais l'impression d'être une petite usine grouillante et sympathique. J'avais l'impression d'être dans une coopérative. Il y a un ami qui me dit, mais tu devrais appeler ta scène la Guéretoise. Il dit, ça fait un nom de coopérative, la Guéretoise. Je dis, ouais, mais je me demande si c'est pas le nom d'une bière. Rajoute deux spectacles. Et c'est comme ça que la Guéretoise de spectacle est née, suite à cette soirée un petit peu coopérative. C'était en 2006.
1: Maya, comment tu connais la Guéretoise ?
3: Moi, j'y suis allée avec l'école. J'ai vu un spectacle. C'était Chute la pomme. On ne parlait pas. Et en fait, c'était un monsieur. Et ben, il avait une pomme. Et en fait, il faisait comme si c'était un peu son animal de compagnie. Et un jour, quand il dormait, il voulait le manger, mais il se réveillait tout le temps.
1: Tu recommandes cette salle ?
3: Oui, je le recommande très fortement.
1: Aujourd'hui, la Guéretoise de spectacle garde cet esprit de la coopérative, de convivialité et de solidarité.
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4: Pluie, neige, canicule, brouillard, la météo décide si on va râler ou si on va râler autrement, si vous voyez ce que je veux dire. Mais dans le fond, qui décide des prévisions météo ? Qui observe ? Qui calcule ? Qui c'est qui tranche à la fin ? Et surtout, pourquoi ils disent qu'il va y avoir du soleil alors qu'on se prend une rincée ? Eh bien, réponds tout de suite dans les coulisses de Météo France Alsace que je teste pour vous aujourd'hui. Je suis à Ilkirch-Grafenstaden. Ici, on estime, on calcule le temps qu'il fera demain. Et à côté de moi, voici Simon. Simon, c'est le technicien météo. C'est lui qui surveille des capteurs, des antennes, des machines qui parlent. Bref, tout le langage, c'est des chiffres. Entre le vent, la pression, l'humidité, tout est mesuré en continu avec des stations météo basées un peu partout en Alsace, à des endroits stratégiques, en altitude, dans les vallées, en plaine ou encore en ville, au nord, au sud, bref, un peu partout. Et à cela, on peut ajouter aussi d'autres outils comme les radars, les satellites. Et chaque jour, c'est des millions d'observations qui arrivent dans les ordinateurs de Météo France Alsace. Et avec des équations très, très, très complexes. Et cette complexité est en lien avec notre prochaine découverte. Direction le bureau des modèles météo. Ça, c'est avec Théo. Théo, il est météorologiste et il m'explique qu'on ne prédit pas le futur. Mais en revanche, on calcule des scénarios et leurs probabilités. Certains modèles, par exemple, simulent l'atmosphère avec comme résultat, écoutez bien, 350 prévisions possibles chaque jour. Ah bah oui, hein, la machine, elle calcule tout ce qui est possible. Hein, et c'est l'humain, enfin, qui va trancher. Parce que que oui, la météo, en bout de ligne, bah, c'est pas juste une machine, hein. C'est aussi un cerveau. Il y a un cerveau qui tranche. Et en parlant de cerveau, en voici un autre bien rempli. C'est celui de Cédric. Il est climatologue. Et Cédric, lui, va nous emmener littéralement dans un autre monde. Parce qu'avec ses analyses à Cédric, eh bien, on ne regarde pas demain. Non, on va regarder 100 ans en arrière. Car Météo France, eh bien, conserve en quelque sorte la mémoire du climat depuis plus de 150 ans. Parce que le passé, eh bien, il nous permet quoi ? De comprendre l'avenir. Surtout avec les notions du dérèglement climatique qui nécessite une véritable expertise. Alors, après ce dévoilage d'outils, de calculs, d'équations et d'expertises en tout genre, comment se fait-il qu'en 2026, on puisse encore se tromper dans les prévisions ? Eh bien, j'ai posé la question et la réponse de mes spécialistes est claire. Prévoir la météo, c'est comme essayer de prédire la forme exacte des vagues dans une soupe qu'on remue en permanence, sauf que la casserole fait la taille de la planète et que la cuillère tourne toute seule. Et en plus de ça, il y a quelqu'un qui joue avec le feu. On continue. Bref, vous l'avez compris, hein. Impossible d'être parfait, seulement de se rapprocher de probabilités, mais avant tout, le rôle de Météo France Alsace, c'est d'anticiper au maximum les risques.
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5: Bonjour Médéric Esquisserus.
6: Bonjour Philippe, bonjour à tous.
5: Notre linguiste marseillais, vous m'inquiétez Médé, vous avez un drôle de regard inquisiteur ce matin là.
6: Inquisiteur ?
5: Ouais, un petit peu, oui.
6: Mais confesseur peut-être. Ah. Je vais commencer par une question. Mmh. Êtes-vous capable de résister à la tentation ? Attendez. Est-ce que vous êtes capable de résister à, je sais pas moi, un bon aioli provençal?
5: Ah, c'est difficile.
6: L'aioli complet, hein.
5: Ouais.
6: Avec tous les légumes, la morue, et gras d'ail dans la sauce. Ah. Moi non, j'avoue. Est-ce que vous êtes capable de résister à une daube qui a mijoté pendant des heures et qui embaume la maison?
5: Ah, c'est compliqué.
6: À un morceau de gâteau des rois au frit confit bien pégueux. Ouais. Êtes-vous capable de résister, ça je sais que non, à un chichi fraîchi tout chaud et bien sucré? Et voilà. Je parle que des désirs gustatifs, que du plaisir de la chair, car je pourrais aussi vous poser des questions sur les plaisirs de la chair et vous interroger sur votre capacité à résister à la tentation. Mais ce n'est pas mon rôle. Je ne suis ni confiseur, ni confesseur. En revanche, certains en entendent de belles. La semaine dernière, plusieurs temps forts religieux ont commencé, le ramadan pour les musulmans, mais aussi le carême pour les chrétiens. C'est dans ce cadre que l'on m'a envoyé un lien vers le podcast Carême dans la ville, réalisé par des dominicains, avec l'épisode du 22 février au titre forcément alléchant, Confession marseillaise. Et je n'ai pas résisté à la tentation, j'ai écouté. Et vous aussi, vous allez écouter. C'est le frère Clément Binachon, du couvent de Saint-Lazare à Marseille, qui parle. Et voilà cette drôle de confession marseillaise, avec l'accent, ou pas.
7: Confession marseillaise. Après avoir jeûné 40 jours et 40 nuits, Jésus eut faim. Matthieu, chapitre 1, verset 2. Marseille, il y a quelques années, dans un confessionnal. Bénissez-moi mon père parce que j'ai péché. Je dois vous confesser, mon père, que j'ai peur que d'avoir été infidèle. C'était la semaine passée. Je prenais mon café tranquille à mon poste habituel en terrasse au-dessus de la plage des Catalans. Et là, il y a une petite que le bon Dieu avait drôlement bien proportionné, qui a eu la mauvaise idée que d'aller piquer une tête là, sous mes yeux. Eh bien, je ne vous cache pas que ce spectacle m'a un peu émotionné. Et c'est ça que je voudrais confesser. Vous me pardonnerez cet exemple pagnolesque, mais il me semble éclairer une confusion courante.
6: Ah, la petite des Catalans. Alors voilà, oui, je vous résume l'essentiel de cet épisode. Ce n'est pas un péché que d'éprouver la tentation, le désir, l'envie, tant que vous n'y succombez pas. Bon, on en parle de l'accent. On sent que frère Binachon essaie d'imiter l'accent marseillais, mais sans se lâcher totalement. Ça donne l'accent, avouons-le, très bizarre, hein, une imitation pas trop réussie, mais il faut savoir faire preuve de clémence, et donc on pardonne volontiers à frère Clément Binachon. Vous remarquerez qu'il est resté sobre. Hein. Il aurait pu se laisser aller à répéter ce que l'on peut entendre, hein. Souvent de très mauvais goût, voire très sexiste. Hein. Ça peut aller de « Oh, vé la petite comme elle est charmante, Fada !» à « Ting comme elle est bonasse !» en passant par « Oh, elle est bien tankée, celle-là hein. !» Voire, en mode chanson, hein, « Il y a une petite, la belle de mai, coquin de sort, qu'elle me plaît !» Ou « Il y a une petite au catalan, hein, vous pouvez faire ça aussi. » Et ça peut marcher dans plein de sens. Hein. Des filles qui parlent de mecs, des mecs qui parlent de mecs, des filles qui parlent de filles, chacun s'y retrouvera. Mm-hmm. Merci à Sophie pour l'envoi de ce podcast et le bonjour à toutes les femmes folles à la messe, comme le disait Rabelais. Bon carême à toutes et tous, Ramadan Mabrouk si c'est le cas, et méfi à la tentation, ouais. Espenché. Oui, pécho, c'est péché.
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1: Quel cocktail américain, c'est quoi?
2: C'est un cocktail grillé avec une sauce américaine, tomate, échalote, une pointe de cognac, du vin blanc. C'est un peu relevé.
3: Un déca,
4: pâté, jambon, c'est du pain rayette, gruyère, chantal, rosier, jambon de pays.
5: Eh ben, tout ça, ça va aller dans la blanquette.
2: Bon appétit.
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10: Cette petite dame qui est sur une petite voiturette rigolote, qu'est-ce que c'est ?
11: C'est une machine pour laver le sol.
10: Ah, sympa.
11: C'est sympa, c'est sympa. Et on ne se fatigue pas.
10: C'est difficile à conduire ?
11: Pas du tout.
10: Pas du tout. Essayer.
11: Je n'ai pas le droit de vous faire essayer ma machine. Il vous arrive quelque chose, je suis en tort.
10: Ah oui, je comprends. En même temps, je risque pas grand-chose quand même.
11: Si elle s'en va, elle s'en va, la machine.
10: C'est vrai ?
11: Ah oui, oui, oui. Alors, regardez, j'ai le pied sur le frein.
10: On roule un peu toutes les deux ensemble ?
11: Allez.
10: C'est maniable ?
11: Ah oui, très maniable. Vous voyez, si je lâche, la machine, elle s'en va. Vous voyez ?
10: Toute seule.
11: Hop.
10: Allez pas vous faire le tram.
11: Non, non. Et là, vous avez les brosses, le suceur, le klaxon.
10: Ouais, avec ça,
11: On entend pas
10: faire
11: bien,
10: peur à personne. Hein.
11: Voilà.
10: Ah bah voilà, elle est en rade.
11: Non, non, j'avais laissé le frein. Et ça fait 36 ans que je suis dans le centre jaune. Bientôt la retraite.
10: dit-elle avec un grand sourire.
11: Ah ouais, j'en ai marre là. Là, je commence à en avoir marre.
10: Vous avez dû en voir, vous, hein, en 36 ans dans le centre jaune.
11: Oh que oui, j'en ai vu des directeurs, j'en ai vu des gardiens, j'en ai vu du monde. J'ai fait des connaissances. Comme je fais avec vous, on discute. Mais le monde a énormément changé, hein. Beaucoup, beaucoup, beaucoup. Il n'y a plus personne, c'est mort. C'est mort, c'est mort, c'est mort. La preuve, regardez la place. Il n'y a personne. Hein.
10: Ah bah c'est vrai qu'en même temps, c'est fermé, là, à cette heure-ci.
11: Oui, ça ouvre à 10h.
10: C'est peut-être pour ça qu'il y a personne.
11: Même. Et
10: les gens, ils vous arrêtent un peu pour discuter, ça arrive ?
11: Ça arrive, on me file.

0: Au plaisir.
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3: Arnaud Fromage, bonjour, bonjour.
4: Bonjour, bonjour.
3: Oh, ça fait beaucoup de bonjour, dites-moi. Bon Arnaud, aujourd'hui, quand le général de Gaulle vient en Franche-Comté?
4: Eh bien, il se passe toujours quelque chose. D'autant qu'il y est venu plusieurs fois dans la région. Trois fois déjà à l'automne 1944 pour préparer la libération de Belfort lors d'une réunion secrète avec le général Delattre de Tassigny et Churchill au château de Montalembert à Metz après la libération. Ensuite, quand de Gaulle est venu saluer les villes libérées, Besançon, Morteau, Grandcombe, Châteleux. Mais ce n'est pas la dernière fois que de Gaulle va venir dans la région. En 1959, sur la route qui le mène en Alsace, il en profite pour aller faire quelques petites pauses dans le territoire de Belfort. À chaque fois, le grand homme descend de sa déesse noire et passe quelques minutes à discuter avec les habitants, stupéfaits de voir le général en vrai dans leur commune. À Rope, Saint-Germain, Felon, La Chapelle-sous-Rougemont, La Rivière, Fontaine, Foussemagne et à Angeau. Angeau, 206 habitants, où de Gaulle est accueilli par la foule dans l'unique rue ornée de drapeaux et de bandeaux bleu, blanc, rouge. Anecdote amusante, le village d'ailleurs, qui ne possédait pas autant de décorations, est allé les piquer chez les voisins de Dell.
3: Ah, bon, mais Arnaud, la grande tournée de Gaulle en Franche-Comté, c'était en 1962.
4: Oui, la tournée des Grands-Ducs même. Le 14 juin, il atterrit à la base aérienne militaire de Luxeuil avant de se rendre à Vesoul, puis de filer vers Dole à bord cette fois d'une Simca présidentielle. Ensuite, direction Arbois, puis Poligny, Lons-le-Saunier où à chaque fois, il est accueilli en héros. Le lendemain, il continue sa tournée par le Haut-Jura, Saint-Claude, Morée, Morbier, Saint-Laurent, Grand-Vaux, Cise, un petit quart d'heure à Champagnole, et ensuite direction Équevillon, Onglières, Plénise et Sanzeau, avant de remonter dans le Doubs, un discours à Pontarlier, à Besançon. Bref, le marathon présidentiel se termine le 17 juin dans le territoire de Belfort.
3: Et bah dis donc, et pendant toute la durée de ce périple, il a eu un problème majeur.
4: Oui, pendant ces 4 jours en Franche-Comté, le général de Gaulle ne s'est pas contenté de prononcer des discours et de serrer des louches. Non, il a bien fallu qu'il dorme aussi. Or, Charles de Gaulle est grand, très grand même, 1m96 au garrot. Donc les préfectures vont galérer à chacune de ces étapes pour lui trouver un paddock à ses dimensions. D'ailleurs, l'Élysée a fait réaliser en avance des lits sur mesure. Alors, pour la première nuit de sa visite à Vesoul, l'on apporte donc à la préfecture le lit spécial du général. Sauf que l'année 1962 est très tendue. C'est la fin de la guerre d'Algérie. Une partie des accords d'Évian est d'ailleurs négociée en secret au Fort des Rousses pendant ce voyage présidentiel. De Gaulle a échappé de peu à l'attentat du Petit Clamart, alors son service de sécurité est sur les dents. Ainsi, il lui déconseille de dormir à Vesoul même et préfère l'envoyer à la base aérienne de Saint-Sauveur, jugée plus sûre. Mais si les hommes et les véhicules ont pu faire le transfert, le lit, lui, eh bien, il est resté à Vesoul, dans les appartements du préfet. Et il y est toujours, d'ailleurs, parce que l'Élysée ne l'a jamais réclamé. Alors, l'histoire ne dit pas si De Gaulle a bien dormi ce soir-là, mais en tout cas, c'était pas dans un lit à sa taille.
3: Non, c'est certain, ça. Merci beaucoup, Arnaud Fromage, et puis à demain.
4: À demain.
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1: Nous partirons. Klemt.
2: Fallait un jour poser les bases.
1: Originaire du Mans, Klemt porte cette énergie des terres de province. Force tranquille, humilité, texte fort, l'essence de son écriture, l'émotion, la sincérité et le mot juste.

0: Tiron, Klemt, un coup de cœur ici même. 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
6: À Dichat Zoé.
7: À Dichat Cynthia.
6: Alors avec toi, des histoires de clés, des histoires de clous, moi je sais plus, je te laisse raconter.
7: Aujourd'hui, je vais vous raconter l'expression ne pas valoir un clou. Caille locutio verbial courent nabe nat merit nad balou destad occur utilitat donc endus mots est annulé.
8: Ah, c'est vrai que c'est joli.
9: C'est nul! Zéro!
7: C'est une locution verbale courante d'avoir presque aucun mérite, n'être presque d'aucune valeur, d'aucune utilité, donc en deux mots, être nul. Par exemple, que collectionne le Sky House n'est bon pas sur Cloud, mais que vous avez mis tout dessus. Par exemple, je collectionne les cailloux, mais ce n'est bon pas sur Cloud, mais je les aime quand même.
10: La vie ne vaut rien, rien. La vie ne vaut rien.
6: Il y a tellement de choses qui ne valent pas un clou, mais qu'on aime quand même. Merci Zoé.
7: Merci, ça dit chat.
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11: La phrase que mes